0: Parlement ont indiqué hier que la majorité de la Commission voit cet accord comme une nouvelle opportunité de diversifier les relations commerciales de la Suisse. Un centre d'expertise médicale basé à Montreux dans le canton de Vaud suscite la controverse. En cause, des réponses bien moins souvent favorables que la moyenne des autres centres aux demandes d'invalidité de travail. L'écart peut varier du simple au double. Si le centre installé sur la rivière vaudoise estime suivre les règles légales et techniques en vigueur, un avocat lausannois a adressé en mars une dénonciation auprès de l'Office fédéral des assurances sociales. Au Brésil, un adolescent a ouvert le feu hier dans une école du nord-ouest du pays. D'après les autorités, le suspect de 13 ans a tué deux employés et blessé une troisième ainsi qu'un élève. La police a interpellé l'auteur présumé des tirs. Elle a aussi appréhendé le père de l'adolescent, propriétaire de l'arme utilisée lors de la fusillade. En football, Arsenal est de retour en finale de la Ligue des Champions. 20 ans après sa dernière participation, la formation anglaise a validé son ticket grâce à sa victoire 1-0 hier soir devant son public contre l'Atlético Madrid. Les deux équipes s'étaient quittées sur le score de 1 partout lors de la demi-finale aller la semaine passée. Il y aura encore des nuages ce mercredi matin dans le ciel roman avec de la pluie qui deviendra plus éparse l'après-midi. Ces averses pourraient toutefois être orageuses par endroits malgré un temps plus changeant avec des éclaircies. En pleine, le thermomètre ne dépassera pas 14 degrés au meilleur de la journée. 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
5: Vous avez fait quoi hier soir, Renaud, Paul ?
7: Hier, je me suis dit, est-ce que je trouve une idée pour mon papier ?
5: Ok, Paul ?
8: Moi, je peux pas vous parler sans mon avocat.
5: Ouais, d'accord. Il me semblait bien ne pas vous avoir vu au Met Gala.
7: Non.
5: Le Met Gala, cette cérémonie qui a lieu chaque année à New York au Metropolitan Museum, c'est en fait une grosse collecte de fonds, mais c'est surtout un événement où il y a les plus grandes stars qui vont se montrer. C'est donc hier soir, et Paul, Renaud, bah vous y étiez pas ?
7: Non.
5: Ceci dit, moi j'y étais pas non plus cette année.
8: Ah ouais ?
5: Vous avez vu ?
8: Je t'ai cherché.
5: J'ai précisé, j'y étais pas cette année. Sous-entendu, les années précédentes, oui.
7: Ouais.
5: C'est pas un mensonge.
7: C'est assez mal. Hein.
5: J'étais pas cette année au Met Gala. C'est vrai, j'étais pas. C'est un petit truc que je vous donne. Précisez juste cette année. Puis après, les gens, ils se fabriquent eux-mêmes leurs petits mensonges. Ça marque pour plein de trucs. Par exemple, ouais, non, j'ai pas fait Dry Janoury cette année. Jamais fait cette merde.
7: Jamais fait.
8: Janoury.
5: Ou bien, ouais, j'ai regardé la tournée des 4 tremplins cette année. Je regarde chaque année, je suis fan de soi.
7: Bien sûr.
5: Ou bien encore, ouais, Gauthieron, ils sont champions cette année. Non, là, tout le monde sait que ça n'était jamais arrivé avant. J'étais donc pas au Met Gala cette année, voilà, j'étais pas à New York, mais c'est pas grave. Parce qu'en Suisse romande aussi, on a d'excellents carnavals.
9: Mais les costumes, quoi.
5: Les costumes, parce que le truc avec le Met Gala, ça suffit pas d'être juste monstre bien habillé. Il faut venir avec un déguisement.
7: Ouais.
5: Ça rend la combine tout de suite plus sympa. Moi, j'adore de me déguiser, par exemple. Alors cette année, exemple, il y avait Bad Bunny. Eh ben, Bad Bunny, il s'est pointé déguisé en vieux.
7: Ok.
5: En vieux. C'était ça son costume, un vieux. C'est cool. J'ai qu'à moi me déguiser en Bad Bunny, puis la boucle est bouclée. Au Met Gala, il y avait des costumes si bizarres. C'est à se demander si Met, c'est pas pour Met amphétamine.
7: Oui.
8: Ouais.
5: Cardi B, elle était déguisée en intestin grêle.
7: Quoi ?
8: C'est pas vrai.
5: C'est vrai.
7: Mais arrête.
5: Intestin grêle. Alors je suis personne pour dire, je juge pas. Franchement, je suis personne pour dire que c'est pas une bonne idée. Nouveau, moi j'adore me déguiser. Rappelons-nous, Carnaval de Bro 1986, mon fameux costume de ravioli. J'avais pas gagné le concours cette année parce que c'était une année Zorro, voilà, j'avais mal lu les tendances. Mais intestin grêle.
7: Ça, c'est exceptionnel.
5: À moins que ce soit Cardi B qui ait tout compris. Eh oui, parce que cette année, une des personnes nommées à la présidence du Met Gala, c'était cette vieille caisse à pommes de

0: Jeff Bezos, responsable d'une grande partie des malheurs du monde. Alors Cardi B, au lieu de boycotter l'événement, comme plein d'autres l'ont fait, elle est quand même venue, mais déguisée en conduit à caca. Madame B,
1: ah oui.
0: Vous avez tout mon respect. Et les bras restants du mardi vont nous dire en quoi ils ont prévu de se déguiser pour carnaval, Paul Walter.
2: On table. Comme ça, je serais utile au moins. On pourra poser des verres sur moi. Il n'y a jamais assez de tables.
0: C'est vrai. Mais pourquoi pas en chaise?
2: Ouais aussi, mais ça rend service à moins de monde.
0: C'est vrai. Ça rend service qu'à une seule personne.
2: J'aime mieux qu'on pose des bières sur moi, juste des culs.
0: Juste des culs. Ah ouais. D'accord, merci Paul. Renaud de Vargas, en quoi tu as prévu de te déguiser pour carnaval?
3: En David von Ritter. J'ai un peu envie de me déguiser en David von Ritter.
0: Tu vas nous expliquer comment on fait ça.
3: Alors, on met des pantalons super larges et on se balade en trottinette.
0: C'est vrai.
3: Et on marche, on déambule dans la ville.
2: Ouais, un truc d'attitude aussi un peu à voir.
3: Oui, c'est ça. C'est complètement... totale désinvolture.
2: Les bonnes nouvelles nous font rien un peu.
3: Voilà, vous savez que c'est un peu ça. Vous savez que je l'ai vu sur sa trotte avec son pantalon large et ses deux gamins.
0: Sur une seule trotte.
3: Sur une seule trotte.
2: Dans les poches des pantalons ou bien?
3: Quasi, ouais, c'est ça.
0: C'est
3: mère
0: beau, c'est
3: kangourou.
0: Beau. Et puis, comment tu nous imites, David Frédéric?
4: L'autre jour, quand j'ai...
3: Oh, putain, pas du tout. Pas...
0: Ça va pas plus loin.
3: Enfin, je pense que Paul, il peut arriver à faire tout de choses.
0: Il faut le travailler un peu.
4: Bah, écoutez, J'ai pas fait mon papier.
2: Non, c'est hyper dur.
3: C'est très dur.
2: J'avais pas à savoir s'il a une voix grave ou aiguë.
0: Ouais. C'est compliqué, ouais. Je pense qu'il a une voix un peu. Bon, bref. C'est toujours Valère Veillard qui est avec
5: moi.
0: Oui,
5: il a un truc un peu comme ça, non?
3: Oui, un tout petit peu. L'autre jour? Ouais, mais c'est. Ouais.
0: On continue de dire bonjour à Valère Veillard.
3: Oui, pardon, Valère.
5: Salut, Valère. Voilà.
0: Quand même là depuis 2 heures. Hein?
2: Bonjour, Valère.
3: Ah, il a pas un petit ta gueule à nous glisser?
0: Bah non. Et puis qui est là pour encore 1 heure supplémentaire. Les ta gueule, ça va venir, vous inquiétez pas.

0: Youngblood, c'était une chanson dédiée à tous les facteurs et les factrices de Suisse. Ça s'appelait The Postman.
1: Ah ouais, ou bel hommage.
0: Post Girl. C'est un très beau métier.
1: C'est oui. un très beau métier.
0: Pratiqué entre autres à côté par un collègue à nous qui s'appelle Manoé Ducret.
1: Ouais.
0: Qui quand il fait pas de la radio, est facteur.
1: Mais non.
0: Oui, il se lève très tôt le matin.
1: Mais j'adore ce combo.
0: À l'époque.
1: Ah puis, ouais voilà.
0: Oui, c'est vrai, il fait ça.
1: Purée.
0: Manoé qui nous écoute probablement, mais il peut pas jouer à ce qui vient.
2: Poulpe pieuvre.
3: Poulpe pieuvre. Poulpe pieuvre.
1: J'ai toujours rêvé de faire ça.
0: Eh ben, tu vas pouvoir faire.
1: Ouais.
4: C'est quoi?
0: Poulpe pieuvre. Alors,
1: c'est le jeu fait phare du poulpe de Yannick Neveu.
0: Ouais, ah. Mais ça n'existe plus le poulpe.
1: Ouais,
0: maintenant, c'est les bras cassés.
1: Ouais, pardon.
0: Et le poulpe pieuvre continue sa vie dans les bras cassés. Donc, tu expliques le principe à ton collègue?
1: Ouais, avec plaisir. En gros, l'objectif de ce jeu, mon cher Paul,
0: oui.
1: c'est de répéter deux mots qui se ressemblent assez vite et de ne pas bugger idéalement. Poulpe pieuvre, poulpe pieuvre, poulpe pieuvre.
0: Par exemple, poulpe pieuvre. Et le rythme de batterie derrière, il augmente de tempo.
1: Donc tu dois t'adapter à la vitesse.
0: Tu t'éclates. Okay. Et moi, je vous chronomètre. Et celui qui perd, bah, il a un gage.
1: Oh,
0: je vous expliquerai ça après. On joue aujourd'hui avec Schnaps Schlapp.
1: Oh
4: Schnaps
1: Schlapp.
0: Ouais. Oh, Schlapp ou Schlaps? Non, Schlapp.
1: Les deux, justement. Schnaps Schlapp. Schnaps Schlapp.
4: Schnaps Schlapp.
0: Ouais, voilà. Exactement. Wow. Je vais entendre les
4: Schnaps,
0: deux mots.
4: Schlapp.
0: Schnaps Schlapp. Je me réjouis. Bah, Renaud, vu que tu connais un petit peu,
1: oui, bah oui.
0: c'est toi qui commences. Je te fais signe quand il faut se lancer, ok?
1: Ok.
0: Schnaps Schlapp, Renaud de Vargas, c'est parti. Ah
1: Schnaps, schlapp, schnaps, schlapp, schnaps, schlapp, schnaps, schlapp, schnaps, schlapp.
0: Comment ça?
1: Ah ouais?
0: Ouais, ouais, alors Valère a décidé que t'avais fait de la merde.
1: Quel trou de balle! Ok, je demande un peu la VAR quand même là-dessus.
0: Ouais, alors on peut la voir, mais c'est un peu compliqué. 5 secondes 4, c'est quand même pas mal, hein.
1: Mais...
0: Mec, c'est quand même pas mal.
1: Putain, j'étais parti.
4: C'est aussi long que ton papier d'avant.
1: Ouais, c'est ça. C'est plus long que mon plaisir partagé.
0: C'est vrai. 5 secondes 4.
1: Oh, Valère.
0: On pourra faire appel à la VAR, pas tout de suite.
1: Ouais.
0: Je propose que Paul...
1: Bien sûr.
4: Je pense que Valère a dû entendre quelque chose.
0: Oui, ouais.
1: Il entend tout à part ça.
0: Oui, il a de schnaps, très belles oreilles.
4: Schlapp.
0: Ouais. Schnaps, schlapp. Un jeu qui a vraiment été pensé
4: ouais.
0: pour toi.
4: Ouais, j'adore.
0: Paul Walter, c'est parti.
4: Schnaps, schlapp, schnaps, schlapp, schnaps, schlapp, schnaps, schlapp, schnaps, schlapp, schnaps, schlapp, schnaps, schlapp, schnaps, schlapp, schnaps, schlapp, schnaps, schnapp,
0: schnapp,
1: snap. Snapchat, il a fini par dire.
4: Snapchat.
1: Snapchat.
0: 9 secondes, 7. Bah c'est bien, c'est quasi deux fois plus que...
4: C'est un peu salaud parce qu'on aurait pas su où aller Renaud, mais...
1: Ouais,
4: mais peut-être si on réécoute...
1: Non, moi, je vais réécouter ça ce soir.
4: Ouais.
0: Recouter, c'est toujours un peu compliqué.
1: Ouais.
4: Recouter.
1: Mais peut-être que recouter. Valère, est-ce que selon toi, j'ai pas respecté le rythme? Je suis resté trop long.
5: Pierre-Étienne Joie.
0: Ouais, voilà. t'as compris le message. Renaud, tu perds.
1: Bon.
0: Tu vas donc devoir préparer un petit spectacle.
1: D'accord.
0: Tu auras très exactement 3 minutes 38 du morceau qu'on va écouter là.
1: Ouais.
0: Pour préparer un petit spectacle, pour offrir des places. Pour okay. un concert, je vais t'expliquer. C'est un concert qui a lieu au Port Franc à Sion ce vendredi.
1: Ok, ok.
0: Voilà, t'es prêt?
1: Je prépare un spectacle.
0: Ouais, tu nous prépares un petit spectacle.
1: J'ai 3 minutes 30 pour préparer
0: ouais,
1: un spectacle.
0: Exactement. Ouais. Pas
4: après,
0: très long.
4: Par cœur aussi.
0: Pas bien très long. Pas
1: il sera toujours plus long que mon plaisir.
4: Tu vas dans la salle, il y a les déguisements et tout.
1: Oui,
4: tu
1: fais
4: ce que tu veux.
1: Fais-toi plaisir.
0: Allez, on écoute The Power. C'est Snap sur la 3.
4: Snap.
0: Mais oui.
4: Snap.

0: The Power, c'était Snap, juste là sur la 3, cette musique pour nous amener au petit spectacle de Renaud de Vargas qui va donc nous improviser, offrir des billets pour un concert au Port Franc. Renaud, oui. On t'écoute.
1: Alors, je laisse place à Claude Ludovic Steiner, moniteur en camp de ski. Voilà, pardon, excusez-moi. Bonjour la 3.
0: Bonjour Claude Ludovic.
1: Voilà. C'est mon rire de moniteur.
0: Ouais, j'entends, ouais.
1: J'ai un t-shirt avec toutes les dates de Johnny Hallyday dans le dos.
0: Elles sont toutes là, ouais.
1: C'est juste tellement juste ça. Alors, bon, la saison arrive un petit peu à son terme, hein, dans les camps de vacances, à l'école, à la montagne, à Châteaudet.
2: Oh, on a vu
1: les ballons s'envoler, voilà, et tout notre fric avec. Voilà. Bon, du coup, alors, ce vendredi 8 mai, alors on se décale, on change de canton, moi j'ai rien contre les Valaisans. Hein.
0: Non, justement.
1: Ils picolent énormément, pardon, ça me fait mal. On rendez-vous donc du côté... Rendez-vous donc du côté du Port Franc à Sion. Le Port Franc, c'est celui qui dit la vérité et rien que la vérité. Ah, j'ai fait cette blague à Dominique, c'est une collègue. Ensuite, ce sera pour y voir Worry Blast et Sid Burn au Port Franc ce vendredi. Donc ça veut dire que vous allez chercher les marmots, voilà, vous allez chercher Camille Plume, Bouteille et Siphomate du côté de la garderie. Vous les laissez à la nounou ou chez Cl, par exemple. Oui, c'est elle, Cl, c'est mon surnom. Et donc, si vous me les laissez, vous pourrez ensuite vous rendre du côté du pauvre pour voir Worry Blast et Sideburn. On a des invitations pour vous-même et la personne de votre choix ou de votre wash pour vous accompagner. Voilà, voilà, moi je retourne, j'ai un twister à organiser dans la salle de gym.
0: Merci beaucoup Claude Ludovic. Ne revenez jamais s'il vous plaît.
1: Oh, quand même, j'aime bien la radio.
0: Sideburn. On aime bien Sideburn et Worry Blast. Donc, vous aurez compris, Worry Blast et Sideburn au Port Franc de Sion ce vendredi 8 mai. Vous nous appelez maintenant au 0840 003 003. On a des places à vous donner. Claude Ludovic,
1: oui.
0: Venez.
1: Oui, je suis là.
0: Vous avez oublié votre gros pull.
1: Oh non, ouais, c'est vrai, je me disais, il fait frisquet.
0: Quelle horreur. 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C'est ce vendredi 8 mai.
1: Vive le

0: Le rock suisse va assez bien, preuve avec ce morceau de Mary Middlefield qui, en général, tout ce qu'elle sort, je me dis, oh tiens, c'est quand même bien branlé cette combine-là.
1: Tout à fait, elle se déroule très très bien celle-ci.
0: Absolument, ouais. Absolument.
1: Elle sera pas au port franc ?
0: Non, elle sera pas au port franc.
1: Non.
0: On sera pas au port franc. J'ai offert tout ce que j'avais à offrir.
1: On n'entend plus Paul Walter.
0: Ouais, c'est pas grave.
2: Ouais, je prends le micro, voilà, regarde, c'est bon.
0: Messieurs, vous connaissez le chiffre. Je vous propose un blabla.
1: Oh !
3: C'est le blabla.
0: Ouais, on s'est pas trop cassé le cul pour le générique. On est d'accord. Il y a Cinemra qui se pointe avec une petite salade là. Qu'est-ce que c'est?
4: Il a pas mangé à midi.
0: Ouais, il a pas mangé à midi.
4: Il mange avant de manger ce soir. C'est bien.
0: Oui, c'est alors ça. Le blabla, c'est assez simple. Je fais le tour d'internet, je trouve un article où je sais qu'il peut y avoir des commentaires intéressants. Et puis je sors les commentaires. J'en ai trois là.
1: Ah, super.
0: Par article.
1: Faut deviner l'article en question.
0: Faut deviner l'article en fonction du commentaire.
1: D'accord.
0: Je vous en donne un. Puis après, si vous trouvez pas, je vous en donne un deuxième. Puis voilà, on fait ça comme ça.
4: Parfait.
0: Très bien. Parti pour le premier.
1: Allez.
0: On y va. Il y a trois jours, le 20 minutes alarmait tout le monde avec le contraire. Je voudrais dire.
1: Oh, ça peut marcher avec tellement de sujets. Ah,
4: tous les sujets, en fait.
1: Oui, oui.
0: Tous les sujets.
1: Tu peux redire, s'il te plaît ?
0: Il y a trois jours, le 20 minutes alarmait tout le monde avec le contraire.
1: Oh, putain.
4: C'est très large, quand même.
0: Cette intonation. Ça va se...
1: J'aime beaucoup l'intonation.
0: Ça va se resserrer au fur et à mesure des commentaires. Je vous en donne un deuxième ?
4: Ouais.
0: Allez, on y va. C'est un article pour les gens qui n'ont pas de fenêtre.
1: Ah, le fait qu'il va faire moche cette semaine.
4: Un truc de météo, les pollens.
0: Oui, ouais. c'est ça. Je vous donne le troisième. Oui. À défaut de faire retomber le nombre de cons sur la route, ça fait au moins retomber les pollens. Et là, normalement, vous l'auriez effectivement trouvé. Il va pleuvoir en Suisse romande. Voilà.
1: Bah voilà, écoute.
0: Puis bah, ça vaut un article dans 20 minutes.
1: Bah, bien sûr.
0: Mais on est content parce qu'effectivement, c'était bien sec.
4: J'adore ces commentaires.
1: Ouais, moi aussi.
0: Ouais, moi, ça me plombe un peu le moral, je vous avoue, de préparer ce jeu.
1: Oui, je comprends.
0: Parce que là, ça va, ça parlait de pluie. Mais ça implique de lire une dizaine comme ça d'articles où tu te dis, bon, là, ça va être croustillant. Puis la foi en l'humanité baisse de commentaire en commentaire.
1: Et on va pas citer de nom pour pas faire un jeu aux 20 minutes, mais suivant les médias, c'est particulièrement, particulièrement croustillant la base commentaire. Quoi.
0: On est bien d'accord.
4: C'est aussi selon les types de chips, c'est particulièrement croustillant.
1: C'est tellement juste ça, ce que tu viens de dire, mon gars. C'est trop vrai. Ouais. Putain, je vais t'épouser, en fait.
4: Voilà.
0: Est-ce qu'on continue sur ce petit truc qui est bien ? Enfin, c'est une bonne trouvaille. Mais ou alors sinon, c'est parce que j'ai un autre truc.
1: Ah.
0: Moi, j'ai encore un autre article à vous proposer.
1: Ah ouais, bah
0: oui. On y va avec. Très bien. Je vous donne un commentaire.
1: Allez.
0: C'est incompréhensible qu'une telle chose puisse avoir une telle valeur. Ça n'a aucune utilité. C'est encombrant. Et on parle de dizaines de millions.
1: Ah, on parle d'un joueur de foot.
0: Continue.
4: Objet, je pense, non ?
1: Oui.
4: Un porte-avions.
0: Un porte-avions ?
4: Un truc pour se déplacer, non ?
0: Pas tellement, non.
4: Quoique inutile, non ?
0: Non.
4: Un truc où on met un habit, un truc aux enchères.
0: Ça parle un petit peu d'enchères, mais c'est pas des habits. Je vous donne un deuxième commentaire.
1: Elle
0: est timbre, les opercules de café, les pièces de monnaie. Vous trouvez cela plus intelligent comme collection ?
1: Ouf, oh, ok.
4: Ah, donc quelqu'un a vendu sa collection d'écureuils empaillés, je sais pas quoi, et puis ça débat, quoi.
0: Faut trouver de quelle collection on parle, effectivement.
1: Ouais, bah, bien sûr. Ça représente un animal ?
0: Il y a des animaux au-dessus, ouais. Si on veut.
1: Ah.
0: Je vous donne le troisième ?
1: Ouais, vas-y.
0: On y va. Moi, j'ai un jeu de Yas, série limitée, numérotée. Je l'ai mis dans un coffre, on ne sait jamais. Ça vous donne
4: Pikachu,
0: avis.
4: Non, un truc des Pokémon.
0: Les Pokémon.
1: Ah, bien.
0: Les Pokémon. C'est une Suissesse qui détient la collection la plus précieuse du monde, apparemment.
4: Ah bon ?
0: Oui, parce que c'est son papa qui avait flairé le truc dans les années 90, qui s'est dit, bon, vas-y, j'en achète quelques-unes parce que ça pourrait prendre de la valeur, cette merde.
1: Pire
0: et
1: plus,
0: avec sa fille, ils ont eu comme mission de collectionner toutes les cartes.
1: Oh, putain. En même temps, à Soleur, t'as rien d'autre à faire, donc effectivement, je peux comprendre.
0: Je crois qu'elle est de Zurich. Je crois qu'ils ont. C'est déjà des gens qui ont beaucoup d'argent. Ça vaut plusieurs dizaines de millions, hein, la collection.
4: Sérieux ?
0: Plusieurs dizaines de millions, ouais.
4: Ça vaut, mais est-ce que ça se vend ?
0: Alors, demande, bien sûr que ça c'est coté, voilà.
4: C'est hallucinant.
0: Ça vaut plusieurs.
4: Tu dois avoir une assurance, ouais. Tes petites
0: bien
4: cartes.
0: Bien sûr.
1: Ton propre Pikachu vaut 200 000 balles.
0: Le vrai problème des gens qui ont ça et puis qui font des vidéos en disant j'ai cette carte grade 10 qui vaut 120 000, c'est qu'ils se font braquer parce que c'est C'est simple de voler une petite carte Pokémon.
1: A priori, ouais. Donc, à moins qu'elle soit rangée dans ton casier.
0: Donc là, évidemment, cette collection, elle est rangée dans un coffre-fort. Elle ne va jamais sortir. Là, c'est juste qu'en fait, la famille s'est dit, on veut la présenter, mais on ne la sort pas du coffre.
1: Ouais, ouais,
0: mais
1: ouais.
0: Bon, bah, c'est très bien. On a pris ça dans le Aargauer Zeitung, que je lis religieusement tous les jours.
4: Mais bien sûr.
1: Oh, comment on dit religieusement tous les jours en suisse allemand?
0: Religieusement tous les jours.
1: Ouais.
4: C'est juste un truc comme ça. T'as débloqué un niveau, toi.
0: Ouais. C'est du. Ouais, mais c'est du.
1: C'est du dialecte.
0: Ouais, en argovie.
1: En argovie.
0: Bravo, messieurs, vous avez tout trouvé.
1: Ouais!
0: Renaud, c'est quoi ton Pokémon préféré?
1: C'est Binge.
0: The Dead Letter.

0: Non, je disais que j'allais regarder un petit peu la caméra parce qu'il y a un papier.
1: C'est con, les voix les plus débiles, on les fait hors antenne.
2: Oh là là, mon dieu, mais c'est bien, tout ça, c'est des personnages.
1: Bah oui, bah oui.
2: Wow. C'est un collègue de Claude Ludovic.
0: Ouais, on a fait un petit cours et ça me
1: fait. C'était belle, hein, Didier, c'était beau.
0: Ah ouais, on l'a bien
1: rigolé.
0: C'était
1: à la Zuma, hein.
0: Moi, je me souviens pas de tout.
1: Ouais, moi non plus. Tu te rappelles ce qu'on a fini, hein.
0: Ouais, je peux te poser, j'en vois qui revient.
1: Il y a les enfants, on veut pas faire les dessins.
2: Voilà. Bon, et les deux, cassez-vous à Châteaudet.
1: Oui,
2: voilà.
1: Oui,
2: voilà. Et puis, on raccueille Paul. C'est le moment de ton papier.
3: Ma partez pas, il reste un papier.
4: Paul Walter.
5: J'étais en train de lire le magazine quotidien d'information gratuit qui porte le même nom qu'un temps de cuisson de pâtes dans une cafétéria où la qualité de la nourriture n'est pas forcément la priorité. Et quelle ne fut pas ma surprise en découvrant que la nouvelle génération de parents, eh ben c'est la Gen Z.
1: Ouais, putain.
2: Oh, wow.
5: Ouais, la Gen Z, c'est entre 1997 et 2012. Des parents qui ont grandi avec Internet et les réseaux sociaux. Et comme chaque parent dans l'histoire, ils ont dit « oh oui, ça vient !» et un bébé est arrivé.
1: Oui.
5: Sauf que maintenant, faire un enfant, ben, c'est créer du contenu. Et il faut en faire des trends. Oui. Le trend s'appelle la Stroll Society. Stroll, ça veut dire poussette. Donc c'est des papas, hein, uniquement des papas, mm-hmm. qui se regroupent pour se balader avec leurs gosses dans des poussettes, en ville ou dans des parcs. Ça s'appelle aussi Walking Dad. Mais ils veulent pas vous manger la gorge, hein, ils veulent juste qu'on vous regarde.
1: Ouais.
5: Qu'on les regarde, pardon. Bah oui, des papas par dizaines qui se promènent avec leurs enfants. Faut bien que ça sache, c'est impressionnant. Les femmes, on sait déjà qu'elles savent pousser une poussette. Mais les papas, hein. Puis il y a déjà bien assez de trucs organisés pour les jeunes mamans. Par exemple, la bière sans alcool. Et surtout, pendant que les papas paradent avec les gosses en buvant de la vraie bière, elles peuvent aller, par exemple, à la Ladies Night, organisée par les cinémas pâtés pour chiens. Une comédie romantique, un mardi soir, un pompier qui vient danser dans la salle, puis un goodies bag de cosmétiques pour seulement 30 000 francs. C'est avantageux.
1: Oui.
5: Merci, les cinémas pâtés pour chiens. Et pendant ce temps-là, le Daddy Stroller Social Club, bah, c'est un vrai mouvement qui s'étend aux États-Unis et en Europe. Les papas qui ne se connaissent pas se donnent rendez-vous sur les réseaux pour déambuler et lutter contre la cessation de solitude post-papartum. C'est la même chose, mais pour les papas.
1: Bien joué.
5: Ils sont beaucoup, hein. C'est impressionnant, on dirait des gangs de Hells Angels, mais avec des cris de bébé au lieu des bruits de moteur. Mais finalement, qui sommes-nous pour juger, hein? Autour de cette table, personne n'a d'enfant.
1: Non,
5: par contre, la moyenne d'âge mental, c'est 14 ans.
2: Oui.
5: Et on a souvent dit « ça vient !» mais aucun être humain n'est arrivé.
2: Non, perso,
5: moi, je sais pas vraiment pourquoi j'ai pas d'enfant. Je sais pas si c'est par choix, par inattention, par écologie, par égocentrisme ou politesse. Mais je crois que c'est principalement par flemme. Quel ennui!
1: Je comprends.
5: Mais quel ennui de s'occuper d'un enfant tout le temps, c'est long! Non mais laissez-moi vous lister le top 10 des trucs les plus ennuyeux quand on a des enfants. Alors, 1, tout! Non mais c'est vrai! Jouer! Vous avez déjà joué avec un enfant? C'est si long! Faut toujours refaire, ça mène nulle part! Je comprends pas comment font les pédophiles, quelle patience! Non mais, je crois juste que je suis pas fait pour avoir des gosses. Un jour, j'ai mis de la crème anti-âge sur un nouveau-né, puis il a disparu. C'est tellement immense d'avoir un enfant. J'ai pas envie de me réveiller avec une responsabilité plus grande que moi. Déjà, quand je dois faire une lessive un jour précis, la veille, je fais toujours une insomnie.
1: Oui.
5: Alors avec un être vivant, ce serait quoi? Et bien sûr que je regrette. Parfois, je rêve d'avoir un enfant pour lui transmettre des trucs, lui apprendre des choses que je sais. Mais je sais pas suffisamment de choses pour que ça vaille la peine de faire venir quelqu'un en plus sur Terre.
1: Oh.
5: On est assez de gens. J'ai mis 45 minutes pour me parquer. Je suis en scooter. Non, j'ai pas d'enfant. Mais par contre, je suis parrain 5 fois.
1: Oh.
5: C'est pas une blague, hein. C'est totalement irresponsable. 5 fois, c'est vrai. Je sais même pas si c'est légal, en fait. Le plus jeune a 2 ans et le plus vieux a 21 ans.
2: Wow,
5: ça se trouve, il est déjà papa lui aussi, quoi. Et si tous leurs parents meurent en même temps, donc les parents dans les enfants dont je suis parrain, bah, je vais me retrouver avec 5 enfants à charge, tous très différents, dont j'ai oublié les dates d'anniversaire et les prénoms.
1: Oui.
5: Et si j'en suis là, c'est pas pour combler un vide et me sentir père par procuration, sans la contrainte de la responsabilité au quotidien. Non, c'est juste parce que j'ose pas dire non.
1: Oh.
5: Ouais. Mais pour revenir sur le sujet des stroller dads, à la fin de l'article, il y a un questionnaire intitulé « Pourriez-vous envisager de participer à ce genre de sortie ?» Et là, il y a plusieurs réponses à choix, dont « Absolument, j'aimerais plus d'activités comme ça dans ma région. » On peut aussi cocher « Je devrais me forcer un peu, mais pourquoi pas ?» Ou alors « Oui, j'y suis déjà allé. » Bref, puis au milieu de ça, il y a une réponse à choix qui dit « Je n'ai pas d'enfant, mais je participe volontiers, ça a l'air génial. » Bah, j'ai coché direct, je ne vais pas dire non.
4: Bah, bien sûr.

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0: Voilà, on a écouté un morceau que Renaud va...
1: C'était donc au repérage, pardon, sur la 3, ouais. À 18h44.
0: Le nom, c'était quoi?
1: Wir des Schweizfeul.
0: Ouais.
1: J'ai déjà oublié la première partie du nom.
2: Nebenwirkung, Wirkung.
1: Nebenwirkung.
0: Voilà.
1: Nebenwirkung,
0: du musst und Zweifel.
3: Patrick, et c'était un repérage.
1: Et oui, Yacine, quand on reste dans la troisième heure de des bras cassés, c'est ça qui se passe.
4: Oh là là.
1: D'accord?
5: On n'est pas...
2: Tout le monde devient stupide, le savoir s'en va. On n'est plus à côté de l'EPFL, là, on est à côté d'Ebenezer ou quoi.
0: Bon, bon, merci. Yacine qui a décidé de revenir autour de cette table, ça fait plaisir. Ouais. Ça fait plaisir. Donc on est de nouveau à 4.
2: Cool. Sécurité.
0: Ouais, on ne sait pas bien ce qui se passe. Non. On a un petit jeu à vous proposer. Ça s'appelle le « On ne sait pas c'est quoi ». Et d'accord. Je crois qu'il n'y a pas de générique. Hein. Si? Non, il n'y a pas.
1: Valère,
0: nous dis non.
5: Inventons un générique.
0: Il n'y a pas encore. Alors,
2: tu veux que je le fasse?
1: On peut le faire les trois en même temps, quatre en même temps.
0: Ok. On sait pas c'est quoi.
1: À l'instant, on fait un générique.
2: 1, 2, 3, 4.
0: On sait pas. On sait pas c'est quoi.
2: Que c'est? Sur RTS Couleur 3.
1: 3.
0: Bah, c'est bon, on a notre générique.
2: Combini.
0: Bon, le on sait pas c'est quoi, c'est pas bien compliqué, je vous donne un mot.
1: Ouais.
0: Et vous me dites ce que c'est.
1: D'accord.
0: Sauf que c'est des mots que j'ai inventés.
5: Ah, les dicodeurs.
0: Ben, par exemple.
1: D'accord,
5: pardon.
0: Ben, voilà. Non, alors, on va... Paul, c'est toi qui va commencer.
5: Oui, je suis puni.
0: Paul, mais qu'est-ce que...
1: Non, je suis désolé.
0: Ah, sérieux, les gars.
1: Non, c'est moi.
0: Ça rote dans le micro,
1: les gars. Désolé.
2: Pour qui, moi, je suis un professionnel.
5: Les gars, on est à l'antenne.
1: Ouais, mais je suis désolé.
0: Non, mais il y a des gens qui ont voté, tu sais, ce truc. 200 francs, ça suffit, tu te souviens?
1: Oui.
5: C'est pas.
0: C'était pour éviter ce genre de moment.
5: C'est pas service cagouince, mon gars, c'est service public.
0: Voilà, t'as plus de micro.
2: Allez. Ah, c'est service toilette publique.
0: Oh putain. Bon, désolé Valérie qui nous écoute. Je vais les tenir. Je vais les tenir, t'inquiète pas.
5: J'ai honte.
0: Paul, oui. Qu'est-ce qu'une flonchère?
5: Alors, une flonchère.
0: Ouais.
5: Intuitivement, comme ça, c'est pour permettre de floncher un peu plus loin que nous permettent nos bras.
0: Ouais.
5: Et floncher, c'est-à-dire, c'est essayer d'attraper des petits animaux coincés dans les gouttières.
0: Ah, oh, c'est chou.
5: Donc, une flonchère, c'est une espèce de grande tige qui, en haut, a une forme de gouttière inversée.
0: Ouais.
5: Puis, on peut aller foutre dedans la flonchère.
0: D'accord.
5: Et puis, elle est rétractable,
0: bien
5: évidemment,
0: sûr,
5: comme
0: évidemment,
5: les perches à selfie.
0: Ouais. Hein, c'est en carbone.
5: C'est du carbone rétractable,
0: ouais,
5: ça peut tenir dans un sac à main.
0: D'accord.
5: Et puis ça fait jusqu'à 6 mètres de long.
0: Ok.
5: Voilà, une flanchère.
0: Ah, d'accord. Je pense qu'il y a des tarifs très différents aussi en fonction des flanchères.
1: Ah ouais.
0: Merci Paul.
1: Ah
0: Renaud.
1: Allez, à mon tour.
0: Ton micro qui marche pas.
5: C'est bien qu'il n'y ait pas de micro.
0: Renaud, qu'est-ce qu'une carfosine? Ouais,
5: non, il faut
0: on
5: lui
0: t'écoute,
5: mettre un
0: on
5: micro,
0: t'écoute.
5: Quand même.
1: Une carfosine. Ah, pardon, je vais. Carfosine, c'est une boisson brésilienne,
0: ouais.
1: La carfosine, qui est servie à base de pommes de terre.
0: Ouais.
1: Puisque comme on le sait, il y a beaucoup d'Allemands qui, il y a un certain nombre de dizaines d'années, ont fui en Amérique du Sud. Et donc c'est une boisson, voilà, faite à partir de patates.
2: Une boisson
1: à l'origine par donc un Allemand expatrié.
0: D'accord.
1: Et qui a créé son petit cocktail à base donc de patates. La carfosine.
0: Kartoffeln,
1: qui est devenue la carfosine.
0: D'accord. C'est pas bêtement de la vodka, de l'alcool de pommes de terre.
1: Alors, il y a effectivement un peu de la vodka, mais on est obligé de brésilianiser ça.
0: Ah, d'accord.
1: Ça se rapproche de la caipi.
0: Très bien. Voilà. Merci.
1: Plaisir.
0: Yacine, t'es là.
2: Ouais.
0: Tu veux aussi nous expliquer ce qu'est, par exemple, un Jacques Trion?
2: Un Jacques Trion?
0: Ouais.
2: Ben, un Jacques Trion, c'était les frères Jacques qui ont créé leur propre instrument de musique. Puis qui était un peu l'équivalent d'un carillon,
0: ouais.
2: Fait par les frères Jacques. Et donc, en fait, c'est une espèce de tube de métal qui ressemble à leur visage réuni. Donc, les frères Jacques, vous connaissez,
0: ouais,
2: c'est
0: voilà. Oui, oui,
5: en collant, là.
2: Oui, c'est eux qui avaient la truite de Schubert.
0: Par exemple.
2: Et donc, ils chantaient en chœur. Et en fait, ils ont créé le Jacques Trion.
0: D'accord.
2: Qui est donc un carillon de Jacques.
0: Alors, proposition, Valère, tu peux baisser la musique et puis tu vas nous faire un petit peu le son que faisait le
2: ah oui.
0: Jacques Trion.
2: Ok, donc je prends un petit stylo pour me taper sur la tête.
0: Vas-y.
1: Oui, bien sûr.
0: Vas-y.
1: Ah!
2: Mais ça fait que le morceau. En fait, ça donnait naissance au morceau Oh When the Saints.
1: Ça va être samplé par Kanye West.
2: Kanye?
1: Ouais.
2: Il va prendre un boisson.
1: Bon boisson.
2: Kanye.
0: Bon, merci à vous trois.
5: Les bouts Kanye.
0: Bon, j'ai d'autres mots à vous proposer, mais j'ai une autre proposition. On écoute un peu de musique et après on fait un blind test. Okay.
2: Génial.
0: Ça vous dit de perdre contre Yacine?
1: Oh, avec plaisir.
0: Toujours un grand plaisir.
1: Il peut pas partir, Yacine.
0: Non, il peut pas partir.
1: Oh, putain.
0: Il est enchaîné.
1: Oh, ma love.
0: For your love.
2: Not for my love.
0: Les

0: je t'arrête tout de suite.
1: Ce jingle m'avait manqué, purée.
2: Ah oui, vous avez reconnu le jingle du Blind Test cover.
3: Ouais. Juste, Yacine, tu peux arrêter de surfer sur internet? Tu veux bien jouer avec nous?
4: Je voulais voir si on parlait en dehors. C'est une tablette qui serait un ordinateur.
2: Merci. On regarde après. Ouais. Regarde après. Un blind test cover. Donc, comme d'habitude, vous donnez le nom de l'interprète, ouais. Pas le nom de la chanson, sinon ça donne des indices aux copains et aux copines.
1: D'accord, ouais.
2: Vous okay. êtes prêts? Premier extrait, c'est parti.
1: C'est très bien.
2: Ça va. When you
4: hear Radiohead.
2: Radiohead. Mais Yacine qui casse déjà les couilles.
1: Mais Yacine, il est là de 16 à 18 heures.
4: Et il navigue.
1: Mais il navigue.
4: Il est même
1: en
4: pas
1: plus.
4: Concentré.
1: Il utilise l'outil internet et il nous nargue.
3: Là, il ressemble à Jean
1: Il devrait être en train de dormir, préparer son émission de demain.
4: Pas d'émission demain.
1: De jeudi.
4: Hier, j'avais fait le choix.
3: Bah, prépare ton émission d'hier déjà.
1: Ouais, voilà.
2: Et
1: ouais.
2: On est un peu à la bourre.
3: Ouais.
2: On continue le blind test.
1: Ouais, ok.
2: Allez, on y va.
1: Amy Winehouse.
2: Non.
4: Mais non, un sombre imbécile. Oh, crétin.
2: Johnny Hallyday.
3: Non.
1: Michael Jackson.
2: Ah, Michael Jackson.
3: Jack Tati.
2: Non. On est effectivement sur une légende.
4: Lionel Jospin.
1: Prince.
2: C'est pas Prince.
4: David Bowie. The Heroes.
2: David Bowie. Bon, on va écouter peut-être. Ah oui. Ça vaut pas l'original. Bon, 2 points pour Yacine. Les autres, vous pouvez jouer aussi. Hein.
1: Okay. Ah, ok.
2: Extrait suivant.
3: Ah, yes, excellent. Elvis Presley.
2: Nope.
1: When the night nope. has come.
2: C'est non. pas ça.
4: Mais sombre débile.
1: Oh putain, à chaque fois je me trompe, pardon.
3: La fanfare de Bottini.
2: Ah.
1: Celle qui reprend, ça c'est sûr.
2: Putain, c'est éloigné.
3: Rage Against the Machine.
4: Talking Heads.
2: Talking Heads. Je sais pas où t'es allé le chercher celui-là.

0: juste, tu sais, déjà que t'es pas censé être là, soit de bonne humeur, les gars, jovial.
1: Les gars, il est détestable.
0: Voilà, on continue.
2: Pas lumineux.
0: Qui a éteint Yacine?
2: Bah, c'est le blind test.
3: Je sais pas, c'est peut-être les points que vous avez pas marqués qui m'ont éteint. Ah bah non, ils m'ont allumé.
0: Allez, extrait suivant. Beck.
2: Non. Mais ça pourrait être une chanson première de Beck. Comment t'as dit?
4: Eurythmics.
2: Comment tu as dit?
4: Eurythmics ou Gloria Jones?
2: Eurythmics?
4: Ouais.
2: Bah oui,
1: supportable.
2: C'est ça, écoutons.
3: Et vous savez ce qui serait des beaux rêves? Vous qui mettez des points ce soir.
1: Yannick, moi je ne reviens plus tant qu'il est là.
0: Ce petit verre qu'on avait prévu de boire après, il peut bien aller se faire foutre.
2: Bon, 4 pour Yacine, rien pour les autres, on continue.

0: Comment tu dis
1: Dalida.
0: 5 points. Original de Gianni Ferrio, si jamais.
2: Mais bien sûr, mais moi j'avais l'original, mais est-ce que vous, vous l'aviez?
0: Bah ouais, Renaud, tu peux te barrer, effectivement.
1: À bientôt. Tu peux jouer depuis là, ouais. Voilà.
0: Alors, extrait suivant.
3: Les Clash.
2: Il a regardé l'écran.
3: J'ai gagné.
4: On a gagné, Paul.
0: Je vous mets
3: c'est
0: un point
3: rock de Casbah. Ouais.
2: Non.
0: C'est même pas
2: c'est avec Brixton. C'est machin Brixton, je sais plus.
3: Guns of Brixton.
2: Ouais.
0: Et on arrive au dernier extrait. C'est un extrait. Alors, ça fait 5 pour Yacine, 1 pour Paul, 1 pour Renaud.
2: Ça fait 5 pour Yacine, 1 pour Paul, 2 pour Renaud et 1000 pour toi.
0: Non, alors le prochain point vaut effectivement 1000.
5: Ah.
0: Ok.
5: Ok.
0: C'est le dernier.
2: Il l'a vu.
5: Non, je l'ai pas vu.
0: Non, il a pas vu. On y va.
2: Bob Marley ?
0: Non. Richard Cheese ?
1: Non.
0: Mais ça pourrait.
5: Je connaissais pas ce nom hilarant.
3: C'est incroyable.
5: Oh putain.
0: C'est bien, Richard Cheese. C'est pas lui, en l'occurrence.
3: Britney Spears.
0: Non.
2: Plus ancien.
0: Comment t'as dit?
2: Cyndi Lauper.
0: Non.
3: Les plus Spice Girls.
0: Non.
2: Elvis Presley.
0: Non. Mais bonne période.
5: Ah. The Temptations.
0: Nope.
3: Bobby McFerrin.
0: Non.
3: C'est qui ça?
2: Beach Boys.
0: C'est les Beach Boys. Bon ben voilà.
2: Bah, ça ressemble un peu à ce que vous avez fait. Vous êtes resté à la plage là. Allongé à bronzer sans rien dire.
0: Alors récapitulatif des points, Renaud 1, Paul 1, Yacine 1005.
5: Ouais.
2: 1005 c'est mon code postal, ça tombe bien.
5: Ah bon, on va venir te casser la gueule à la maison. Voilà.
0: On écoute un dernier morceau de Timbaland et Nelly Furtado.
2: Ouais ouais, Timberland, ce que vous allez prendre pour aller vivre dans les bois, dans la radio.
0: Tais-toi mon dieu.

0: C'était Timbaland, Nelly Furtado,
1: Nelly Furtado,
0: Paul Walter, Renaud de Vargas,
2: toujours,
0: et Yacine Demra,
1: et Yannick Neveu.
0: C'est vrai, j'étais là. Ouais. Il y avait aussi Valérie Paco, quand même une bonne partie de cette émission.
1: Ouais.
0: On va la remercier pour ça. Et puis Valère Veilla, qui tient les trois. Et vous restez sur Couleur 3.
3: Voilà,
0: et demain on revient à 16h. Ciao.

0: 3h. Julien Traxel.
1: Donald Trump a annoncé hier la suspension de son projet Liberté dans le détroit d'Ormuz. Ce projet consistait à escorter des navires bloqués dans le golfe Persique à travers le passage maritime stratégique bloqué par l'Iran. Au lendemain du lancement de cette opération, le président américain fait donc machine arrière. Il a indiqué sur son réseau Truth Social vouloir prendre le temps de voir si un accord pouvait être finalisé et signé avec l'Iran pour mettre fin à la guerre au Moyen-Orient. Et dans le même temps, le chef de la diplomatie iranienne est arrivé en Chine. Selon les agences Fars et Tasnim, Abbas Araghchi doit rencontrer ce mercredi à Pékin son homologue chinois Wang Yi. Ce déplacement intervient à l'approche d'une visite de Donald Trump en Chine, prévue les 14 et 15 mai. Pascal Jossy a plaidé non coupable lors du premier jour de son procès dans le canton de Fribourg. Le fondateur de Swiss Space Systems, qui a laissé derrière lui un découvert de plus de 31 millions de francs, était présent hier au tribunal pénal et économique du canton de Fribourg. Il est notamment jugé pour escroquerie et abus de confiance. L'avocate du prévenu de 49 ans a pour sa part dénoncé un acharnement judiciaire et une instruction à charge contre son client. Elle a aussi demandé la récusation du procureur général. Les maladies mentales coûtent de plus en plus cher à la Suisse. Dans le dernier bulletin sur la santé mentale de la population helvétique, établi par l'Observatoire suisse de la santé, plusieurs chiffres ont bondi, notamment celui des coûts des soins de santé.

0: En Roumanie, le Parlement a renversé hier le gouvernement. Une alliance entre les sociaux-démocrates et l'extrême droite a permis de voter une motion de censure à l'encontre du gouvernement du Premier ministre pro-Union européenne, Ilie Boloyan. Ces deux blocs accusent le dirigeant de plonger le pays dans la pauvreté avec sa politique d'austérité. En basket, Fribourg Olympique prend le large dans sa demi-finale des play-offs de SB League. La formation fribourgeoise a une nouvelle fois battu hier soir devant son public les Puy Lausanne Foxes. Les joueurs de Thibaut Petit l'ont emporté 91-69. Ils mènent ainsi 2-0 dans cette série au meilleur des 5 matchs. Il y aura encore des nuages ce mercredi matin dans le ciel romand avec de la pluie qui deviendra plus éparse l'après-midi. Ces averses pourraient toutefois être orageuses par endroits malgré un temps plus changeant avec des éclaircies. En pleine, le thermomètre ne dépassera pas 14 degrés au meilleur de la journée. 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
1: 4 heures.
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3: L'opération américaine d'escorte de navires à travers le détroit d'Ormuz n'aura duré que 2 jours. Donald Trump a annoncé hier la suspension de son projet Liberté en place depuis lundi. Sur son réseau Truth Social, le président des États-Unis a affirmé que cette mesure doit permettre de voir si un accord peut être trouvé avec l'Iran pour mettre fin à la guerre au Moyen-Orient. De son côté, l'Iran a catégoriquement démenti avoir attaqué les Émirats Arabes Unis. L'État du Golfe a affirmé hier soir avoir activé sa défense aérienne pour le 2e jour d'affilée face à des missiles et des drones tirés depuis le territoire iranien. Le commandement militaire iranien a déclaré que si une telle action avait été entreprise, nous l'aurions annoncé avec fermeté et clarté. Au Brésil, un adolescent a ouvert le feu hier dans une école du nord-ouest du pays. D'après les autorités, le suspect de 13 ans a tué 2 employés et blessé une troisième ainsi qu'un élève. Selon les premiers éléments, l'auteur présumé des tirs a pénétré armé dans son école et a ouvert le feu dans un couloir. Il s'est ensuite rendu et a été arrêté par la police, de même que son beau-père, propriétaire de l'arme. Le retour du 130 km/h sur les autoroutes en Suisse pourrait susciter de vives discussions au Parlement. Très partagée sur le sujet, la Commission des Transports du Conseil national a rejeté de justesse une initiative parlementaire déposée par l'élu UDC argovien Andreas Glarner. Son texte vise aussi à faire passer les limitations de vitesse hors des localités de 80 à 100 km/h, soit les limitations appliquées en Suisse jusqu'en 1985. C'est une révolution pour le livret de service. Après plus de 150 ans d'existence physique, l'objet remis à tous les membres de l'armée et de la protection civile passera dès le 1er juin au format numérique. Les informations pertinentes figureront désormais dans les gestionnaires de services respectifs de l'armée et de la protection civile. Environ 40 000 exemplaires du livret de service étaient imprimés chaque année. Avanche Tattoo prépare un spectacle inédit et marquant.

0: du tournoi. Il s'agit de la Grisonne Simona Waltert, de la Baloise Rebecca Massarova et de la Zurichoise Victoria Golubic. Il y aura encore des nuages ce mercredi matin dans le ciel romand avec de la pluie qui deviendra plus éparse l'après-midi. Ces averses pourraient toutefois être orageuses par endroits malgré un temps plus changeant avec des éclaircies. En plaine, le thermomètre ne dépassera pas 14 degrés au meilleur de la journée. 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

Je suis désolée.

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1: 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Julien Traxel.
2: Les factures des hospitalisations des blessés italiens de l'incendie de Cromontana ne seront plus transmises aux familles concernées. Guy Parmelin l'a annoncé hier à Rome après une rencontre avec le président italien Sergio Mattarella et le ministre des Affaires étrangères Antonio Tajani. Selon le président de la Confédération, l'atmosphère des entretiens a été ouverte, constructive et positive. Il a confirmé que le Conseil fédéral allait aborder la question de la facturation des prestations hospitalières sur la base des dispositions légales en vigueur. Et cette question des frais d'hospitalisation des victimes italiennes de l'incendie de Cromontana divise sous la coupole fédérale. Selon le projet d'accord entre la Suisse et l'Italie, le système de protection sociale helvétique s'acquitterait des coûts liés aux 13 patients transalpins hospitalisés en Suisse. De son côté, Rome paierait pour les deux ressortissants suisses soignés en Italie. Pour le conseiller national PLR Genevois Cyril Hellen, un tel accord ne serait pas bon. À ses yeux, le Conseil fédéral cherche à se racheter une image après la tragédie. Pascal Jossy a plaidé non coupable lors du premier jour de son procès dans le canton de Fribourg. Le fondateur de Swiss Space Systems, qui a laissé derrière lui un découvert de plus de 31 millions de francs, était présent hier au tribunal pénal et économique du canton de Fribourg. Il est notamment jugé pour escroquerie et abus de confiance. L'avocate du prévenu de 49 ans a pour sa part dénoncé un acharnement judiciaire et une instruction à charge contre son client. Elle a aussi demandé la récusation du procureur général. Le chef de la diplomatie iranienne est à Pékin. Abbas Araghchi s'est entretenu ce mercredi matin avec son homologue chinois Wang Yi. L'agence d'État Chine Nouvelle n'a fourni aucune précision sur les discussions. Des discussions tenues sur fond de tensions persistantes entre l'Iran et les États-Unis. Hier soir, Donald Trump a toutefois annoncé la suspension de l'opération américaine d'escorte de navires dans le détroit d'Ormuz. Cette mesure doit permettre de voir si un accord peut être trouvé avec Téhéran pour mettre fin à la guerre au Moyen-Orient. De son côté, le chef de la diplomatie américaine Marco Rubio a voulu relativiser hier les tensions avec le Vatican, avant sa rencontre prévue jeudi avec le pape. Léon XIV avait notamment déclaré que l'appel de Donald Trump à détruire la civilisation iranienne était inacceptable. Le président américain avait alors qualifié le souverain pontife de nul en matière de politique étrangère. Tout va bien pour Samsung, la valeur boursière du géant sud-coréen.

0: ciel romand avec de la pluie qui deviendra plus éparse l'après-midi. En pleine, le thermomètre ne dépassera pas 14 degrés au meilleur de la journée.
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1: C'est un scandale médical sans précédent en Suisse. L'hôpital universitaire de Zurich aurait sans doute pu éviter une septantaine de décès entre 2016 et 2020. Une étude indépendante sur la clinique de chirurgie cardiaque de l'établissement le révèle. Le rapport pointe notamment de graves lacunes en termes de management du chef de service de l'époque, Francesco Maizano. Les factures des hospitalisations des blessés italiens de l'incendie de Crans-Montana ne seront plus transmises aux familles concernées. Guy Parmelin l'a annoncé hier à Rome après une rencontre avec le président italien Sergio Mattarella et le ministre des Affaires étrangères Antonio Tajani. Le président de la Confédération a confirmé que le Conseil fédéral allait aborder la question de la facturation des prestations hospitalières sur la base des dispositions légales en vigueur. Un centre d'expertise médicale basé à Montreux, dans le canton de Vaud, suscite la controverse. En cause, des réponses bien moins souvent favorables que la moyenne des autres centres aux demandes d'invalidité de travail. L'écart peut varier du simple au double. Si le centre installé sur la rivière vaudoise estime suivre les règles légales et techniques en vigueur, un avocat lausannois a adressé en mars une dénonciation auprès de l'Office fédéral des assurances sociales. L'opération américaine d'escorte de navires à travers le détroit d'Ormuz n'aura duré que 2 jours. Donald Trump a annoncé hier la suspension de son projet Liberté en place depuis lundi. Sur son réseau Truth Social, le président des États-Unis a affirmé que cette mesure doit permettre de voir si un accord peut être trouvé avec l'Iran pour mettre fin à la guerre au Moyen-Orient. De son côté, le chef de la diplomatie américaine Marco Rubio a assuré que l'opération militaire des États-Unis en Iran était terminée. Des bombardements russes ont fait au moins 28 morts hier en Ukraine. Les attaques ont visé plusieurs villes. De leur côté, les autorités de Crimée, une région sous contrôle russe, ont annoncé la mort de 5 personnes dans une attaque ukrainienne de drones. Ces bilans ont été transmis avant l'entrée en vigueur cette nuit d'un cessez-le-feu prononcé de manière unilatérale par l'Ukraine. L'Ukraine qui a rapporté une nouvelle attaque russe ce matin dans la région de Zaporijjia, dans le sud du pays. Les passagers bloqués sur un bateau de croisière dans l'Atlantique en raison d'un foyer d'antivirus vont bientôt retrouver la terre ferme. 3 personnes infectées par cette maladie qui peut provoquer un syndrome respiratoire aigu vont être évacuées au Cap-Vert. Le navire parti d'Ushuaia en Argentine pourra ensuite rejoindre les îles Canaries où il arrivera d'ici 3 à 4 jours. En football, Arsenal est de retour en finale de la Ligue des Champions. 20 ans après sa dernière participation, la formation anglaise a validé son ticket grâce à sa victoire 1-0 hier soir devant son public contre l'Atlético Madrid. Il y avait eu un partout entre les deux équipes lors de la demi-finale aller la semaine dernière en Espagne. Il y aura encore des nuages ce matin dans le ciel romand avec de la pluie qui deviendra plus éparse l'après-midi. En pleine, le thermomètre ne dépassera pas 14 degrés au

zèbre. Fini la ripaille et la chasse au globule rouge n'est pas ma affaire, je suis éreinté. Belle journée à vous, soyez productifs, mangez bien, grossissez, soignez votre santé, évitez peut-être la consommation d'ail et ôtez vos bijoux en argent avant le coucher. Car ce soir, comme tous les soirs, la chasse sera rouverte et vous figurez en tête de mon menu. Comment ? Vous ignorez qui je suis ? Vous me décevez. Nosferatu Dracula, le prince de la nuit, qui vous souhaite une bonne journée. Avec le duo de choc que voilà, celui de la biscotte

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3: Bonsoir.
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0: Oh. Bonsoir, Ainhoa Ibarola, comment allez-vous?
3: Très bien, et j'ai mangé de l'ail, donc il n'y a pas de problème pour moi.
0: Super, aucun problème, je crois qu'il est parti, le monsieur un peu bizarre.
3: Ah,
0: là.
3: Bon,
0: Joël Servoni, lui c'est le maître, non pas de la nuit, mais des faders. Comment il va? Il va bien, il fait signe qu'il va bien. C'est pas très radiophonique, Jojo. T'as pas un petit son, un petit prout, quelque chose, non? Bon, tant pis. Stéphanie Jovanovic, notre programmatrice musicale. Et si vous venez de vous réveiller, voici ce qu'il faut que vous savez.
3: Hier, je t'ai parlé, Adri, de cette idée québécoise de projeter des films en vitesse accélérée pour attirer les jeunes au cinéma. T'as pas aimé?
0: Non, vraiment pas. Non,
3: bon,
0: non, non.
3: Voici
0: non.
3: Une autre idée venue du Canada.
0: Ah,
3: ils voudraient
0: une bonne
3: bien
0: idée.
3: Peut-être rejoindre l'Union européenne. Ah. Selon The Globe and Mail, un journal de référence au Canada, 60% de la population serait favorable à rejoindre l'Union européenne. Ouais. Mais c'est pas seulement une volonté populaire. Cette semaine, le Premier ministre du Canada a été invité au sommet de la communauté politique européenne. C'est la première fois qu'un non-européen y était. Alors le Canada, membre de l'Union européenne, est-ce que ça se peut-tu? Qu'est-ce que ça prendrait? Réponse de nos confrères de Radio-Canada.
4: On a beaucoup entendu l'idée circuler

0: depuis quelques jours pour que le Canada puisse devenir un membre de l'Union européenne. Qu'est-ce que ça prend?
1: Oui,
0: est-ce que ça se peut?
1: Ça a été évoqué par des politiciens européens aussi au cours des derniers mois. Il y a un rapprochement, certainement. Qu'est-ce qu'il faut pour devenir membre de l'Union européenne? Il y a des conditions à respecter. D'abord, on précise qu'il faut être un pays européen. Alors déjà, c'est un petit peu compliqué pour le Canada, qui peut se dire de descendance européenne, mais quand même. Sinon, il faut respecter les règles et les normes de l'Union européenne. Il faut le consentement des États membres. Donc, il faut que les autres acceptent qu'on en fasse partie. Puis le consentement de sa population, imposé par exemple par référendum, l'idée de joindre ce groupe de 27 pays pour le moment.
2: Ils ont l'air de prendre ça au sérieux, en tout cas.
3: Oui, oui.
2: Mais quand même. Encore quelques étapes à passer, quand même. Faudra donc voir si un jour le sirop d'érable aura un label produit en Europe. Qui sait, pourquoi pas. En attendant, pour le sondage du jour, mon petit lapin, je te propose, parce que tu m'as dit il n'y a pas si longtemps que tu avais peur de te rendre au Canada parce que tu avais peur de tellement aimer ce pays que tu reviendrais peut-être jamais.
3: Oui.
2: Alors, ce que j'ai envie de proposer aux auditeurs et aux auditrices ce matin, c'est que tous ensemble, on tente de te convaincre d'y aller quand même.
3: T'as envie que je me casse.
2: Gros coup de pied au cul.
3: Ouais, c'est ça.
2: Mais non, je reviendrai te rechercher, t'inquiète pas.
3: Ouais.
2: Vos arguments, couleur3.ch. Ensemble, on va faire partir Adrien Mayera au Canada.
3: C'est quoi? Pourquoi le Canada, c'est fantastique? T'es-tu déjà allé, toi?
2: Bah oui.
3: Et t'es allé où?
2: Je suis allé au Québec surtout, mais j'ai bossé pour Radio-Canada pendant 2 mois. Ouais.
3: C'est juste.
2: Et c'était super.
3: Moi, le premier gros souci que j'ai, et j'espère que ma femme dort encore, quand j'entends une femme parler avec un accent québécois, j'ai envie de l'épouser.
2: Ah oui, je comprends.
3: Ça me fait ça. Mais j'ai pareil avec l'accent jurassien, étonnamment. Qui sont a priori pas les accents les plus, comment dire, sexy du monde, tu vois. C'est pas l'accent italiano, par exemple.
2: Non.
3: Tu peux dire ça, c'est le sexe incarné. Là, c'est non, salut, comment tu vas là? Fait que tu veux te venir dormir sur mon canapé?
2: On parlera avec Eddie Baifar.
3: Pourquoi?
2: Sa femme est jurassienne.
3: Ah, mais si je le comprends, mais tellement!

0: Elmienne Reclusive à 6h13. On pose la question de ce matin, pourquoi le Canada c'est fantastique? Déjà, sirop d'érable quoi.
1: Ben oui.
0: Vraiment, si on est dans les clichés simples, basiques, les sports d'hiver.
1: Oui. Qu'est-ce que. Hockey sur glace?
0: Ouais, moi je regarde plutôt le hockey que le. Plus volontiers le hockey que le foot.
1: Ah oui.
0: Ouais.
1: Ouais. Ouais. Si tu veux du niveau, effectivement, Canadien de Montréal, il me semble qu'ils sont en play-off en ce moment.
0: Eh oui.
1: Eh oui.
0: Et comment dire, moi j'ai grandi aux États-Unis et il paraît que c'est les States, dans le terme de produits et de choses que tu peux acheter et consommer, avec une mentalité de. Pas de ricains.
1: Oui, en mieux, quoi.
0: Voilà, c'est ça. Et on a déjà des gens qui nous écrivent. Stéphanie, qui nous écrit pour la gentillesse, l'espace et une vie totalement différente.
1: Mm-hmm.
0: Stéphanie de Sainte-Agathe-des-Monts.
1: Ah bah tiens.
0: Voilà.
1: Est-ce que peut-être quelqu'un nous écouterait depuis le Québec?
0: Alors,
1: attends, il est quelle heure à Sainte-Agathe-des-Monts?
0: Stéphanie, est-ce que tu nous écoutes présentement? Puis je suis désolé. Est-ce que... Ok, deux questions, Stéphanie.
1: Est-ce que... 14, c'est l'heure d'aller se coucher, Stéphanie.
0: Est-ce que tu nous écoutes de Sainte-Agathe-des-Monts en ce moment même? Et deuxième question, est-ce que mon accent québécois passe? Ou est-ce qu'il faut que j'arrête
1: est-ce
0: tout de suite?
1: Qu'on arrête, ouais.
0: Parce que quand des non-québécois me disent « Ouais, arrête, je veux pas le croire », mais voilà. Kirin nous dit « Tabernacle, Adrien, va donc bouffer une bonne poutine ».
1: Bah oui. Bah, ça, franchement, par contre, je suis pas sûre que ce soit le meilleur argument. Hein.
0: C'est vrai?
1: La poutine, j'avoue, même... J'ai une tante québécoise, et on en a parlé il y a pas longtemps, et elle me disait « Ouais, non, bah, c'est quand même pas le premier truc que sur lequel je me jette quand, ouais. quand je retourne au Canada, quoi. Enfin, ouais. Bof. »
0: Ouais.
1: Et je suis assez d'accord.
0: Ok, moi j'en ai jamais goûté de la vraie, donc je peux pas vraiment dire.
1: Non, bah, il faudra
0: quoi.
1: Que tu goûtes quand même. Il faut goûter.
0: Mais peut-être quand il fait moins 30 l'hiver,
1: ouais.
0: T'as besoin d'un truc qui te tasse.
1: Ah oui, ça
0: puis,
1: c'est vrai.
0: Ouais. Je vais trouver le prétexte pour sortir un petit peu de musique canadienne aussi dans un moment. Mais...
1: Oh oui, j'en ai plein, j'ai une playlist entière.
0: C'est vrai?
1: Ouais.
0: On va commencer par quoi?
1: Les trois accords.
0: Ouais.
1: Super. Attends, j'en ai plein.
0: Sors ça, en attendant, ouais. On écoute de l'américain. C'est pas mal aussi, hein. Je dis, bon,
1: ah oui.
0: Critique pas du tout.
1: C'est super.
0: La culture musicale américaine, loin de la Blondie.

0: Love Glass, nanana, nanana, c'était Blondie. Je suis en train de recevoir tout plein de messages d'amour du Canada.
1: J'étais sûre que ça allait marcher.
0: Maintenant, j'ai le mal d'un pays que je ne connais même pas.
1: Je savais que ça allait te faire ça.
0: C'est embêtant. Bon, on va partir sur la flèche de Christelle Di Marzo. Flèche qui a presque quelque chose à voir avec notre fil rouge d'aujourd'hui.
1: Le Nord ?
0: Non, il s'agit de Rasputin.
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3: Rasputin, troisième épisode, l'accès à la zone VIP. Mi-saint, mi-escroc, mi-homme, mi-gourou, mystique, Grigori Rasputin arrive à Saint-Pétersbourg, les mains dans les poches sous les yeux en face des trous et des trous plein les chaussettes.
4: Bah mince alors !
3: Qui sont sèches, car il est invité chez une duchesse.
5: Quel vénard, quel succès !
3: Précédé par sa réputation, Rasput est rapidement introduit dans les hautes sphères. Et lorsque le tsarevitch Alexis tombe malade, on l'appelle à son chevet. Le fils du tsar Nicolas II est hémophile.
6: Top, c'est Billy, merci, bonsoir.
3: Ça ne signifie pas qu'il est fan de My Chemical Romance, mais qu'il perd anormalement son sang. Rasputin n'est pas médecin, je le rappelle, mais il se prétend guérisseur. Et la famille royale, manifestement, le croit.
7: Maintenant, faites-moi confiance.
3: Il récite quelques prières, raconte des contes de sorcières au tsarevitch, lui colle une lavette humide sur le front et contre toute attente, les douleurs s'estompent.
8: Quel talent !
3: Il n'en faut pas plus pour que la tsarine Alexandra Fedorovna place en Rasputin toute sa confiance aveugle et absolue. Grigori entre ainsi dans l'intimité du pouvoir et dès 1915, il devient indispensable à la tsarine. T'sais ?
9: Ouais, je sais.
3: Grâce à Alexandra Fedorovna, comme il l'appelle tard le soir, Rasputin fait un peu tout ce qu'il veut. Il obtient des places importantes pour ses potes dans l'église orthodoxe de Russie, il se mêle des affaires politiques du tsar et il mène une vie de débauche. Il s'enivre, il organise des orgies avec des femmes de la haute société qu'il satisfait sans effort et à la chaîne.
6: Merci. Suivante.
3: Du côté des mecs, en revanche, l'enthousiasme pour le moine à la barbe folle et aux cheveux graisseux s'avère moins soutenu. Eux n'ont que faire de son engin de 30 cm et voient en lui une menace pour l'Empire.
10: Mais ça va mal finir, cette histoire.
3: J'en ai bien peur.
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0: Doctrine of Love, Jalen Ngonda. On parle du Canada ce matin. Bah non, mais je vais plus faire l'accent en fait.
1: Ah bon?
0: Non, parce que Stéphanie...
1: Tu t'es fait taper sur les doigts?
0: Stéphanie a répondu. Alors, oui, présentement de Sainte-Agathe, mais ton accent est un petit peu ricain.
1: Bah ouais.
0: God damn! That's like my ego just... I can't... It's just, bon, si tu viens, tu dois absolument goûter la poutine. Bisous. Bon, donc elle dit quand même que c'est ouais, bon, il faut qu'on passe par là. Je continue par conséquent de lire les autres gens qui nous ont écrit. Vince nous dit pour les femmes décomplexées qui draguent ouvertement, et ça c'est sympa.
1: Ah bon? Ça. Ouais, bah peut-être une autre culture de la drague, hein, effectivement.
0: Oui, ça va. Oui. Pendant que j'y pense, ça fait longtemps qu'on m'a pas dragué. C'est peut-être parce que...
1: Ça fait longtemps que tu t'es pas coiffé.
0: Oui, voilà, c'est ça. Ouais. Salut l'équipe, content de vous retrouver. C'est Sylvie qui nous écrit, et je pense qu'elle est en train de nous citer un poème ou un... Oui, peut-être un poème ou okay. Peut-être l'hymne national. Le Canada, pays merveilleux, les gens sont bienveillants, les horizons époustouflants, les Américains, les Amérindiens revigorants.
1: À mon avis, elle l'a écrit.
0: Peut-être.
1: Sylvie, elle a assez du genre à écrire des poèmes dès le matin.
0: C'est juste. Ouais. Merci Sylvie. Au Canada, tout le monde est gentil, a une joie de vivre qu'il manque en Suisse. En bonus pour nous, les bilingues, Adrien, si tu oublies un mot, tu peux le dire en anglais dans ta phrase sans passer pour un con, parce que tout le monde le fait au Québec. Signé Elisa.
1: C'est vrai, on te dit bonjour, hi, partout
0: ouais.
1: Où tu vas.
0: Ouais, si t'as pas envie de passer pour un loser, tu voilà quoi.
1: C'est passé exactement comme ça.
0: Michel nous dit, j'ai vécu à Vancouver de 99 à 2001 et le respect est une valeur que j'ai perdue là-bas.
1: Ah bon?
0: Ouais, j'ai tellement aimé la vie canadienne. Aujourd'hui, cela n'a pas changé car ma fille y est et faisant sa deuxième du collège en Erasmus, elle me dit la même chose.
1: Alors attends, il y a un truc que j'ai pas compris.
0: Ouais, hein. Ouais, le Canada parce que le respect est une valeur morale aux Canadiens tout simplement. Ah, donc c'est même plus, c'est même plus une valeur en fait, ça devient une
1: c'est juste une règle de vie voilà, générale quoi.
0: Bonne journée, merci pour votre émission, Michel. Voilà.
1: Eh ben moi j'ai un autre argument pour toi.
0: Ouais.
1: La plus vieille vigne au Canada, au Québec, pardon, Québec,
0: ouais.
1: A quand même
0: ouais.
1: Plus de 40 ans.
0: Bah oui, non mais bon, non mais attends. Ouais non, moi ils font des bières absolument incroyables.
1: Ah oui.
0: Je dois avouer que je suis plutôt binge. Et côté musique aussi, il y a un truc avec les Québécois notamment, ils se prennent, ils ont pas peur du ridicule.
1: Mm-hmm.
0: Ils font de la musique pour kiffer.
1: Oui.
0: Tu connais À la Claire Ensemble?
1: Non. Ah si. J'adore.
0: Tu pensais que c'était ce que c'était, mais c'était pas ça que c'était. Voilà, allez checker le clip, il est mythique aussi. Oh là là, il faut qu'on retourne à notre programmation musicale. Allez, retour en Suisse avec Lone Assembly. 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You're pulling at the same strings.
1: Yes.
0: Yes, Roman. Je viens de le dire. Je te jure, j'ai le mal de pays d'un pays que je ne connais pas.
1: Hmm?

0: Lone assembly, this beast, you're pulling at the same strings.
1: Et je recherche où j'en suis, où est-ce que j'en suis, aide-moi.
0: Oui, je crois qu'on a dit une petite bêtise hier à l'antenne.
1: Ah oui, voilà, je dois faire un mea culpa, exactement, à propos du Met Gala, parce que hier, donc je t'ai parlé de ces photos, des stars habillées, incroyables, avec des tenues inspirées de l'art, etc. Et en fait, au fur et à mesure de la journée, je vois, ah, mais Zendaya a boycotté le Met Gala, puis je me dis, mais il me semblait que c'était elle que j'avais vue avec le truc Magritte, peut-être que je me suis plantée. Après, je vois Lady Gaga avec une autre tenue complètement, et je me suis dit, mais merde. Et je me suis rendu compte qu'en fait, les photos que j'avais trouvées hier de célébrités habillées pour ce Met Gala, en fait, c'était de l'IA.
0: Oui, aïe, aïe.
1: Oups.
0: Ça arrive. Hein.
1: Alors voilà, c'est non, mais triste, ça arrive, mais moi, je suis quand même supposée faire attention à ces choses-là. Donc, gros mea culpa. Et vu que je me suis fait avoir comme une bleue par ces tenues entièrement criées par Léa, transparence totale, je vous propose de me faire pardonner parce qu'aujourd'hui, j'ai quand même du coup lu l'article de 24 heures et de la Tribune de Genève pour vous parler de ce boycott du Met Gala. La promis, j'ai vérifié mes sources. Alors, est-ce que ça t'intéresse que je t'en parle?
0: Oui.
1: Alors, boycott du Met Gala, effectivement. Parce que cette soirée est remplie de célébrités qui se parlent de leurs plus beaux habits de luxe pour rendre hommage à la mode avec un grand M. Bon, tout ça, c'était vrai. Sauf que cette année, c'est pas uniquement Anna Wintour, la big boss de Vogue, qui organisait les festivités. Il y avait un certain Jeff Bezos aussi, Mr. Amazon, et son épouse qui étaient honorary chairs, ce qu'on pourrait traduire comme des présidents d'honneur un peu de cette soirée, notamment parce qu'ils ont déboursé pour financer la fiesta au moins 10 millions de dollars.
0: Ouais, moi j'appelle ça des invités nés bruns, mais vas-y, quoi.
1: Ouais, alors ironique, hein, effectivement, quand même, quand on sait qu'Amazon est l'une des entreprises qui a le plus contribué à l'inverse de la mode de luxe, c'est-à-dire la fast fashion, la baisse de qualité et tous les problèmes éthiques et sociaux qui viennent avec cette industrie. Il se murmure désormais pourtant que Jeff Bezos pourrait reprendre la maison mère de Vogue. Bref, on se croirait en plein scénario du Diable s'habille en Prada 2 que j'ai vu hier soir d'ailleurs.
0: Il paraît que c'est mauvais.
1: Ouais, passons. Ouais. bref, des absences remarquées au final pour protester contre tout ça au Met Gala 24. 4 heures et la Tribune cite notamment Zendaya, justement, Meryl Streep, Bella Hadid, mais aussi Zoran Mamdani, maire de New York. C'était la première fois depuis 20 ans que le maire de New York n'était pas présent au Met Gala. Voilà, effectivement, un boycott quand même assez large. Il y avait quand même d'autres célébrités, mais ça fait quand même dire au magazine Variety que décidément, cette grande messe de la mode n'a plus grand-chose d'une vraie messe. Loin du prestige qu'avait cette soirée durant des décennies, le Met Gala s'est transformé en un tacky Bezos Bowl. Je cite le site de Variety qu'on pourrait traduire ainsi, ringard, rendu aux ultra-riches aussi. Comme beaucoup de choses de nos jours, on dirait que ça a perdu de la saveur. Bah, tu vois, Adrien, même le Met Gala, il était mieux avant.
0: Ouais. C'est écoute... Qu'est-ce que tu veux que je te dise? Moi, je suis content de deux choses. C'est que, on avoue qu'on fait des erreurs.
1: Bah oui, il faut.
0: Ça arrive.
1: C'est important.
0: Et puis, je sais que tu es une journaliste d'une qualité où c'est pas du tout sur un sujet important que ça arriverait. C'est-à-dire que le Met Gala, voilà, des gens qui se réunissent un petit peu sur les crises géopolitiques, les guerres ou comme ça, je te fais entièrement confiance.
1: Ça m'est arrivé deux fois de me planter, effectivement. C'est la deuxième fois, il y a eu ça. Et puis, il y a eu l'info, le bébé, en France, ils avaient dit qu'il y avait un bébé qui s'appelait Gims. En fait, c'était une blague. Et je m'étais fait avoir.
0: Ça va.
1: Voilà, ça va.
0: Puis ça nous a permis de parler pendant 3 minutes. C'est bon, on plie un petit peu notre quota, c'est super. Je pense que personne t'en veut.
1: Merci.
0: Mais quand même,

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0: Death Punch, il est 6h41 sur les ondes de la 3 et pas du tout 6h41 au Canada.
1: Non, pays plutôt qui nous intéresse. Minuit 41.
0: Voilà, tu vois. Je continue de vous lire. La boîte informatique pour laquelle je bosse a le siège à Québec. Les séances visio sont, trois petits points, intenses. Alors, je crois avoir compris. Excusez-moi, on vous comprend pas très bien. Ah, attends, c'est le micro qui est fucked, je m'en vais dans une bulle de séance. Ouais, non, c'est pas le micro, mais c'est pas grave. Ouais, c'est toutes et tous tellement des amours et c'est signé Bubu.
1: Je crois qu'ils disent pas séance d'ailleurs. Moi, je me souviens quand j'étais justement, je bossais à Radio-Canada, puis je disais séance, ils me regardaient tous bizarre, comme si j'allais faire une espèce de truc vampiriste.
0: Meeting. Ah ouais, c'est une séance de spiritisme.
1: Tu vois, séance un peu de spiritisme. Et ouais, vraiment. Ce terme, c'est pas.
0: C'est quoi, meeting?
1: Je sais plus, réunion. Non, bah, autre chose, mais okay. Séance, apparemment, c'est suisse.
0: C'est un call. Kevin nous dit l'humour. Avez-vous entendu de parler de Mike Ward? Ça te dit quelque chose? Je vais aller regarder. C'est un humoriste québécois.
1: C'est possible. Mike Ward.
0: Kevin, je m'en vais checker ça après. Non, faut que j'arrête avec ça. On m'a dit que j'avais un accent ricain. C'est le pire truc qu'on puisse. Bref, quelqu'un nous dit pour les titres de films québécois tels que Le Balafré, Folie de graduation ou Brillantine.
1: Alors attends, il faut qu'on fasse le. Brillantine, c'est.
0: Gloss, non.
1: Non, c'est Grease.
0: Grease, ouais, peut-être. Oui. Folie de graduation, c'est Graduation Day, je sais pas. C'est.
1: Folie de graduation, qu'est-ce que ça peut être?
0: Je sais pas.
1: Bon, je sais pas non plus.
0: J'aurais pu chercher en même temps. Tu vois
1: attends. Vas-y, j'ai un ordi devant les yeux, ça sert à quelque chose.
0: C'est la fraise de Ninda qui nous écrit ça et il nous met aussi je rêve de m'enduire de sirop d'érable.
1: American Pie.
0: Voilà, bah oui. Voilà. Je rêve de m'enduire de sirop d'érable, marcher dans les bois en chantant du Céline et me faire lécher par un ours brun. Chacun ses rêves.
1: Ah bon, écoute.
0: J'ai juste envie d'aller au Canada. Hein. J'ai pas de pointe. On ira ensemble, mais après je te dis au revoir à l'aéroport. Puis le balafré, c'est quoi? Scarface.
1: Scarface. Bien joué.
0: Ça fait moins peur comme ça.
1: C'est vrai.

0: Leave me alone. Veronica Fusaro, le morceau s'appelait Alice, c'est ce morceau qu'elle va présenter à l'Eurovision 2026.
1: Tu dis ça parce qu'elle est tessinoise?
0: Non, je sais pas. C'est parce que aussi parce que Fusaro.
1: Si.
0: C'est mieux qu'avec l'accent suisse allemand. Fusaro.
1: C'est vrai.
0: Veronica Fusaro, ça sonne moins authentique.
1: Ah, j'aime bien.
0: Comment il va, Stéphane Lorenzo?
2: Je ne me lancerai pas dans les accents. Ça va très bien.
0: Dans un pays quadrilingue comme le nôtre, on a le droit de faire les accents des autres. Ça, c'est inscrit dans la Constitution.
2: Mm-hmm.
0: Si
1: Alinéa 4, page 8.
2: Ouais. Voilà, d'accord, mais je t'ai entendu faire l'accent québécois tout à l'heure.
0: Oui, puis on m'a dit que j'avais un accent québéco-américain, donc je...
2: J'aurais peut-être une anecdote à raconter après.
0: Ouais, c'est vrai.
2: Valérie Paco adorait faire l'accent québécois.
1: Ouais.
2: Et que le jour où on arrivait à Radio-Canada, on comprenait pas, ils nous parlaient pas dans leur dialecte, mais ils ont une manière de parler à eux. Puis après 3 jours, on s'est aperçu qu'en fait, ils avaient reçu des cartes postales du CHUV à Lausanne avec une infirmière qui disait Valérie Paco débarque bientôt avec son équipe, elle adore les Québécois, réservez-lui un bon accueil.
0: Excellent.
1: Et ouais, donc, excellent. C'est-à-dire qu'ils compliquaient
2: exprès leur... Ouais,
1: cool. Ils compliquaient exprès leur vocabulaire.
2: On était là que 4 jours, c'était un peu contre-productif quand même.
0: Ils sont taquins, ces Québécois. Stéphane, toi, dans les années 2000, 90s...
2: J'étais né.
0: Ouais, je suis sûr que t'écoutais ce de quoi on va parler là maintenant.
3: La discothèque sur la croix.
2: Michael Jackson.
0: Non, c'est le troisième volet sur les Backstreet Boys dans la discothèque. Allons-y gaiement.
1: La tête d'enterrement qui nous tire.
2: Je vais rester professionnel, j'adorais.
0: Hier, on s'était quitté sur le succès de leur deuxième album sorti en 97, Backstreet Back, qui marquait plutôt un départ qu'un retour pour le groupe côté américain. Je rappelle qu'ils n'avaient pas du tout marché aux States au départ. Et c'est une période un peu tumultueuse pour les Backstreet Boys. En cause, une affaire judiciaire entre le groupe et Lou Pearlman, le manager, celui qui avait posté l'annonce dans le journal comme quoi il cherchait des jeunes talents.
1: Oui.
0: Une affaire judiciaire donc qui dévoilait que depuis la formation du groupe, Lou avait empoché pas moins de 10 millions de dollars alors que les 5 membres du groupe n'avaient que vu la couleur de 30 fois moins. Il y a une petite escroquerie. Cette histoire d'ailleurs a fait éclater pas mal d'autres chefs d'accusation contre Lou Pearlman. Racket, extorsion et fraude financière un peu partout. Il sera d'ailleurs incarcéré en 2008 et mourra en prison en 2019 à l'âge de 62 ans. Ouais. Le mec a fait de la tôle, c'était un escroc, un vilain monsieur. Alors, faut-il voir entre la libération du groupe des griffes de leur manager malhonnête et le succès de leur troisième album un lien? Je n'en sais rien. Ce que je sais en revanche, c'est que le 18 mai 1999 aux États-Unis sort Millennium. Et là, c'est la claque en termes de vente et d'appréciation du public. Les fans se déchaînent et se jettent chez leur disquaire. Plus d'un million de copies vendues la première semaine. L'album tient encore le sommet des charts pendant 93 semaines consécutives et tient le record de plus de shipments de l'histoire, soit la distribution physique des disques auprès des détaillants et des plateformes de vente avant leur mise en rayon. Donc pendant 11 semaines, les stocks s'épuisaient tellement vite qu'ils devaient faire turbiner les usines pour ravitailler, voilà. Un casse-tête logistique pour acheminer les exemplaires pressés depuis les usines vers les entrepôts de distribution, puis vers les magasins afin d'assurer la disponibilité du produit le jour de sa sortie officielle. 4 singles portent le disque, 4 morceaux que vous avez très probablement déjà entendus quelque part. Larger Than Life, qu'on entend ici, Show Me the Meaning of Being, Lonely and The One, et le dernier. Tell

0: Way, interprété ici a cappella dans une loge lors d'une interview donnée à MTV pour la promotion de l'album. Preuve quand même que les Backstreet Boys sont un petit peu plus qu'une bande de beaux gosses. Ils savent vachement bien chanter.
1: Et harmoniser même.
0: Franchement. Ouais. C'est vraiment... Est-ce que vous pouvez me faire un petit truc, machin? Alors, j'ai coupé un petit
1: voix,
0: bout...
1: Allez,
0: 5.
1: 5 voix.
0: Ouais.
1: Non mais enfin, tu vois, ils chantent pas à l'unisson, quoi.
0: Oui.
1: Malade.
0: Tout à fait. Elle leur demande, vous pouvez me faire le truc. Ils se mettent un petit peu, ils prennent quelques minutes à se trouver, puis après c'est ok, on y va, c'est maintenant. Et il faut savoir que chanter a cappella devant des caméras, ils le font à chaque fois qu'ils peuvent, pour une raison très simple. C'est qu'une année auparavant, quelques années auparavant, un autre boys band qui cartonnait avant eux, grande source d'inspiration pour les Backstreet, les New Kids on the Block, s'étaient vus brûler vifs sur la place publique, tant par les médias que par leurs fans, parce qu'un de leurs producteurs avait prétendu que le groupe faisait du lip-sync en concert et même qu'ils embauchaient d'autres musiciens dans les studios.
1: Non.
0: Ouais, New Kids on the Block a toujours nié et ont même collaboré avec les Backstreet Boys en 2011 pour un album et une tournée. Mais retour à 99 et la sortie de Millennium, le troisième opus des Backstreet en juin. Le groupe débute leur tournée mondiale, 115 dates dans 83 pays. Et sur YouTube, au moment où je vous écris, le morceau le plus emblématique de l'album et de toute la carrière des Backstreet Boys est à presque 2 milliards de vues et plus de 2 milliards de streams sur Spotify. Oui, on va écouter ça.
1: Yeah!
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1: C'est maintenant que tu pars.
0: On m'a dit de pas être élitiste.
2: Alors là, non, t'es nickel.

0: Ouais, l'Opus Magna, ce groupe qui, je le rappelle, a sorti son premier album il y a 30 ans aujourd'hui.
1: En tout cas, je crois que cette chanson aura fait plaisir à Céline, qui nous a écrit depuis Fribourg lundi, et qui nous a dit qu'avec son mec, ils sont fans des Backstreet Boys, de Fribourgeois, et que si un jour ils se marient, leur première danse, ce sera ça.
0: Bah super. J'ai piscine ce jour-là.
1: On a aussi reçu un message de Sacha hier à 22h35.
0: Ouais.
1: Bonsoir Adrien. Mm-hmm. 22h35, encore la chanson des Backstreet Boys du jour dans la tête. Merci beaucoup.
0: Je te comprends, je suis désolé. Et on m'a dit de faire pour tous les goûts. Et puis c'était
2: mais,
0: ça.
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0: Non. Non, je voulais juste soulever un truc que j'ai trouvé intéressant. C'est ça, le phénomène Millennium de Backstreet Boys, donc leur troisième album là, qui a vraiment cartonné, était peut-être le dernier album de toute l'histoire de la pop à autant cartonner, pas parce qu'il n'y a plus d'artistes de la trempe des Backstreet Boys après, mais parce que ils sont partis en tournée le 2 juin 99.
1: Ouais.
0: Il faut savoir que le 1er juin 99, le monde découvrait Napster. Mmh. C'était la plateforme de téléchargement illégal en ligne de musique exclusivement, et que l'industrie du disque s'est tout simplement écrasée peu de temps après, quoi.
2: Oui, mais n'oublions pas qu'aujourd'hui, ils gagnent plus qu'à l'époque.

0: Too Late, en repérage, avec ce titre, Sénin.
1: Retour à notre petit fil rouge matinal, à savoir pourquoi le Canada, c'est fantastique. Ainoa, je crois que tu as des trucs à nous proposer.
2: Et oui. Et
1: des arguments.
2: Oui, des arguments pour le Québec, parce que j'avoue qu'au Canada, c'est surtout cette partie-là que j'ai visitée. Et lorsque j'y étais, donc j'ai bossé pendant 2 mois à Radio-Canada, et j'avais des collègues extraordinaires qui ont renfloué ma playlist, mais d'une manière que tu imagines même pas, avec plein d'artistes, dont notamment un groupe originaire de Montréal qui s'appelle Busty and the Bass. On écoute un petit peu. Bon bref, c'est un groupe pas hyper connu à l'époque où j'y étais, mais je crois qu'ils sont en train de monter tout gentiment. Du côté francophone, on a Pierre Lapointe aussi.
1: Oh oui.
3: Pénétrer autrui, le jour, la nuit, sans cesse et sans répit, en faisant l'amour.
2: J'adore.
3: C'est bien mieux de faire l'amour.
2: Lui, il a plein de chansons tristes, mais il a aussi ce genre de truc.
1: Okay.
2: La sexualité, Pierre Lapointe, je vous recommande. Ça, c'est Jean-Louis Cormier qu'on entend là, Si tu reviens. C'est aussi assez poétique. Et puis un dernier, allez, les trois accords, ils sont connus. Je les ai mis en concert et c'était génial.
1: Bon ben, je me casse.
2: Bah vas-y, hein.
1: Je plante la femme et les gosses, maintenant. L'émission et tout. Canada, bouge pas, j'arrive.
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1: Bon, puis il y aura toujours Neil Young, quoi, quand même.
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6: Sandra Viscardi.
7: La réputation de l'hôpital universitaire de Zurich sévèrement entachée. Une enquête indépendante publiée hier met en cause son service de chirurgie cardiaque et son ancien directeur, le professeur Francesco Masano. Entre 2016 et 2020, Valentin Jordi, le service a connu une surmortalité inhabituelle.
8: Oui, environ 70 décès supplémentaires en cardiologie auraient pu être évités. Selon les experts, ces patients auraient pu survivre s'ils avaient été opérés ailleurs ou à un autre moment. On cause notamment l'utilisation du cardioband, un implant cardiaque innovant, jugé inapproprié dans plusieurs cas. Ce dispositif a été co-développé par Francesco Maisano, qui dirigeait alors le service. Mais le cœur du problème est ailleurs. Le rapport dénonce de graves défaillances de gouvernance, conflits d'intérêts de Francesco Maisano mal encadrés, nominations précipitées et surtout des signaux d'alerte ignorés malgré plusieurs audits internes. L'hôpital présente ses excuses aux patients et à leurs proches. Un dispositif de soutien a été mis en place. Il assure aussi que la situation est revenue à la normale en chirurgie cardiaque. Pour le canton, la sécurité des patients n'a pas été garantie en permanence durant 4 ans. Un constat qui contredit des informations transmises à plusieurs reprises par la direction de l'hôpital. L'affaire est loin d'être terminée. Le ministère public a été saisi sur plusieurs cas et sur le plan politique, le Grand Conseil pourrait à son tour s'en emparer.
7: Les factures des hospitalisation des blessés italiens de l'incendie de Crans-Montana ne seront plus transmises aux familles des personnes concernées. Selon ce qui a été négocié hier à Rome par Guy Parmelin, les frais seraient pris en charge par l'aide aux victimes s'ils ne sont pas couverts par les assurances. Le Conseil fédéral étudie cette option, mais du côté des parlementaires, cette offre irrite Jean-Marc Berger. On craint une inégalité de traitement.
9: C'est le leitmotiv parmi les élus contactés. Pas question de traiter différemment les victimes italiennes, françaises ou encore serbes. Si la Suisse devait faire un geste pour les victimes transalpines, alors il faudrait faire de même pour les blessés des autres pays, exige Sidney Camerzin du Centre, tout comme le vert Raphaël Mahin. D'autres, tels que le PLR Cyril Hélène, également au nom de l'égalité, refusent au contraire catégoriquement que la Suisse prenne en charge ses frais. Alors que l'UDC, à l'origine opposée à toute intervention de la Confédération dans cette affaire, se range cette fois derrière son ministre au nom de l'apaisement de nos relations avec l'Italie. Au final, on le voit, pour la Suisse, la facture ne cesse d'augmenter. Après les quelques 8 millions débloqués par le Parlement pour indemniser les familles, la Confédération devra peut-être encore mettre la main au porte-monnaie pour éponger les factures de tous les ressortissants étrangers soignés dans nos hôpitaux.
7: Et Guy Parmelin rencontrera le pape aujourd'hui au Vatican en marge de l'assermentation des nouveaux gardes suisses. Nouveau revirement de Donald Trump dans le conflit avec l'Iran. Le président américain a annoncé hier soir suspendre temporairement son opération destinée à rouvrir le détroit d'Ormuz. Officiellement, cette pause doit permettre de consolider une avancée dans les négociations avec l'Iran. Alors, Michael Pecker, on vous retrouve à Washington. Cette explication est-elle crédible ou est-ce un prétexte pour éviter une nouvelle escalade militaire ?
10: Alors jusqu'ici, les négociations avec l'Iran patinaient sérieusement. Alors est-ce qu'elles se sont débloquées ?
5: On verra. Ce qui est certain, en revanche, c'est que l'opération américaine s'est révélée très compliquée ces derniers jours. Depuis le début de la guerre, l'Iran bloque largement le détroit d'Ormuz, veut contrôler les passages de ce couloir maritime stratégique. Les États-Unis ont donc tenté de reprendre la main avec cette opération visant à escorter les navires marchands bloqués. Mais seule une poignée a pu être exfiltrée, 3 lundi, 1 hier. Les armateurs, il faut le dire quand même, restent frileux à l'idée de s'engager dans cette zone sous haute tension, car l'Iran l'a montré, elle n'entend pas.

0: Cessez-le-feu annoncé unilatéralement par Kiev. Pascal Jossy a plaidé non coupable lors du premier jour de son procès dans le canton de Fribourg. Le fondateur de Swiss Space System doit répondre d'escroquerie et d'abus de confiance devant le tribunal pénal économique. Pour un découvert de plus de 31 millions de francs, son avocate a dénoncé un acharnement judiciaire et une instruction à charge. Elle a demandé la récusation du procureur général. Valérie Ditli face au comité des jeunes centristes vaudois hier soir après la publication d'un rapport contre elle. Après 3 heures de discussion, pas de communiqué, le comité a choisi d'attendre. Mais le dépit se lisait sur certains visages, notamment sur celui de l'un des membres du comité, Charlie Ayot, qui ne croit plus au discours de la conseillère d'État vaudoise.
1: Franchement, non. Non, non. Pendant 2 ans, on a été vraiment derrière, voilà, à fermer les yeux sur beaucoup de choses. Ah, moi, c'est clair, hein, ce matin, je me demandais si j'allais pas démissionner, etc. Parce que c'est quand même, ça fait pas rêver, hein, je veux dire. Déjà que la politique, c'est pas très populaire pour les jeunes. Et puis, je veux dire, quel spectacle on donne, hein. Littéralement, on a l'air de branquignoles, en fait. Ça fait pas envie. On est juste là. On devrait parler de choses tellement plus importantes comme l'écologie, l'économie, les droits humains, aller de l'avant, faire des choses beaucoup plus intéressantes. Et puis finalement, on est toujours en train de parler de ça.
0: Arsenal en finale de la Ligue des champions de football après sa victoire 1-0 sur Atlético Madrid. Arsenal connaîtra ce soir son adversaire Bayern Munich ou PSG. Les Parisiens ont pris une option la semaine dernière au Parc des Princes. Bottes et cirées pour aujourd'hui car le temps sera gris et humide. Il va même neiger en dessous de 2000 mètres car le thermomètre restera sur 14 tout juste. Le soleil reviendra progressivement demain.
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3: Bonjour monsieur, qu'est-ce que vous aimeriez dire à la Suisse qui se réveille ce matin?
4: Was möchten Sie sagen zu die Schweizer, die aufwachen jetzt?
3: Putain, je suis mon plus bel allemand, tu réponds même pas, quoi.

0: il est mort le rock'n'roll. Alors, no good, Caléo.
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0: Pas du tout, mais bientôt. Bonjour Stéphane Laurenceau.
4: Bonjour.
0: On s'est déjà dit bonjour, mais je sais qu'il y a des gens qui démarrent l'émission comme ça à 7h, les coudes.
4: Bonjour à toutes, bonjour à tous.
3: C'est bon, tu peux aller présenter le TJ. Voilà, hein. T'es prêt?
4: Bonsoir.
0: Ouh, le 19h30 avec Stéphane Laurenceau.
4: Non, ça, on est bien servi en ce moment, je trouve, au 19h30.
0: Bon, si vous venez de vous réveiller, voici ce qu'il faut que vous savez.
3: Il est grand temps qu'Adrien Majora passe à la coupe mulet.
0: Non.
3: Allez!
0: Non mais, je peux pas, j'ai un deal avec
3: mais
0: ma femme.
3: Mais si, tu peux, t'as tout ce qu'il faut, t'as les cheveux parfaitement longs.
4: Oui.
3: Y'a plus qu'à couper devant, laisser long derrière. Et tu sais pourquoi je te dis ça?
0: Je pense qu'il doit y avoir de nouveau une.
3: Oui, la coupe voilà. Suisse de la Coupe Mulet aura enfin sa deuxième édition à la Foire du Valais. Et oui, les inscriptions sont ouvertes. La grande finale aura lieu à Martigny le 11 octobre prochain. Maintenant qu'on a réussi à te convaincre d'aller au Canada, il ne reste plus que à te convaincre de faire ça.
0: Non mais si
3: il
0: je vais
3: pas de temps quand même.
0: Si je vais au Québec avec une Coupe Mulet, je deviens.
3: Ah, tu deviens une rockstar.
0: Voilà, c'est ça.
3: Oui.
0: En fait, j'ai fait un deal avec ma femme pour tout vous dire. Je lui ai dit, elle m'a dit que j'avais le droit de faire une coupe mulet le jour où je lui ai ramené un six-pack à la maison.
3: Une de
0: plaque,
3: bière.
0: Une plaque de choco.
3: Ah.
0: D'abdos.
3: Ah, pas de bière.
0: Non.
3: Dommage. Ah.
0: Donc,
3: parce qu'on peut le comprendre d'une manière ou d'une autre. Il faut peut-être être plus spécifique sur les instructions.
0: Je suis sûr que tous les Canadiens et Canadiennes qui m'ont écouté ont compris tout de suite.
4: Et il a dit six-pack là.
0: Non, donc j'y travaille, j'ai recommencé le crossfit là. Et puis peut-être qu'à la fin de cette émission.
3: Écoute, d'ici au mois d'octobre, à mon avis, t'as le temps pour le six-pack.
0: Mais jamais, mais tu m'as vu, j'ai 35 ans, t'as vu le petit bidon que j'ai.
3: C'est super.
0: Alors, des plaques de choc, mais je sais.
3: Moi j'y crois.
0: Jamais.
3: Allez, on continue l'Irox.
0: Non, puis elle a dit pas n'importe quelle plaque de choco, elle veut la plaque de choco de Brad Pitt dans Fight Club.
3: Ah merde, ouais, non. Tu vois ce que c'est?
0: C'est la washboard, le truc à nettoyer les fringues là.
3: Ça va peut-être être un peu plus compliqué. Il n'y a pas moyen de négocier.
0: Je te laisse voir avec elle, mais ouais.
3: Moi, je rêve de voir cette coupe mulet.
0: Si je la fais, je me la fais couper à l'antenne.
3: Ah oui.
0: Je me suis déjà fait tatouer le logo de la 3 à l'antenne.
4: Si vous nous rejoignez, on parle de cheveux.
0: Voilà, c'est bonjour, bienvenue.
5: De quoi tu voudrais parler, Stéphane?
4: De Lana Del Rey, de son titre pour un jeu vidéo. Cette sous-culture.
5: Bon, ça s'appelle First Light.

0: First Light, ça a quand même tout dans James Bond, ce morceau, quoi, je veux dire...
1: Et pour cause, il s'agit de la bande originale du jeu First Light, qui sortira le 27 mai, un peu partout, PlayStation 5, PC, Xbox, etc. Il est retardé sur Switch 2, parce que c'est un jeu très balèze, ouais. Et la Switch 2 va avoir du mal à suivre, et ça a l'air incroyable, franchement incroyable. C'est Lenny Kravitz qui incarne le grand méchant.
0: Oh, waouh, wow.
1: Ouais, c'est excellent. Développé par Io Interactive, c'est des démo makers à l'époque de l'Amiga, ces vieilles machines, les mecs arrivaient à faire cracher les ordinateurs
2: mais
1: avec
2: attends,
1: des trucs
2: de fou. Attends, on parle d'un jeu vidéo, mais il y a des acteurs dedans, il n'est pas reconstitué
1: Non, il a été modélisé en 3D, ils ont enregistré sa voix. Hier, je jouais à Death Stranding avec Mads Mikkelsen, avec, voilà, il y a... Je te montrerai une fois.
2: Ouais, bah, oui, c'est oui, badass. Oui. Avec une souris et un clavier.
0: Chacun son truc. Pour certains, c'est le jeu vidéo. Pour d'autres, c'est l'humour nul.
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4: Aujourd'hui, Sofiane Pamar. Née le 25 avril 1990 à LM, dans le Nord, Sofiane Pamar est un pianiste français connu pour ses collaborations avec des rappeurs belges et français. Un homme extrêmement talentueux à qui tout réussit, au point même de provoquer de l'énervement. Parce que franchement, entre nous, Sofiane, tous ces succès, t'en as pas marre ?
5: Qu'est-ce que ça peut te foutre à toi ?
4: Fils de Fianso, un rappeur des banlieues, et de Sofia Loren, une actrice de cinéma, Sofiane Pamar passe une enfance heureuse dans les rues de LM. À l'âge de 4 ans, il rencontre Ravel et lui pique son vélo. Un larcin qui ne sera jamais élucidé par la police, puisqu'encore aujourd'hui, on n'a pas encore retrouvé le bon vélo de Ravel. Bagarreur, Sofiane Pamar devient rapidement le caïd de son quartier. Et comme il ne trouve plus d'adversaire à sa taille pour se battre, il se rend régulièrement à Lascaux pour se fighter avec des grottes. Et là, même limonade, il est tellement puissant et rapide qu'une fois sur deux, Sofiane bat Lascaux.
6: Vas-y, ma poule !
4: Grand amateur de vin, Sofiane Pamar ne supporte toutefois pas le bruit du pinard qui s'écoule dans un verre. Une condition rare étudiée par les plus grands spécialistes de l'audition. Donc en attendant les futurs remèdes, Pamar boit du pommard avec des pamirs.
7: J'entends plus rien de toute façon.
4: Petit fun fact avant de se quitter. Comme Sofiane Pamar n'est pas encore mort, on peut l'appeler Sofiane Pamor.

0: C'était IAM. Non, pas du tout, c'était Brice de Nice.
1: Non,
0: c'était George Benson, bien sûr, avec la touche du maître incontesté à la production qui était Quincy Jones. Est-ce que je peux le dire?
1: Vas-y, dis-le.
0: C'était mieux avant.
1: Oui, c'est vrai. Mais ça... en l'occurrence, oui.
0: Attendez, d'accord. Mais ça sera peut-être mieux encore pour vous ce vendredi si vous vous rendez à l'Échandolle d'Yverdon pour aller voir possiblement Andrina Bollinger qui vous ouvre les portes de son monde intérieur entre château rêvé et jardin secret. Sa voix profonde et organique se meut doucement entre le chant, le cri et le fredonnement, entraîné par une performance intense mêlant musique, poésie et émotion brute. Un concert comme une confidence. Je vous propose qu'on écoute un petit peu de Andrina Bollinger, Let Me Sing, et vous m'appelez au 0840 003 003 si vous voulez des places pour y aller. C'est ce vendredi à Yverdon que ça se passe.
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Andrina Bollinger, la zurichoise, qui se produira ce vendredi à Yverdon, au théâtre de l'Échandolle. Il me reste encore une place si vous voulez y aller, 0840 003 003. Mais tout de suite.

0: Bad Habit, The Cooks, à 7h29 et 30 secondes sur la 3. Je propose qu'on prenne un tout petit peu d'avance, hein, bien que nous les 6, d'habitude, on est quand même très très à l'heure pour parler un petit peu de la presse écrite.
1: Oui, bah écoute, moi je serai ponctuel.
0: Ouais.
1: Donc on laissera 30 secondes. Non.
0: Voilà, sinon on peut temporiser en disant qu'on continue de dire. Non, non, allons-y. 1, 2, 3.
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0: de presse. Aïno, tu as fait le tour des journaux pour nous ce matin.
1: Et on commence avec un futur jeune retraité dans 24 heures et la Tribune de Genève, Stan Wawrinka, qui dispute en ce moment sa dernière saison sur le circuit. Enfin, malheureusement, il a dû déclarer forfait du tournoi dans lequel il participait cette semaine. Hier, Stan the Man devait affronter Pablo Carreño Busta au tournoi de Rome, mais il a annoncé qu'il ne jouerait pas à 10 minutes du match et sans invoquer de blessure particulière. Alors, Stan l'avait annoncé, sa carrière se terminera à Bâle lors des Swiss Indoors cet automne. La billetterie d'ailleurs pour cet événement qui sera sans doute très suivi ouvre ce matin pour les intéressés, mais n'empêche que ce matin dans l'article on espère surtout qu'il parviendra à tenir ses engagements d'ici là, parce que le Vaudois est supposé jouer à Genève en mai puis à Roland-Garros. On espère donc qu'il se sentira un petit peu mieux ces prochaines semaines.
0: Moi je me réjouis d'entendre sa carrière post-tennis un petit peu à la Yannick Noah où il va chanter.
1: Oh oui, du rap.
0: Non, il a une voix. dans le temps, un petit coup de gueule ce matin.
1: Coup de gueule contre Sophie la girafe. Vous connaissez Sophie la girafe?
0: Oui, je connais bien.
1: Ce petit jouet qui fait squeak squeak et qui est fabriqué en France avec le label Fabriqué en France.
0: Non.
1: Eh ben, il n'est pas fabriqué en France.
0: Non.
1: Et c'est bien ce qui crée la polémique chez nos voisins français depuis quelques jours lorsque Mediapart a dévoilé une enquête sur la fabrication de ces girafes en plastique qui ne sont pas réellement fabriquées dans le petit atelier tout chou tout familial de Saint-Nabord dans les Vosges, mais plutôt dans des usines de grande échelle en Chine, et ce, au moins en partie, depuis plus de 30 ans. Alors, dans le temps, ce matin, on s'interroge sur l'industrie de manière plus générale en France, qui ne fait que reculer. Sophie la girafe, c'est un exemple emblématique de ce qui arrive à peu près à toute l'industrie de fabrication française, sous pression des concurrences asiatiques et américaines, sous pression aussi du prix de l'énergie qui ne cesse d'augmenter, et du coût de la main-d'œuvre et des taxes. Bref, dans le PIB européen, autrefois, l'industrie, la production, c'était à peu près 20% du poids de l'économie totale. Aujourd'hui, en France, on ne tourne plus autour des 9%. En Suisse, par contre, comparaison intéressante, on est toujours à 18,5% d'industrie dans le PIB global.
0: Bah, tant mieux pour nous. Je m'adresse à l'entreprise qui fabrique Sophie la girafe. Je pense parler au nom de tous les parents, en tout cas à titre personnel.
1: T'en as reçu combien ?
0: Hein ? Non, mais on en a acheté une pour mon fils, ouais, qu'on a passé ensuite à ma fille. Et vraiment, premier degré, moi, s'il aurait fallu la payer 40 balles ou 50 balles pour en avoir juste une, parce que c'est increvable, c'est inusable, ils s'en servent, je l'aurais fait, quoi.
1: Ouais.
3: C'est là-dessus que ça joue. Parce que non seulement ils te la vendent ce prix-là, mais ils la font fabriquer moins cher.
0: Oh, exactement. C'est vraiment,
1: en mettant un label fabriqué en France.
0: Le monde nous ment. Mais
3: c'est bien, ça prémondialise les enfants.
0: Et dans la côte, on nous propose une silent party au parc animalier de la Garenne.
1: Ouais, alors va pas falloir s'imaginer une soirée tech au milieu des lynx. J'avoue que le titre était prometteur de l'article, mais la dame de la communication précise bien dans l'article de la côte que le but n'est en aucun cas de déranger les animaux. En gros, ce qu'ils vont faire, c'est refiler des casques audio aux visiteurs qui pourront déambuler dans le parc animalier de la Garenne dans le canton de Vaud en écoutant des playlists reposantes. Ainsi, sans se parler, les gens ne risqueront pas d'importuner les animaux qui, au-delà d'être résidents du parc, sont souvent soignés aussi dans ce sanctuaire de nature. Le but est plutôt de favoriser l'émerveillement. Bon, du coup, il n'y aura pas de bar, il n'y aura pas de food truck et à 21h, tout le monde rentre chez soi. On a connu plus funky comme silent party, mais si ça vous rend quand même curieux, sachez que ça se passera ce samedi soir et que la réservation est fortement conseillée.
0: Moi, je propose.
1: Ouais.
0: On te met sur un cerf, on met un casque au cerf et on met du Skrillex dedans et on regarde combien de temps tu peux rester dessus.

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0: Ah, mais c'est Michael Stipe.
1: Ouais, ça va, c'est bon, j'ai une ref, je peux la sortir. On écoute le titre, puis je fais ah, mais c'est Michael Stipe. Puis Adrien me reprend en disant non, c'est REM.
0: Non, j'ai pas dit non, c'est REM, j'ai dit oui, c'est dit, juste oui, c'est REM.
1: Ah ouais, t'as dit ça?
0: Oui.
1: Ouais.
2: T'as dit c'est REM?
0: Oui.
1: Ouais.
2: C'était pas. Est-ce que tu savais que c'était le chanteur? Parce que moi, pas.
0: Bien sûr.
2: Ah bon, bah
1: et,
2: bon.
1: Et nous deux, on a appris à Inoa que ça voulait dire Rapid Eye Movements.
2: Voilà. Parce que moi, je ne sais rien.
1: Non, voilà. Si tu sais tout. Mais par contre, c'est toi qui nous as appris que tu pensais qu'il y avait une cover d'album où on voyait des yeux fermés.
2: Il me semble.
1: On va arriver à faire un truc à nous trois, je crois.
0: Il y a moyen.
2: Trois cerveaux, on va y arriver.
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0: Bonjour.
4: Comment ça va, biscotte? Ça va, biscotte ou pas?
0: Vous êtes le zèbre.
4: Je suis zèbre.
2: Ah bonjour.
4: J'étais à la sala il y a longtemps et là il m'a fallu 5 semaines pour réussir à rentrer quand même. Hein. Mais ça va. J'ai rencontré un renard, il m'a expliqué. Et bon, il y a quand même vachement de portes ouvertes dans cette boîte. Hein,
0: oui.
4: Ah oui. Par contre, attention. Hier soir, j'ai fait un karaoké avec un copain et on a écrit une petite chanson autobiographique qui explique beaucoup de choses. Alors, j'ai beau être bourré, que j'ai quand même un peu le trac. Alors, il va falloir vous montrer Namaninim, d'accord? Bonsoir, je m'appelle Zebri Rockway. Mets un peu de son, Joël. Violon. Voilà, sympa, hein? Attention, je crois que c'est bientôt, hein? Non, je sais, c'était pas là. C'est maintenant, attention! Les gens me regardent avec tristesse, ça. Quand je parle tout seul au fond du bus, je partage ma vie avec l'ivresse. Pour ça, j'ai mis sur pied une petite astuce. Au début, j'étais pas comme ça. Ouah, ouah, ouah. J'ai tenté de garder la raison. Eh ouais. Mais pas facile de marcher droit. Dans un monde qui tourne vraiment pas très rond. Ouais, yes! Du matin au soir, moi je peux faire une caisse. Foncer en vrac ou sur le toit, mais caisse. Tout est plus supportable quand on est bien cuit. 7h du match, je rentre au bistrot. Et je m'enfole au café Calva. Wow. Dès qu'il commence à faire trop chaud, je sens que la journée s'ouvre enfin à moi. Ouais, je déambule dans les rues. J'improvise, hein. Je suis le seul à dire bonjour aux chiens. Je me repère au pancarte PMU.

0: je pars en plein délire, j'ai plus de rime en rire, mais c'est pas bien grave, parce que vous savez, c'est important pour moi dans la vie, c'est d'être Jess. 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Même si on n'a qu'un foie pour faire toute la vie. Bon, il fait soif dans votre boui-boui, là. Vous avez pas autre chose à proposer?
1: Petit café, non?
0: Ah non, café calva, alors.
2: J'ai des trucs dans mon casier. Ouais.
0: Il fait chaud, le studio.
2: On peut ça. Tu veux un verre d'eau?
0: Non.

0: Bonjour, pardonnez-moi de vous déranger, je suis une biscotte.
1: Oui, mais...
0: Je suis une biscotte.
1: Désolée, mais j'ai le train.
0: Oui, vous voulez pas me tartiner ?
1: Non, désolée.
0: Oh, dommage.

0: Disclosure, You and Me. Elisa Doolittle featuring, remixé par Flume.
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3: Et Stéphane Laurenceau, Aïnoua, et ben voilà, bienvenue dans le Bisquiz, le seul jeu radio de cette chaîne qui mêle le ludique d'un quiz et des faits d'actualité vrais et qui reçoit des plaintes de la rédaction des bras cassés de façon quotidienne. Comment ça va?
4: Pourquoi vous avez les mêmes infos?
5: Parce que t'arrives 12 heures avant eux.
3: J'ai inventé le concept et puis ils disent que c'est eux. Enfin voilà, c'est tout un merdier.
5: Mais attends, tu as inventé la radio aussi, je parie.
3: J'ai inventé la radio en noir et blanc d'abord et puis ensuite en couleur. Bon, je rappelle rapidement qu'on n'a pas le temps de rappeler les règles. Première partie, question. Tu te fais.
6: Go,
3: c'est parti. Une brasserie bretonne a eu un souci juridique avec une célébrité récemment. Avec qui et pourquoi? Avec Yoko Ono, à cause de sa bière John Lemon. Avec Beyoncé, à cause de sa bière Beyoncé. Avec Brad Pitt, à cause de leur cidre Brad Pitt. Parce que Pitt, ça veut dire pépin.
4: Mmh. Ah ouais?
3: Ouais. Oui, Brad Pépin, ça enlève, ça casse un peu de sa superbe.
4: Ah
3: hein.
4: Ouais, pauvre chouchou. Alors.
5: Je penserais pour Brad Pitt.
4: C'est vrai?
5: Parce que Beyoncé, à mon avis.
4: Non, Beyoncé, j'y crois pas.
5: Elle s'en fiche un
4: peu. Et puis elle se me pose que c'est une binge.
5: Oui, et la première c'était
3: Yoko Ono,
4: John Lemon. Mais je crois que j'ai vu passer un truc.
5: Ça pourrait être Yoko Ono, même si je pense qu'elle dort sur un matelas très confortable avec les royalties des Beatles.
3: Oui.
4: Bon, alors entre Yoko Ono et.
5: Brad Pitt,
4: qu'est-ce que tu penses?
5: Je regarde Adrien, mais il n'y a rien qui transparaît.
4: Non, en plus, il essaie toujours de nous piéger.
5: Et Ino, moi, je pense. Je te rejoins sur Yoko Ono.
4: Vas-y, Yoko Ono.
3: Oui! C'est la veuve de l'ancien Beatles qui ne trouve pas le jeu de mots de très bon goût et qui porte plainte contre Picard, une brasserie bretonne qui a vu ses ventes exploser depuis l'affaire rendue publique par les médias locaux. C'est Madame Ono aurait demandé le retrait et le rappel de toutes les bouteilles de la gamme John Lemon. Mais le tribunal a donné gain de cause à Picard, même si à l'avenir, ils devront trouver un autre nom pour leur bière au citron. Hé, Yoko, si tu nous écoutes, laisse faire, hein? Let it be.
5: Ouais, c'est sais, dans le nom. Pas, c'est,
3: oui,
5: oh
3: voilà.
5: No.
3: C'est, voilà. Oh non. Question suivante. En Australie, un bien a été mis en vente pour la modique somme de 240 000 francs suisses. De quoi s'agit-il? Petit A, une tête de kangourou empaillée qui aurait appartenu à Lord Down Under, un des premiers gouverneurs d'Australie. Petit B, un boomerang aborigène authentique qui aurait servi durant le tournage de Crocodile Dundee. Ou petit C, une ville.
4: Comment c'est une ville?
3: Une ville, dans l'Outback.
5: Ça s'achète aujourd'hui. Mais
4: c'est vrai.
3: 240 000 francs suisses.
4: 240. Moi, j'ai envie de croire au boomerang. Parce que voilà, l'art aborigène, c'est quand même.
3: Surtout.
5: Et puis Crocodile Dundee n'est plus trop tendance aujourd'hui.
3: Je crois que c'est un grand classique dans le cœur de tous les Australiens.
5: Oui, j'en ai parlé samedi dans Super Cheap, j'avais honte, mais c'était une vanne de boomer.
3: C'est un très bon
4: la
3: film,
4: preuve, j'ai pas la rêve.
5: Oui, c'est ça, voilà. Moi, je dirais peut-être. Quand même, on est dans un monde merveilleux, l'être humain est fantastique. J'opterai pour la tête de kangourou.
3: La tête de kangourou, on y va pour ça.
4: Mais Down Under, c'est pas possible que ce soit le nom du mec.
3: Down Under.
4: Ouais, justement, ça, c'est inventé, ça.
5: I don't know.
3: Lord Down Under, premier gouverneur de l'Australie. Je crois que, sauf erreur, c'était 1872.
4: Non, là, il invente. Boomerang.
5: Bon, je te suis sur le boomerang.
4: Ouais.
3: Et non!
4: Ah non!
3: C'est bien la plus petite ville d'Australie. Cool, a dit.
5: Ils ont vendu une ville.
3: Oui. Attendez. C'est une ville sur papier. Elle est située à plus de 800 km à l'ouest de Brisbane, dans l'Outback, 800 km, qui est officiellement mise en vente pour 400 000 dollars australiens, soit environ 240 francs suisses. 240 000 francs, pardon. Pour ce prix, l'acquéreur obtiendra la totalité de la localité, incluant une maison de 4 chambres et le Foxtrap Roadhouse, un relais routier historique qui sert également de pub, de restaurant, de motels, d'épicerie et de bureaux de poste, ainsi que rien du tout, c'est tout.
4: C'est tout. Il y a une route quand même. Ouais.
3: Il y a une route. Fut un temps, c'était une petite ville florissante parce qu'il y avait un transit ferroviaire qui passait par là. Et puis depuis, il y a deux habitants. Ils ont envie de se barrer. Ils vendent la ville.
4: C'est malade.
3: Question dernière. Cette dernière est dédiée aux thalassophobes qui nous écoutent. Vous savez ce que c'est que la thalassophobie ?
4: Ils ont peur de la mer.
3: Exactement. Ouais. Des grandes étendues de bleu profond.
5: Moi, je suis thalassophobe, mais c'est pas la même.
3: T'es quoi, teslassophobe ?
5: Teslassophobe.
3: C'est quoi ?
5: C'est une série Apple Plus qui s'est un peu perdue à la saison 2.
3: D'accord. Allez, revenons-en au quiz. Une découverte scientifique vient bouleverser les fonds marins. Laquelle ? Le Kraken aurait bel et bien existé.
1: Release the Kraken.
3: Vous voyez ce que c'est ? Oui, là, c'est des énormes pieuvres qui étaient capables d'engloutir des bateaux comme ça. Ouais. Un mégalodon vivant a été aperçu.
4: C'est quoi un mégalodon ?
3: Mégalodon, c'est un requin qui peut faire jusqu'à 12 mètres de long.
4: Ah non !
3: 12 et 18 mètres de long, ça dit bien. Hein. Ou alors la plus grande méduse.
4: Non, pas les méduses.
3: Mesurant la taille d'un bus a été découverte.
4: Ah, je hais les méduses.
5: Et pourtant, non. C'est ce qui risque de terminer à polluer l'océan vu le réchauffement.
3: Ouais, ouais.
4: C'est vrai, t'as raison.
3: Ça se mange, hein, la méduse.
5: Donc, mégalodon, kraken.
3: Ouais, ou méduse. De la taille d'un bus. Mm-hmm. La tête, donc juste la tête fait la taille d'un bus. Oh. Derrière, il y a bien.
4: Je veux pas l'image. Je suis médusé.
3: Voilà.
5: Mégalodon.
4: Okay.
3: Mégalodon.
4: Je te suis.
5: C'est le seul. Kraken, faut pas déconner.
4: Non. Hein.
5: La méduse, ça
4: un
5: va
4: bus,
5: venir.
4: Un bus quand même.
5: Ouais. Quoique.
3: Mégalodon.
4: Ouais.
5: Innova.
4: Ouais, je te suis. Le requin.
3: Et non.
4: Non, pas la méduse.
3: Alors, attention, 19 mètres de long.
4: Non, pas la méduse.
3: C'est la taille de fossiles de pieuvres de l'ère cétacée qui ont été découvertes au large du Japon. 19 mètres de long, soit deux à trois fois plus grand que les pieuvres géantes actuelles. Se situaient au sommet de la chaîne alimentaire marine. Leurs mâchoires en chitine, fortement usées, indiquent qu'elles broyaient des proies à squelette solide, suggérant qu'elles pouvaient chasser de gigantesques reptiles marins comme le mosasaure qui avoisinait les 12 mètres de long.
4: Donc il y a eu des kraken.
3: Il y a eu des kraken.
4: Waouh !
3: Ça fait du bien, hein ?
4: C'est malade !
3: Bon, et bravo à vous deux, vous partez au large des côtes nippones pour une semaine de stage de plongée forcée avec un couteau et un polaroid.
4: Super !
3: Bonne chance, on compte sur vous !
4: Ah,
3: puis c'est déjà la fin de cette émission, mon Dieu. Ça passe vite.
4: Bon, on a quand même une heure encore.
5: Ouais.
3: On a fait combien de temps ?
5: C'est la fin de l'heure.
3: On a fait 19 minutes avec ce biscuit. Ouais. Tout de suite les infos, la biscotte en troisième partie revient juste après ceci.
5: Il est bien cet instru. Le monde tourne, il est bientôt 8h.
3: Moi je quitte plus jamais le lac, en tout cas c'est sûr. Après ce que j'ai lu sur les internets, non. Le lac c'est bien, quoique...
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3: Il y a peut-être des trucs au fond du lac Léman qu'on...
4: Des brochets.
2: 8h. Sandra Viscardi.
7: Ça commence comme le Covid, mais la suite n'aurait rien à voir avec la pandémie sur l'Organisation mondiale de la santé. Un hantavirus transmis par des animaux sauvages à l'homme. 3 morts, plusieurs personnes contaminées ou soupçonnées de l'être. La situation à bord du bateau MV Ondius inquiète. Jérémy Lange, ce matin, le paquebot est toujours coincé au large du Cap-Vert.
8: Et selon les dernières informations, 2 personnes malades et peut-être 1 cas contact doivent être évacués du navire via le Cap-Vert, après quoi le bateau devrait rejoindre les Canaries d'ici 3 ou 4 jours. L'Espagne a donné son feu vert tard hier soir. L'équipage et les passagers y seront examinés et transférés vers leurs pays respectifs. L'OMS suit la situation de très près parce que si les infections à hantavirus sont connues, celle qui s'est déclarée à bord du MV Ondius est un peu plus rare, explique la docteure Maria Van Kerkhove. Elle dirige le département des épidémies à l'OMS.
9: En général, la contamination se fait par le contact avec des rongeurs. Mais on sait qu'un type d'antivirus, le virus des ondes, peut se transmettre entre humains. On pense que c'est ce qui s'est passé sur le bateau.
8: Et une attention particulière va être portée aux passagers du vol Sainte-Hélène-Johannesburg qui a servi à évacuer une personne malade décédée depuis. Hier soir, le croisiériste Ocean Expeditions affirmait qu'il n'y avait aucun nouveau cas symptomatique identifié à bord du navire.
7: Les factures des hospitalisations des blessés italiens de l'incendie de Crans-Montana ne seront plus transmises aux familles concernées, annonce hier à Rome de Guy Parmelin après une rencontre avec le président italien Sergio Mattarella et le ministre des Affaires étrangères Antonio Tajani. Le Conseil fédéral abordera la question de la facturation des prestations hospitalières sur la base des dispositions légales en vigueur. Donald Trump a stoppé l'escorte par la marine américaine des navires bloqués près du détroit d'Ormuz. Le président américain affirme que c'est pour donner une chance aux négociations avec l'Iran. Et Kiev accuse Moscou d'avoir violé le cessez-le-feu décrété depuis hier soir minuit par l'Ukraine. Le président ukrainien a donc la preuve, Stéphane Siouan, que la Russie instaure des cessez-le-feu quand ça l'arrange.
1: Ce n'est pas la première fois en 4 ans de guerre en Ukraine que des trêves sont proclamées à l'occasion de commémorations. Généralement, elles ne sont quasiment jamais respectées. Or voilà que le Kremlin demande un cessez-le-feu le 9 mai, date à laquelle une parade est prévue à Moscou pour célébrer la fin des combats de la Seconde Guerre mondiale. Cette initiative n'est pas anodine. En début de semaine, un drone d'attaque ukrainien s'est écrasé dans le centre de Moscou, à seulement 6 km de la Place Rouge. Et voilà que mardi, les autorités russes ont annulé les commémorations en plein air du 9 mai en Crimée, de peur que des drones ukrainiens viennent perturber les célébrations. Du coup, Volodymyr Zelensky a souhaité tester la bonne volonté des Russes, en décrétant une trêve préalable à un cessez-le-feu durable qui est censé prendre effet aujourd'hui. Il n'est absolument pas certain que celui-ci entre en vigueur, mais l'objectif du gouvernement de Kiev est de prouver que les intentions pacifiques des Russes se limitent à protéger quelques heures de parade du 9 mai. Stéphane Siouan, RTS, Kiev.
7: Le parquet zurichois saisi pour plusieurs morts lors d'opérations cardiaques à l'hôpital universitaire de Zurich entre 2016 et 2020. Des cas liés au chef de service de l'époque, un professeur italien. Selon une enquête indépendante publiée hier, 68 à 74 décès auraient pu être évités en utilisant d'autres procédés opératoires ou en différant l'intervention. Le rapport parle de graves défaillances de gouvernance avec des conflits d'intérêts mal encadrés, une nomination précipitée et surtout des signaux d'alerte ignorés malgré plusieurs audits internes. Cette fois, ça y est, les fans des Rolling Stones peuvent exulter. Le groupe a confirmé hier qu'il sortait un nouvel album, Foreign Tongues, langue étrangère en français. Ce sera le 10 juillet prochain, Olivier Chordoret.
10: Nous nous amusons toujours beaucoup, bras dessus, bras dessous. Mick Jagger, Keith Richards et Ronnie Wood, les trois membres encore en vie du groupe, ont officialisé les rumeurs. Début avril, il y avait eu ces mystérieuses affiches rouges avec un simple nom de Cockroaches, les cafards, un pseudonyme jadis utilisé par les Stones. Sur l'affiche, un code QR

0: L'ABC3 Quiz aujourd'hui, hein, c'est des Groove Lift numéro 4 mixés par Mr. Mike à gagner, ainsi que des stickers couleur 3.
1: Et nous sommes mercredi le 6.
0: ouais, bien, il est 6-2026, 6-05-2026, 6h07, 8h07, je l'ai déjà... 0-840-003-003.
2: George Ezra.

0: Vas-y le zèbre.
1: C'était qui?
2: C'est Georges Ezra.
0: Qu'est-ce qu'on fait maintenant?
2: On fait le MC3.

0: région de Neuchâtel aujourd'hui, enfin de la région, c'est Dino. Coucou Dino.
1: Ouais, salut.
0: Tu nous appelles d'où précisément?
1: Je vous appelle du côté ouest, non, côté est du Val-de-Ruz. Je pars pour la montagne.
0: Oh, qu'est-ce que tu vas faire à la montagne? T'as une petite journée de congé?
1: Non, c'est tout l'inverse du congé. Je vais distribuer certaines informations, certains colis d'une certaine entreprise nationale.
0: D'accord, ok. Tu es donc, tu étais livreur? Postier, facteur.
1: Facteur,
0: magnifique. Dino, tu connais les règles de l'ABC3?
1: Tout à fait, oui.
0: Et il me faut ta lettre préférée, s'il te plaît.
1: Alors, le C.
0: Le C, tout le monde dit le C. Pour oui. Couleur 3?
1: Forcément, bien sûr.
0: Bah oui.
2: Bah, ouais.
0: La

0: Innocente d'Ainoa Ibarola lance le dé magique.
1: Et c'est le L.
0: Ah, oh. Le L de couleur 3.
1: Ouais.
2: Ça va aller.
0: 12 bonnes réponses en une cinquantaine de secondes. Commençons toutes par la lettre L. Dino, je rappelle qu'on vise la rapidité. Si tu ne sais pas, tu passes. Surtout qu'aujourd'hui, tu joues pour tenter de gagner un CD Groove Lift mixé par Mr. Mike et des autocollants couleur 3. L'enjeu est énorme, quoi.
2: Énorme.
0: Tu fais le vide, tu respires. Est-ce que tu es prêt?
2: C'est tout bon.
0: On y va. Ouvrage imprimé relié.
2: Livre.
0: Elle nous éclaire.
2: La lumière.
0: Les juges l'appliquent.
2: La loi.
0: Oui. Grand félin sauvage.
2: Passe.
0: Satellite de la Terre.
2: Lune.
0: Étendue d'eau douce.
2: Lac.
0: Canidée sauvage des forêts.
2: Loup.
0: De bain, de cuisine ou de plage?
2: Passe.
0: Oui, on s'en sert pour lécher.
2: La langue.
0: Travail pénible quotidien.
2: Labeur.
0: Maison du Minotaure.
2: Passe.
0: Lieu de recherche scientifique.
2: Laboratoire.
0: Oui, ficelle de chaussure.
2: Lacet.
0: Vernis brillant protecteur.
2: Passe.
0: Goutte des yeux.
2: Larmes.
0: Oui.
2: Yeah.
0: Purée, incroyable.
1: Bah, tout droit, purée, on y est déjà, oui, c'est vrai.
0: T'as passé trois fois et t'as quand même réussi, ça c'est prodigieux. Grand félin sauvage, j'attendais le lion, la maison du Minotaure, j'attendais le labyrinthe et le vernis brillant protecteur, j'attendais la laque.
2: Ah ouais, c'est vrai, je ne savais pas tout le moment. Hein.
0: Mais c'est gagné, Dino, tu remportes, yeah. Je le rappelle, hein, c'est des Groove Lift numéro 4 mixés par Mr. Mike ainsi que des stickers couleur 3, bravo.
2: Yes, merci à vous. Hein.
0: Est-ce que tu vas mettre des stickers couleur 3 sur ton véhicule de fonction?
2: J'aimerais bien, mais pas sûr.
0: Bon, c'est pas grave, je comprends.
1: À l'intérieur de la boîte à gants.
0: Voilà. Merci beaucoup d'avoir joué, Dino. Bonne journée à toi.
2: Pour rebondir sur ce que tu as dit sur le véhicule, vous m'accompagnez tous les jours. Je vous ai gagné une fois un petit sapin sans bon de couleur 3. J'ai tous les jours avec moi.
1: Ça fait plaisir.
3: C'est cool, Dino, merci.
0: Magnifique. T'as pas chopé le cancer en l'ouvrant ce truc et puis en le reniflant. Je crois qu'il avait 30 ans le machin quand on les a fait gagner.
2: C'est trop mal. Il y a une photo de paquet un peu jaune, mais c'est
0: ouais,
2: pas
0: ouais.
2: Mal.
0: Ouais,
3: bon, à la base, il était vert, ouais.
0: Merci, Dino. Bonne journée. Ciao.
2: Bonne journée. Merci à tous.

0: les Talking Heads, Psycho Killer 1977. Maintenant, il est 8h21, l'heure de...
1: Tout va bien. Tout va bien. Tout va bien. Et normalement, ce générique devrait vous dire quelque chose. Non, Stéphane ?
2: Non, j'ai pas la ref.
0: Oui, moi j'ai la ref.
3: Ah ouais.
1: Pingu qui fête ses 40 ans et on en parle avec toi, Steven Mossa, en direct de Genève. Salut.
3: Salut.
1: Tu as réalisé un reportage pour le téléjournal de la RTS hier soir justement sur les 40 ans de Pingu, un pingouin suisse. Enfin attends, déjà on va débunker un premier truc. C'est un pingouin ou un manchot, Pingu? Parce qu'il paraît qu'il y a débat.
3: Ah, il y a un grand débat, c'est la question existentielle. Mais en fait, Pingu, en fait, penguin, en allemand et en anglais, ça veut dire autant pingouin que manchot. Alors que nous, on distingue les deux espèces. Et Chloé Hoffman, qui est chercheuse à l'UNIL et qui a écrit une étude sur la création de Pingu, elle m'a dit que voilà, au vu de la petite lisière de fourrure jaune et le fait que Pinga, qui est la sœur de Pingu, est en fait soit un enfant, un bébé qui ressemble vraiment à un bébé manchot, ça indique que c'est bien un manchot et non un pingouin. Il ne vole pas non plus, donc voilà, c'est un pingouin sur sa banquise. Un manchot sur sa banquise avec sa famille.
1: En même temps, Pingu qui est un manchot, effectivement, ça porte à confusion. Bon, Pingu qui a 40 ans, mais surtout qui est né en Suisse, qui est né dans un studio zurichois, même, il bricolait à la pâte à modeler. Raconte-nous cette histoire un peu dingue.
3: Mais je crois qu'il n'y a pas beaucoup de monde qui le sait, mais voilà, tous les Suisses qui ont grandi avec Pingu, ben en fait, doivent être fiers d'avoir cet emblème suisse qui a voyagé à travers le monde. Mais Pingu a été créé par la DRS, qui est une des chaînes suisse-allemandes de la télévision publique, qui a voulu en fait créer un personnage d'animation qui fasse concurrence au personnage d'animation qui vient du Japon et des États-Unis. Et donc, il y a eu d'abord un premier court-métrage en 1986, puis une première saison en 1990. Et comme tu l'as dit, ça a été créé dans une petite maison dans la banlieue zurichoise par Otmar Gutmann, avec toute une équipe de modélistes et de scénaristes. Et ils utilisent de la plastiline, qui est de la pâte à modeler professionnelle. Et ils ont fait tout un travail minutieux qu'on appelle la stop motion, qui est le déplacement d'objets. Donc, on déplaçait ces petites figurines à chaque prise pour créer l'illusion de mouvement, de déplacement et créer de belles histoires.
1: Ah, c'est dingue quand même qu'un bricolage à la base devienne un dessin animé et devienne un succès tel à l'international carrément, comme on l'explique.
3: Alors, il y a un chiffre qui est quand même assez impressionnant, c'est que dans les années 90, dans le boom de Pingu, Pingu a été diffusé par 2200 chaînes de télévision dans 140 pays. Alors, comment on explique ça? Il y a plusieurs raisons. Il y a les thèmes abordés qui dépassent vraiment les frontières helvétiques, parce que c'était les aventures de Pingu et de sa famille, qui sont centrées sur des situations du quotidien et qui touchent des émotions universelles, hein, comme la joie, la jalousie, la colère. Puis il y avait aussi ces autres valeurs qui étaient véhiculées, comme la non-violence, la coopération et le respect mutuel, très années 90. Mmh. Et Pingu a vraiment été adopté par le Japon. Il y a Sony Japan, donc la marque Sony, qui a choisi Pingu pour devenir l'une de ses mascottes. Et rapidement, là-bas, le petit manchot devient plus rentable avec tous les produits dérivés que Mickey.
1: Ah ouais, carrément. Et d'ailleurs, il y a une chanson, je crois, de Pingu aussi aux États-Unis qui a fait décoller le Pingu aux States.
3: Je vous conseille de l'écouter ou de la réécouter. C'est la Pingu Dance. Ouais. Et elle a été chantée par quelqu'un que tout le monde connaît, je pense. C'est David Hasselhoff, qui était la star à l'époque de Baywatch, d'Alerte à Malibu. Et donc, pour faire connaître le personnage aux États-Unis, on lui a fait chanter la Pingu Dance. Et je vous propose de regarder le reportage. On a mis l'archive.
1: Oui.
3: C'est assez... c'est un beau moment de télévision.
1: Il faut aller voir ça, effectivement. Mais à part ça, assez dingue quand même, toutes les histoires qu'il y a autour de Pingu, notamment la langue qu'il parle, qui est une langue complètement inventée, mais qui a quand même ses propres règles, il me semble, hein, Steven.
3: Alors, cette langue, elle a un nom, c'est le Pinguinis, hein, et tous les personnages étaient interprétés par un comédien de doublage italien qui s'appelait Carlo Bonomi. On va quand même dire que on est assez loin de la langue elfique de Tolkien. Hein.
1: Ouais, quand même.
3: C'est ce qu'on appelle du gramelot, c'est du charabia, c'est un mélange de onomatopées, de marmonnements, de cris, dont le célèbre Nout Nout,
1: ouais,
3: là que je me suis entraîné. Et donc, c'est pas vraiment une langue, hein. On peut pas en faire un dictionnaire, même rédiger une grammaire du pingouinisme, mais on peut quand même transmettre de nombreuses émotions.
1: Mm-hmm. Oui, bah, c'est peut-être aussi pour ça qu'il y a eu un tel succès à l'international, pas besoin de traduire forcément. 40 ans de Pingu, on le disait, et c'est pas fini, puisque la marque Pingu, qui a été créée à Zurich, on le rappelle, a été rachetée par Mattel, la grande maison de Barbie notamment, il y a une quinzaine d'années. Et là, ils prévoient une nouvelle série, c'est juste.
3: Et oui, la société Mattel, qui donc détient Barbie, ben, s'est associée avec le studio britannique Aardman. Et Aardman, on leur doit Wallace et Gromit et Chicken Run, donc c'est vraiment des pros dans la matière. Et ils sont en train de développer donc, une nouvelle série sans date de diffusion annoncée. Donc il y aura bientôt des aventures du petit manchot et de sa famille pour le plus grand plaisir des enfants et aussi des grands-enfants des années 90.
0: Est-ce qu'on sait si ce sera fait en plasticine ou si ce sera de l'image de synthèse ?
3: Je crois que... Donc, il y a eu un Pingu in the City dans les années 2010. Ouais. Et là, c'était en image de synthèse. Là, on retourne. Tu sais, il faut retourner dans l'émotionnel des années 90. Et donc, ce sera du plastique, de la pâte à modeler, de la plasticine. Magnifique. Mais on pense que voilà, l'action sera peut-être un peu plus rapide que les épisodes de 5 minutes que nous avions le plaisir de regarder dans les années 90.
1: De la pâte à modeler américaine, cette fois, pour notre Pingu bien suisse. Depuis 40 ans, merci beaucoup, Steven. Et effectivement, on peut conseiller d'aller regarder ton reportage qui était hier soir au téléjournal de la RTS avec cette magnifique chanson, la Pingu Dance. C'est ça d'ailleurs qu'on entend.

0: Pulup. 8h30.
1: C'est vachement bien ce machin.
0: Hey,
1: bonjour tout le monde.
0: Et Gobert, Chapigolo.
1: Oui, bah ouais, et alors, je peux aimer la musique de qualité, hein.
0: Bah oui, absolument. T'as une chronique à nous livrer?
1: Ouais.
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1: Eh oui.
2: Stéphane Laurenceau.
1: Aujourd'hui, je viens répondre à la lettre du petit Ignacio. Je me dois tout de suite de vous signaler que vous avez l'esprit très mal tourné, puisque mon petit Ignacio à moi n'a rien à voir avec Berne. Non, il pratique le métier de jockey sur poney. Mais assez palabré, voici sa missive. Bonjour Rigobert. La semaine dernière, je suis allé passer mon week-end du 1er mai en Belgique. J'étais en train de réaliser un selfie hilarant avec le mannequin de pisse et un cornet de frites quand mon regard a soudainement été captivé par une étrange lueur blanche dans le ciel. J'avais entendu parler des satellites d'Elon Musk qui polluent les clichés de nombreux astronomes, seulement cette traînée était beaucoup trop large. C'est simple, c'était tellement impressionnant que j'en ai laissé tomber mon cornet. J'ai donc deux questions pour vous. La première, quelle était cette étrange lueur céleste? Et la seconde, est-ce que vous aimez la Belgique? Bonjour Ignacio. Alors merci pour cette lettre que j'ai lue motivée par une passion toute relative. En attendant, j'ai quand même une réponse pour toi et je pense que personne ici présent n'est véritablement prêt à l'entendre. Ignacio, cette lueur blanche n'était rien d'autre que les premiers essais du tout premier traîneau électrique du petit Papa Noël.
3: Non,
1: non, je rigole, ouais, non, c'était juste pour allonger ma chronique. Vous avez raison, on va passer à la véritable réponse. Eh bien, Ignacio, ce que tu as vu dans le ciel n'est rien d'autre que le giga laser envoyé depuis le rooftop du New Macumba de Dubaï.

seront tous abonnés par 3 gigawatts de Light Show et la plus grande cabine de DJ au monde avec 18 platines. Le New Makumba, ouverture le 12. Excusez-moi, j'ai reçu une invitation, il fallait juste que je fasse un petit placement produit, c'est rien. Ignacio, tu as raison, cette lueur blanche apparue dans le ciel bruxellois n'avait rien à voir avec un satellite d'Elon Musk, mais avec une jolie grappe de 29 satellites d'Elon Musk. Oh. Et si nos amis belges se sont habitués à aller voir parader chaque nuit, la vision était cette fois amplifiée par le dernier étage de la fusée Falcon 9, qui était aussi visible à l'œil nu. Avec déjà plus de 10 000 satellites en orbite, la constellation Starlink n'a pas fini d'irriter les fans d'astronomie, puisqu'au final, Elon a prévu d'en balancer plus de 40 000. Oh. Et Saignatio, tu peux rajouter la constellation de cet abruti de Jeff Bezos, celle des Chinois, des Américains, l'Europe, sans parler des autres. Et tu peux imaginer que ça commence à être sérieusement le bordel là-haut. Heureusement, certains spécialistes ont alerté sur les risques de télescopage dont les débris finiraient par polluer notre orbite jusqu'à rendre tout départ de la Terre totalement impossible. C'est pour cette raison que chaque nation ou chaque entreprise privée se voit attribuer une hauteur spécifique qui assure à tout ce petit monde de ne pas trop se croiser. Cependant, il est important de souligner que cette mise en place a été décidée bien avant Elon Musk et que les spécialistes étaient formels sur le fait que cette solution n'était que provisoire et limitée. Que tôt ou tard, à trop envoyer des bordels là-haut, le grand télescopage de milliers de satellites pourrait avoir raison de notre soif de conquête spatiale.

0: Sorti cette année, Your Favorite Toy, les Foo Fighters. Merci Rigobert Chapigolo.
1: Chapigolo, merci. Mais merci à vous.
0: Mais t'as pas répondu à la deuxième question d'Ignatius.
1: Ignatio. Ma réponse est oui.
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0: I See You Baby, Groove Armada.
1: Ouais, remixé par Norman Cook.
0: Non, par Fatboy Slim.
1: Tu veux qu'on aille sur le parking pour s'expliquer?
0: Si tu veux, mais je prends Anthony Hurlimann comme champion.
1: On ira ailleurs parce qu'il est cher le parking.
0: Anthony Hurlimann de l'Illustré, bonjour.
2: Salut, petit lardon.
0: Tu veux nous teaser un petit peu ce dont tu vas nous parler dans un petit moment?
2: Ouais, à la façon d'un super docu Netflix, je suis allé rencontrer ce qu'il faut bien qualifier de tueur.
3: Waouh. Dans quelques minutes, sur la 3, toutes les révélations autour d'un tueur.
2: Voilà, ouais, ça, pff, exactement.
0: Ça sent la fin de l'émission. Hein. Oh là là là.

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1: L'illustré aujourd'hui, illustré par le grand, le seul et l'unique Antoine Hurlimann, qui nous parle d'un sujet assez intense ce matin, je crois.
2: Carrément intense et très médiatique surtout, puisque c'est une affaire dont la presse et les médias en général ont beaucoup parlé ces dernières années. Peut-être que ça va vous parler. On en parle sous le nom de l'affaire de la plume. C'est une histoire qui remonte à 2016. Bernard et Brigitte sont mariés. Bernard vient de Soleure, Brigitte de Genève. Et un petit matin de février 2016, Brigitte est retrouvée morte par Bernard. Bernard, dans un premier temps, jure qu'elle est morte d'une cause naturelle. Il parle d'un AVC. Mais rapidement, les rapports d'expertise démontrent toute chose. Les experts démontrent qu'elle est décédée par asphyxie.
3: Oula.
2: Notamment parce qu'ils ont retrouvé une plume de 4,5 cm dans ses bronches, d'où le surnom de l'affaire de la plume.
3: Plume du coussin, vraisemblablement.
2: Vraisemblablement. Bernard s'obstine. Il conteste l'incontestable. Pendant 7 ans, il va continuer de dire que c'est une mort naturelle. Logiquement, en première instance, les juges ne croient pas. Il est donc condamné pour meurtre à 13 ans de prison. Bernard fait appel et coup de théâtre, 3 semaines, un petit mois avant son procès d'appel, Bernard change complètement son récit. Écrit une lettre au président du tribunal dans laquelle il dit que il a bel et bien étouffé sa femme, mais qu'il n'a pas voulu le faire, que c'est un accident survenu dans le cadre d'une asphyxie sexuelle. Mmh. Il explique qu'il a menti pendant toutes ces années parce qu'il vient d'un milieu conservateur, que c'est un mensonge pieux, je le cite, pour protéger l'honneur de Brigitte. Et donc il repasse devant les juges. Et ce qui posait beaucoup de questions pendant cette procédure, c'est qu'effectivement, alors que l'accusation a épluché toute la vie de Bernard, personne n'a trouvé de mobile de pourquoi est-ce qu'il aurait tué sa femme. Et ça avait déjà été relevé pendant son premier jugement. Donc là, lors de ce deuxième procès, Bernard est cru, donc il n'est plus condamné pour meurtre, il est condamné pour homicide par négligence, il écope du maximum, 3 ans et demi dans 18 mois ferme. Sauf que le ministère public fait appel de cette décision. Un troisième procès s'ouvre.
3: Wow.
2: Entre-temps, Bernard a purgé sa peine. Il a donc passé 18 mois derrière les barreaux. Et là, alors que les faits n'ont pas vraiment bougé, le tribunal fédéral qui avait cassé le jugement en demandant d'investiguer 2-3 éléments supplémentaires, et ben la même cour d'appel change d'avis. Et celle, donc la cour d'appel qui a cru Bernard, ne le croit plus, elle le recondamne pour meurtre. Donc en quelques années, son destin pénal a basculé 3 fois. Et cette fois, c'est lui qui fait appel au tribunal fédéral. Et c'est son ultime recours qu'il dépose ce jeudi 7 mai. Et ce jeudi 7 mai, eh bien, c'est le jour où on publie dans l'illustré ma rencontre avec Bernard. Puisque j'ai obtenu une exclusivité avec Clément Bleu, j'ai pu aller le rencontrer chez lui à Soleure. Et c'est la première fois qu'il montre son visage et qu'il raconte sa version, sa vérité aux médias.
4: 10 ans après les faits, on se retrouve effectivement avec un procès qui n'est pas terminé. Il y a 2 histoires qui se mêlent quand même là-dedans. Il y a l'histoire judiciaire et puis l'histoire personnelle. Pourquoi faire ce choix journalistique d'aller voir un accusé ? C'est assez rare quand même de faire ça.
2: Tout à fait. Bah déjà, c'est assez rare parce que en Suisse, la défense se montre rarement disponible pour les journalistes. Là, on va pas se mentir, il y a très clairement un intérêt du côté de Bernard et de sa défense, c'est qu'il veut s'humaniser avant son dernier procès.
4: Ouais.
2: Il veut que son récit ait le plus d'impact possible, qu'il soit jugé crédible. Et pour qu'il soit jugé crédible, il faut que les gens puissent s'identifier en lui. Bon, alors ça, c'est ses intérêts à lui. Mon intérêt à moi, en tant que journaliste, c'est que c'est une affaire bien évidemment très médiatique. Et puis qu'effectivement, alors que les faits n'ont pas bougé depuis 10 ans, on a maintenant 3 verdicts différents. Donc cette affaire questionne non seulement Bernard et la mort de son ex-épouse Brigitte, mais plus généralement quand même un peu notre justice.
4: Ouais, ça questionne l'idée de savoir est-ce qu'on peut avoir au final un verdict complètement noir ou blanc, quoi, j'imagine.
2: Alors, c'est aujourd'hui la thèse de la défense de Bernard, parce que la seule manière pour elle d'obtenir un verdict différent, c'est de convaincre le tribunal fédéral qu'il y a eu un arbitraire. Bon, alors on verra si c'est-à-dire que le dernier jugement d'appel a tranché de façon arbitraire, sans réel élément, n'a pas réussi à écarter tout doute, et que le doute donc restant n'aurait pas profité à l'accusé. Bon, le tribunal fédéral, qui est le garant de l'état de droit, décidera. Certains aujourd'hui pensent que forcément la justice repose sur une part d'appréciation humaine.
4: Ouais.
2: Et donc, c'est normal que c'est le jeu des différentes instances, qui est que des appréciations puissent varier. D'autres, un peu plus critiques, estiment effectivement que quand un verdict change alors que les faits, eux, ne bougent pas, c'est un peu plus inquiétant.
4: C'est vrai qu'on a l'habitude, j'ai l'impression, que de plus en plus, on est plus d'outils, bah, les ADN, ces choses-là qui nous permettent de se rapprocher à chaque fois plus de la vérité. Là, dans cette affaire, bah, tu le disais, c'est un peu une parole contre une autre. Peut-être qu'on ne saura jamais, quoi.
2: Peut-être qu'on ne saura jamais. Et puis, effectivement, on a des expertises qui disent comment, mais qui ne disent jamais pourquoi. Et ça, c'est quand même une partie importante de l'énigme aujourd'hui dans cette affaire de la plume.
4: Ouais.
1: Tout ça est à lire où et quand ?
2: Dans l'illustré dès demain au kiosque.
1: Merci beaucoup, Antoine Hurlimann.
2: Merci à vous.

0: un repérage, c'était Duster und Zweifel. Il est 8h55, l'heure pour nous de dire au revoir à Antoine Hurliman. Merci pour cette histoire passionnante.
1: Je me réjouis de
0: foncer au kiosque demain et me procurer l'illustré. Un grand merci à toi, Stéphane Laurenceau.
2: Oui, moi j'ai aucun article qui paraît demain, ça va.
0: Écoute,
2: c'est bon.
0: Toi, t'es pas venu seul, t'es venu avec Rigobert, t'es venu avec le Zèbre.
2: C'est vrai, c'est pas faux. Hein.
0: Semaine prochaine, c'est qui vient, tu sais déjà?
2: Si je savais, je dormirais mieux.
0: Rentrez bien et puis la semaine prochaine.
3: Ouais, salut.
4: Ah oui.
0: Toi aussi tu veux
2: moi lui aussi.
0: Qu'est-ce qu'on écoute là mon dieu? Qu'est-ce qui se passe? Ça c'est un tapis. Ah, c'est quoi ça?
2: Ça c'est les Rolling Stones.
0: C'est les Rolling Stones. Pourquoi on vous passe les Rolling Stones?
3: Je sais pas.
0: Parce que Mick Jagger, il a 82 ans et il sort encore des titres. Et oui, est tombé cette nuit un morceau des Rolling Stones, In the Stars. Découvrons-le ensemble. Jusque-là,
2: hein, ça ressemble aux Stones.
0: Ouais, il y a quelque chose, ouais. Jusque-là, ça va.
3: Oui.
0: Bah écoute, on écoute.

0: In the Stars, titre des Rolling Stones, annonciateur d'un album qui va sortir le 10 juillet.
1: 65e album.
0: Oui, qui s'appellera Foreign Tongues. Et je vais citer le grand Mick Jagger qui dit « J'adore enregistrer à Londres, Metropolis Studio. Ces sessions pour Foreign Tongues ont été très intenses. Nous avons 14 extraits en titre et nous avons travaillé aussi vite que possible. » Incroyable. 82 ans.
2: La grande classe.
0: Ouais, 82 ans, quand je vais chanter, ça fait...
1: Moi, je chanterai depuis l'au-delà.
0: Oui, à 82 ans. Non.
1: Ouais. Non, mais franchement, balèze.
0: Ouais.
1: Grosse pitch, enfin, super cool ce morceau.
0: Ça marche.
1: Pas très Rolling Stones fan à la base.
0: Voilà, moi je suis plutôt de l'ancienne garde aussi. Merci à Stéphane Jovanovic pour la programmation musicale. Joël Servonnier au fader. Et puis vous qui nous avez écoutés.
2: Bisous.
0: Je vais aller dormir.
3: Merci à vous deux. 9h.
4: Quentin Frey.
5: Les relations toujours tendues entre la Suisse et l'Italie et cette question, la Confédération doit-elle prendre à sa charge les coûts des soins prodigués aux ressortissants italiens blessés lors du drame de Crans-Montana ? Le Conseil fédéral étudie l'option en tout cas, comme l'a confirmé hier le président de la Confédération, Guy Parmelin. Et si certains élus sont très sceptiques, la conseillère nationale vaudoise socialiste Brigitte Crotta, elle, verrait ce geste d'un bon œil.
6: Dans un premier temps, ça me paraît assez logique sous forme de réciprocité puisque l'Italie avait d'emblée dit qu'elle prendrait en charge les coûts des personnes suisses hospitalisées en Italie. Maintenant, ça ouvre un petit peu la porte à discussion avec les autres pays qui ont fait de même, c'est-à-dire qui ont accueilli des blessés suisses peut-être. En tout cas, en Allemagne, je sais qu'il y en a, en France probablement, peut-être même ailleurs. Moi, je pense que c'est un principe d'équité. Hein. Soit on le fait avec tout le monde, soit on le fait avec personne. Donc, le fait de le dire pour l'Italie, me semble-t-il, ouvre la porte à des discussions nécessaires avec les autres pays concernés.
5: Des propos recueillis par Marielle Savoie. Et Guy Parmelin doit encore rencontrer le pape Léon XIV tout à l'heure au Vatican. Le vaudois au Saint-Siège aussi pour assister au serment des 28 nouvelles recrues de la garde suisse pontificale. L'Ukraine qui accuse la Russie d'avoir violé son cessez-le-feu unilatéral aujourd'hui. Moscou qui a effectivement envoyé plus d'une centaine de drones sur le territoire ukrainien. Cela montre que la Russie rejette la paix et que ses faux appels à un cessez-le-feu n'ont rien à voir avec la diplomatie. Déclaration ce matin du ministre ukrainien des Affaires étrangères. Une réaction à l'appel unilatéral également du Kremlin à une suspension des combats à l'occasion du défilé militaire qui célèbre la fin de la Seconde Guerre mondiale le 9 mai. En Roumanie, une motion de censure a provoqué hier la chute du Premier ministre libéral. Elle est le fruit d'une alliance entre les sociaux-démocrates et l'extrême droite et plonge ainsi le pays dans la crise. Benjamin Ribou.
7: L'avenir pro-européen de la Roumanie est-il en question après la chute du gouvernement libéral de Ilie Bolojan? Même si le président Nicu Șordan assure que le prochain gouvernement sera, quoi qu'il advienne, toujours pro-occidental, difficile de voir avec quelle majorité. Dans ce contexte, le spectre d'élections anticipées qui tournerait en faveur de l'extrême droite, qui est à 40% dans les sondages, n'est pas à exclure. En s'alliant avec les extrémistes pour faire tomber l'exécutif, les sociodémocrates du PSD jouent donc avec le feu. Certes, le parti n'approuvait pas la politique réformiste et d'austérité imposée par Bruxelles dans un contexte de gros déficit public, mais les deux partis s'étaient entendus en mai 2025 après la victoire à la présidentielle de Nicu Șordan face au candidat du parti extrémiste Aor, et leur union avait surtout eu pour but de faire barrage à l'extrême droite soutenue par Moscou. Cette même extrême droite qui semble aujourd'hui plus que jamais en embuscade. Benjamin Ribou, RTS, à Bucarest.
5: Environ 70 décès qui auraient pu être évités, des conflits d'intérêts et des graves défaillances systémiques. Le service de chirurgie cardiaque de l'hôpital de Zurich est sous pression après la publication d'une enquête. Au cœur de cette affaire, le service de chirurgie cardiaque et son ancien patron, le professeur Francesco Maisano. C'est un choc pour tout le monde. C'était la réaction du vice-président de la Fédération Suisse des Patients, Baptiste Urny, tout à l'heure sur cette antenne. Puis le Grand Conseil vaudois fait un pas vers la lutte contre la surpopulation des prisons. Les députés ont dit oui à la création d'une ZAC, une zone d'attente carcérale à Orbe, un projet à 40 millions de francs. Son but, désengorger les locaux de police trop souvent saturés où la détention ne devrait pas dépasser 48 heures. En réalité, elle peut atteindre jusqu'à 62 jours dans des conditions jugées par de nombreux députés comme illégales et inhumaines. Cette ZAC pourra accueillir 60 détenus à partir de début 2028. Trois personnes malades à bord d'un navire de croisière immobilisé dans l'Atlantique vont être évacuées via le Cap-Vert. Ils sont infectés par un antivirus. Le paquebot est bloqué en mer avec à son bord 150 passagers et membres d'équipage. L'Organisation mondiale de la santé fait l'hypothèse que des infections entre humains ont eu lieu. Un curieux écho au Covid et une hantise pour l'équipage, Sophie Islin.
4: Avec des passagers susceptibles d'incuber le virus et peut-être même de le transmettre aux autres plaisanciers et encore beaucoup d'incertitudes. Antoine Flao, professeur de santé publique à l'Université Paris-Cité à l'hôpital Bichat.
8: Probablement, il y a quelqu'un qui était porteur du virus en arrivant dans le bateau. Un des passagers, peut-être le premier qui est décédé puisque l'incubation

0: ultra contagieux, mais on est plutôt avec des virus qui ont une forte létalité. C'est-à-dire que entre 30 et 50% des personnes infectées en meurent.
1: On imagine bien la panique pour ces voyageurs et voyageuses confinés dans leur cabine, mais qui doivent avoir accès, comme nous, à toutes les informations sur leur smartphone. Pour éviter la propagation de la maladie, les autorités sanitaires vont tenter d'identifier exactement le virus et exclure toute modification génétique.
2: Un temps très nuageux aujourd'hui avec des précipitations parfois orageuses sur toutes les régions. Quelques éclaircies sont attendues en fin d'après-midi sur le plateau et le Valais central. Un temps frais aussi avec une limite pluie-neige entre 1007 et 2000 mètres d'altitude. Et puis des températures qui se situent entre 9 et 14 degrés en pleine.
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1: 10h. Sandra Viscardi.
2: Le premier groupe de transport aérien européen, Lufthansa, a réduit de 15% sa perte opérationnelle au premier trimestre à 612 millions d'euros. Le redressement a été porté par une demande robuste malgré la guerre au Moyen-Orient. En fait, on vole plus vers l'Asie. Membre du groupe allemand, Swiss n'échappe pas à ces améliorations. Son bénéfice s'envole à 30 millions de francs contre 3,3 millions sur la même période l'an dernier. Même si la compagnie a transporté moins de passagers sur les trois premiers mois de 2026 en raison d'une offre limitée. La ponctualité a aussi baissé. Les coûts des carburants à la hausse depuis fin février pèseront sur le deuxième trimestre. Des résultats qui, ce matin en tout cas, font gagner 2,5% au titre Lufthansa en bourse. Donald Trump a stoppé l'escorte de la marine américaine des navires bloqués près du détroit d'Ormuz. Le président américain affirme que c'est pour donner une chance aux négociations avec l'Iran. Et Israël vient d'émettre un nouvel appel à l'évacuation d'une dizaine de villages du sud Liban, signe que son aviation va pilonner ses bourgs. Le parquet iranien ouvre une enquête suite à un incendie dans un centre commercial dans une ville à 50 km de la capitale, Téhéran. Un mandat d'arrêt a été délivré au nom du constructeur de l'édifice qui abrite 250 commerces et 50 bureaux. Il faut dire que 8 personnes ont été tuées et une quarantaine blessées dans cet incendie. L'Ukraine accuse la Russie d'avoir violé cette nuit son cessez-le-feu unilatéral en visant son territoire avec 108 drones et 3 missiles. Une attaque alors que la Russie espère que Kiev respectera sa trêve unilatérale décrétée par Vladimir Poutine pour les célébrations de la victoire sur l'Allemagne nazie samedi. En France, l'ancienne première ministre Elisabeth Borne annonce son retrait de la direction du parti Renaissance dont elle restera néanmoins adhérente. Sur France Inter ce matin, l'ancienne locataire de Matignon dit ne pas se retrouver complètement dans la ligne portée par Gabriel Attal. Son annonce survient alors que Gabriel Attal s'active en vue de la présidentielle. Il multiplie les déplacements pour tenter de déloger Édouard Philippe de son rang favori du bloc central pour la course à l'Élysée l'année prochaine. Ils atterriront demain. 13 ressortissants australiens, des femmes et des enfants liés à des djihadistes présumés du groupe État islamique vont rentrer en Australie depuis la Syrie. Le gouvernement prévient qu'il procédera à plusieurs arrestations et qu'aucune aide ne leur sera fournie. Comme beaucoup de pays occidentaux, l'Australie se retrouve face à des personnes jusqu'ici retenues dans les camps de prisonniers gérés par les forces kurdes dans le nord de la Syrie. Des camps abandonnés avec la nouvelle donne géopolitique en Syrie. L'indicateur de l'activité économique en Suisse a nettement progressé en avril selon les données du sondage conjoncturel du Centre de recherche conjoncturelle de l'École polytechnique fédérale de Zurich. Les entreprises se montrent toutefois plus prudentes concernant leurs perspectives sur les 6 prochains mois. Bonne nouvelle pour les amateurs de curling, le team Schwaller, médaillé de bronze au dernier JO de Milan Cortina, annonce qu'ils continuent. Ils veulent poursuivre leur moisson de médailles. Ils ont ensemble à leur actif 2 médailles mondiales et 3 en championnat d'Europe, alors qu'ils jouent tous les 4 depuis 2022. Objectif, les prochains Jeux d'hiver en 2030 dans les Alpes françaises. Bottes et cirés pour aujourd'hui car le temps sera gris et humide. Il va même neiger en dessous de 2000 mètres. Le thermomètre restera frileux, 14 degrés tout juste. Retour progressif du soleil demain.
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0: Sandra Viscardi.
1: C'est bien la souche des Andes du hantavirus qui fait des ravages dans le bateau de croisière ancré au large du Cap Vert. C'est confirmé par l'Afrique du Sud, mais aussi par les hôpitaux universitaires de Genève, centre collaborateur de l'Organisation mondiale de la santé. Alors, il y a déjà plusieurs morts, des infections aussi. Cette variante n'a pas besoin de rongeurs sauvages pour se propager. Elle est transmise entre humains. Le paquebot battant pavillon néerlandais est toujours ancré au large de la capitale du Cap Vert. 3 patients sont en cours d'évacuation. Le bateau, avec 88 passagers et 59 membres d'équipage, devrait ensuite faire route vers Tenerife, aux Canaries, l'Espagne ayant donné son feu vert. Mais il n'est pas certain qu'il puisse accoster parce que le gouvernement régional s'y oppose. Et on apprend ce matin qu'un homme qui était à bord de ce bateau est soigné à Zurich après avoir été testé positif donc à cette variante des Andes du hantavirus. Le malade a été placé à l'isolement, tout comme son épouse, mais elle, c'est par précaution qu'elle est à l'isolement. Et les autorités cantonales cherchent à savoir s'il a eu des contacts avec d'autres personnes lorsqu'il était malade. Le paquet d'accords Suisse-Union européenne doit être ancré dans la Constitution fédérale via une disposition transitoire. La commission compétente du Conseil des États vient de déposer une initiative parlementaire impliquant la double majorité du peuple et des cantons lors du vote. Cet hiver, les remontées mécaniques ont enregistré une baisse de 2% du nombre de visiteurs par rapport à l'année précédente. Avec toutefois des différences régionales, le Valais, les Alpes vaudoises et fribourgeoises affichent une légère croissance. La progression, c'est surtout sur avril, mois exceptionnel. Et il a compensé un début de saison à la peine avec un recul de 37% sur les premiers mois. Même pendant les fêtes, la fréquentation n'a pas été celle de l'hiver précédent avec un recul de 14%. Dès la mi-mars, la tendance s'est inversée avec 28% de visiteurs en plus. Comme le Conseil d'État, le Grand Conseil valaisan ne veut pas de l'introduction d'un salaire minimum légal dans le canton. La majorité de droite s'est clairement prononcée ce matin contre le texte. Ce sera donc au peuple de décider en votation. Il devra se prononcer sur l'initiative de la gauche sans contre-projet. Les députés ont par contre dit oui à la réforme du fonds cantonal en faveur de la formation professionnelle. Il fait passer de 1 à 1,5% le taux de contribution des entreprises. Ce fonds permet de répartir les charges financières liées à la formation professionnelle entre toutes les entreprises du canton. L'ONU demande la libération immédiate et sans condition de 2 militants de la flottille pour Gaza détenus par Israël. Ce matin à Genève, elle a souhaité des investigations après des indications de graves abus contre eux. Hier, la justice israélienne a prolongé leur garde à vue jusqu'à dimanche en raison de liens présumés avec le Hamas, ce que les deux intéressés en grève de la faim démentent. Eh bien, danser maintenant, oui, les cours de danse pour seniors organisés par Pro Senectute sont de plus en plus fréquentés. 9800 danseurs en 2023, 13000 l'an dernier. Ce sont surtout les soirées disco pour les 60 ans et plus qui ont du succès. La danse pour la danse, mais aussi comme expérience sociale. Prenez vos agendas. Le prochain rendez-vous, ce sera la Suisse Disco 60 ans et plus. Ce sera le 12 septembre à Zurich. Nuages et précipitations pour ce mercredi. Des orages possibles, de la neige vers 1700 mètres, 14 degrés tout juste, 17 demain sous un ciel qui va progressivement retrouver le soleil.
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4: On me cherche et moi aussi je vous cherchais pour cette émission dans laquelle il ne faut pas mourir idiot. Bon, ça ne veut pas dire qu'il faut vivre en permanence intelligent, la preuve d'ailleurs avec ce Youpi Midi jusqu'à 13h. Et je vous rappelle au passage que vous n'êtes pas obligé de tout comprendre pour pleinement profiter. J'en suis d'ailleurs la preuve vivante. Du rap inclusif, du rock contemplatif, il y aura aussi un petit peu de son pop sans additif dans cette émission. Et tout ce que vous allez écouter a été préparé par les oreilles et puis l'ordinateur de Fred Studer, à commencer par ce Vampire Weekend.
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0: La page de leur site web n'annonce pas de prochaine date de concert. Elle est toute vide, mais leur boutique officielle est pleine de chaussettes, de t-shirts et de casquettes. C'était Vampire Weekend. Par contre, je suis déçu, j'ai pas trouvé d'eau bénite ou encore de crucifix. Bref, faute de crucifix, on va invoquer quelqu'un de nettement moins orthodoxe que Vampire Weekend. C'est Rasputin.
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2: Il a le cheveu gras, la barbe hirsute, le regard intense et accessoirement une bite de 30 cm en érection. Je ne parle pas du Père Noël, mais de Rasputin, qui est devenu pèlerin. Durant 3 ans, il parcourt les routes, il fréquente les monastères et il fait l'ermite.
3: Votre prénom à vous, c'est François, c'est juste?
4: Oui.
3: Et bien lui, c'est pareil, c'est juste.
2: Et il le fait très bien. Contre quelques oboles ou bols de soupe, Grégory Rasputin propose ses services de prédicateur, de guérisseur ou de voyant. Lorsqu'il revient au bled dans le sud de la Sibérie, il monte sa petite entreprise, une SARL, autrement dit une secte à responsabilité libidineuse. Avec des flagellations, des orgies, des danses, tout ce qu'il faut pour entrer en transe et profiter d'une belle ambiance.
5: Et vous venez souvent dans cet endroit ?
2: Selon Rasputin, il faut s'enfoncer dans le péché pour se rapprocher de Dieu, pécher plus pour se repentir plus.
6: C'est cela, oui.
2: Son charisme attire un groupe de disciples qui le trouvent trop cool, même s'il pourrait se laver les cheveux de temps en temps.
7: Jamais.
2: Et sa réputation sulfurieuse dépasse rapidement les frontières de l'Oural, grâce à l'oral.
8: Bravo.
2: C'est ainsi qu'une duchesse, intriguée par l'intrigant Grégory, l'invite à Saint-Pétersbourg. Saint-Pète, comme personne ne l'appelle, et c'est dommage. Sur le chemin, Rasputin, qui s'ennuie un brin dans son fiacre qui lui a coûté un bras, a une vision. Pas celle d'une vierge, cette fois-ci, laissons-les tranquilles, mais celle d'un héritier mâle pour le couple impérial qui a déjà 4 filles, comme le docteur March, et qui aimerait bien un garçon. Et fait incroyable, il n'avait qu'une chance sur 2, c'est bien Tsarevitch qui vient au monde quelques mois plus tard.
9: Ça vraiment, c'est trop fort.
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0: Big Jet Plane par Angus et Julia Stone avant d'être un succès en duo avec sa sœur Angus, ou Angus plutôt Stone, a écrit et enregistré cette chanson au départ, Big Jet Plane, pour son projet solo Lady of the Sunshine. Mais comme à deux, c'est mieux, la nouvelle version a été, il y a une quinzaine d'années, disque de platine en Australie et disque d'or aux États-Unis.
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0: Bon, disque d'or aujourd'hui, ça ne veut plus dire quelque chose de forcément intéressant. Il faudrait peut-être mettre à jour cette expression et la remplacer par, je ne sais pas, moment viral certifié. Lui a déjà connu d'ailleurs son moment de viralité certifié. C'est Joshua Ideen qui s'est fait connaître sur les réseaux sociaux avec le titre « Mum does the washing ». Joshua explique le monde à travers l'analogie d'une maman qui fait son linge. Je crois que ce qu'il veut dire, c'est qu'on est un peu sous l'eau et peut-être même en mode essorage en ce moment. Mais ce n'est pas la grande lessive de la semaine que nous avons choisi de vous proposer en repérage, mais le titre « It Always Was », un hymne à l'optimisme, à l'amitié, inspiré par des souvenirs de jeunesse du chanteur dans les rues de Londres.
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0: Il vient de sortir il y a quelques semaines un vinyle exclusif intitulé Collaborations, regroupant ses plus grands duos. C'était Bruno Mars qui a chanté, je vous le rappelle, avec Mark Ronson, Anderson .Paak, Lady Gaga, mais pas moi, et je me demande bien pourquoi.
1: Robert nous a encore dégoté un disque 33 tours.
2: Oui,

Et oui, avant on avait des rêves, maintenant on a des souvenirs. Oasis avec She's Electric, sorti en 1995. Noël Gallagher qui a admis avoir emprunté la mélodie du refrain à celle d'une émission britannique pour enfants des années 70 intitulée You and Me. Je viens donc de comprendre pourquoi j'écoutais ce titre en suçant mon pouce. Tout bien clair à présent. Et je crois que j'ai bien envie de le refaire, juste pour voir le goût que ça a sur Dead Letter, que voici.

0: Quelle voix ! Il sera en concert le 12 octobre au Palextra Zurich, Jalen Nganda avec Doctrine of Love. D'autres dates, d'autres concerts et d'autres artistes, c'est maintenant avec Stéphane Laurenceau. Attention, ça va vite.
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2: Jeudi, Romandie Club, ça va taper du pied, remet des hanches et balancer de la tête. Le trio Eckhart vernit son troisième album avec en sentinelle l'hyper-rock des Less Work. Vendredi, Sion, les Worry Blast accostent à domicile au Port Franc pour présenter leur nouvelle formation et leur nouvelle compo pour un trip méga rock avec les Sideburn. Vendredi, Genève, le Ré de l'usine accueille le duo Lilywood and the Prick pour découvrir leur nouvel album Christina et certainement rejouer un de leurs plus gros succès. Vendredi, Yverdon-les-Bains, Andrea Bollinger libère ses nouvelles compositions sur les planches du théâtre de l'Échandolle pour une soirée en suspension, poursuivie par Nick Bartsch et les percussions de Nicolas Stocker du Cali Trio. My soul feels like an animal. Vendredi, le Rocking Chair de Vevey dégaine sa grosse multiprise pour une triple soirée électro-rock, garage-pop, punk, pim-pam-poum avec Jean Lastico, Sick Guitars and Terror's Visions et Monsieur Fluffy Machine. Et enfin, samedi, Neuchâtel à la Casa Choc, ça va punchliner de partout avec les lyrics de Lagal et la parisienne Dezel, les poches pleines de nouveaux textes issus de son quatrième album, Aria.
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Ça fait du bien de se faire de temps en temps bougifier par le passé. Petite précision au passage, on parle ici des Jacksons avec un S à la fin et non pas de The Jackson 5 tout simplement parce que le nom appartenait légalement à Motown et lorsque les frères quittent le label pour rejoindre Epic Records en 1976, eh bien ils doivent abandonner cette appellation. Comme quoi, même quand on est une légende, il faut lire les toutes petites lignes du contrat. À midi, des infos et même celles qui ne sont pas forcément youpi, mais avant, je vous propose d'écouter Kid Sebastian.

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1: 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Sandra Viscardi.
2: Un premier cas d'antivirus confirmé en Suisse. Un homme a été testé positif après un voyage sur le bateau de croisière en Amérique du Sud où plusieurs cas d'infection se sont déclarés. L'information a été donnée aujourd'hui par l'Office fédéral de la santé publique. Valentin Jordil, que sait-on à ce stade ?
3: L'homme est actuellement pris en charge à l'hôpital universitaire de Zurich où il a été placé en isolement. Les analyses aux hôpitaux universitaires de Genève ont révélé une infection virus Descendes, une souche d'antivirus responsable du décès de 3 passagers du navire MV Andius. À la différence des antivirus européens transmis par des rongeurs infectés, le virus Descendes peut aussi se transmettre entre personnes, mais seulement en cas de contact étroit.
2: Et que sait-on du parcours de ce patient ?
3: L'homme et son épouse revenaient d'un voyage en Amérique du Sud fin avril. Les autorités ne précisent pas à quel moment ils se trouvaient à bord du navire ni dans quelles conditions ils l'ont quitté. Mais les autorités sanitaires se veulent rassurantes. L'Office fédéral de la santé publique estime qu'il est peu probable que d'autres cas apparaissent en Suisse et qu'il n'y a pas de danger pour la population à ce stade. Par précaution, l'épouse du patient s'est également isolée et les autorités zurichoises recherchent d'éventuels cas contacts.
2: Valentin Jordil, merci. En direct de Zurich. Et le sort de ce bateau et de ses passagers est assez incertain. Le vol qui devait évacuer le médecin du MV Andius vers les Canaries a été annulé. Alors que l'homme est dans un état grave, le gouvernement des îles Canaries, pressenti pour accueillir le navire, est fermement opposé à l'arrivée prévue dans les prochains jours dans l'archipel de ce bateau. Il estime ne pas avoir assez d'informations pour connaître la nature des risques si l'accostage a lieu. Et le croisiériste néerlandais envoie 2 médecins spécialistes des maladies infectieuses depuis les Pays-Bas pour se rendre à bord du bateau. L'Iran n'acceptera un accord de paix avec les États-Unis que s'il est juste et global, propos ce matin en Chine du ministre iranien des Affaires étrangères. Abbas Araghchi ne mentionne pas les dernières déclarations de Donald Trump, évoquant de grands progrès dans les négociations entre les deux pays. Les matières premières industrielles dans leur ensemble voient leur prix augmenter depuis des mois, n'épargnant aucun secteur économique. C'est le constat que fait l'Association de l'économie bavaroise en Allemagne. Et Katia Scher, le conflit au Moyen-Orient ne fait qu'aggraver la situation.
4: On peut commencer par les métaux précieux. Pensez à l'or qui, après une année 2025 déjà exceptionnelle, a poursuivi sa progression au premier trimestre. Une tendance générale que la légère baisse du mois de mars n'a pas altérée. Même chose pour l'argent. Ajoutez le platine et le palladium dont les cours montent aussi. L'évolution est semblable pour les métaux industriels. Le prix du lithium, utilisé notamment pour les batteries de voitures, a bondi de 80% depuis le début de l'année. Tout récemment encore, les constructeurs automobiles se sont alarmés du cours de l'aluminium qui retrouve ses sommets de 2022. Là, le conflit au Moyen-Orient pèse de tout son poids vu qu'un cinquième des exportations passe par le golfe Persique. Et puis, il y a les terres rares qui, selon les calculs de l'association, ont progressé de presque 30% au premier trimestre. La faute surtout au contrôle d'exportation mis en place par la Chine qui domine le marché. Pékin intervient à coups de quotas et d'interdiction d'exporter et fait ainsi flamber les prix.
2: Le paquet d'accord Suisse-Union européenne doit être ancré dans la Constitution fédérale via une disposition transitoire. La Commission des institutions politiques du Conseil des États a déposé une initiative parlementaire impliquant la double majorité du peuple et des cantons lors du vote. Une modalité pour éliminer les incertitudes concernant la constitutionnalité de la modification de l'accord sur la libre circulation des personnes. Dans le Jura, c'est un dispositif exceptionnel qui va accompagner un projet modèle de parc éolien de 7 turbines sur les hauts de Delémont. Une démarche participative inédite sera introduite par un mandataire indépendant et neutre. Les populations et associations concernées sont conviées à des tables rondes cet automne. Les autorités tiennent à tout mettre en œuvre pour que le projet puisse être accepté. Écoutez le ministre de l'Environnement, Jean-Paul Lachat.
5: On sait que, notamment en Allemagne, des démarches similaires ont été conduites. C'est celle justement où il y a eu un concept participatif qui a été mis en place, que les projets ont pu évoluer, ont pu se réaliser. Donc l'ambition, c'est d'arriver à cela finalement. C'est d'écouter les gens, de voir comment on peut adapter le projet pour faire en sorte qu'il devienne acceptable. Aujourd'hui, il y a un gros enjeu au niveau de la production d'énergie. On peut discuter longtemps, mais on sait que dans un horizon 2050, c'est pas loin, on a un taux d'autoprovisionnement en Suisse qui se rapproche des 60%. Donc il faut faire quelque chose. Et c'est absolument nécessaire que, ben voilà, là où on peut le faire, on peut avoir des énergies renouvelables, ben qu'on étudie puis qu'on tente de développer ce type d'énergie renouvelable. Encore une fois, ce qui est important d'assister, c'est que les éoliennes, elles seront posées pour 25 ans. Si, au-delà de cette période, il y a d'autres moyens de produire de l'énergie plus intéressants du point de vue renouvelable ou pour la société en général, il sera toujours possible de ne pas renouveler l'autorisation.
2: Jean-Paul Lachat avec Gaël Klein. La justice vaudoise en équilibre précaire. Selon le bilan tiré ce matin par l'ordre judiciaire cantonal, si la mission peut se faire grâce à l'implication du personnel, il faut s'attendre à de plus en plus de retards. Déjà sans précédent en 2024, le nombre d'affaires portées devant les tribunaux continue d'exploser. Plusieurs offices sont submergés et le personnel menacé d'épuisement. Arsenal en finale de la Ligue des champions de football après sa victoire 1-0 sur Atlético Madrid. Arsenal connaîtra ce soir son adversaire, soit le Bayern de Munich, soit le PSG. Mais rappelons que les Parisiens ont pris une option la semaine dernière au Parc des Princes. Le match de ce soir est à suivre en direct sur RTS2 dès 20h10. Quelques éclaircies pourraient se glisser entre les averses cet après-midi sur le plateau et en Valais. Ailleurs, grisaille et bouillon, des orages aussi par endroits et même de la neige dès 1700 mètres. 14 degrés tout juste, le soleil reviendra progressivement demain.
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0: Ça fait du bien de laisser à cette chanson la gestion de vos émotions. Je suis preneur, Eddy de Préto, qui sera le 3 juillet au Montreux Jazz Festival pour un spectacle mêlant musique et danse, chorégraphié d'ailleurs par Maud Lepladec.
1: 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Un jour, un portrait de People sur RTS Couleur 3.
2: Aujourd'hui, Sofiane Pamar. Née le 25 avril 1990 à LM, dans le Nord, Sofiane Pamar est un pianiste français connu pour ses collaborations avec des rappeurs belges et français. Un homme extrêmement talentueux à qui tout réussit, au point même de provoquer de l'énervement. Parce que franchement, entre nous, Sofiane, tous ces succès, t'en as pas marre ?
3: Qu'est-ce que ça peut te foutre à toi ?
2: Fils de Fianso, un rappeur des banlieues, et de Sophia Loren, une actrice de cinéma, Sofiane Pamar passe une enfance heureuse dans les rues de LM. À l'âge de 4 ans, il rencontre Ravel et lui pique son vélo. Un larcin qui ne sera jamais élucidé par la police, puisqu'encore aujourd'hui, on n'a pas encore retrouvé le bon vélo de Ravel. Bagarreur, Sofiane Pamar devient rapidement le caïd de son quartier. Et comme il ne trouve plus d'adversaire à sa taille pour se battre, il se rend régulièrement à Lascaux pour se fighter avec des grottes. Et là, même limonade, il est tellement puissant et rapide qu'une fois sur deux, Sofiane bat Lascaux.
4: Vas-y, ma poule !
2: Grand amateur de vin, Sofiane Pamar ne supporte toutefois pas le bruit du pinard qui s'écoule dans un verre. Une condition rare étudiée par les plus grands spécialistes de l'audition. Donc en attendant les futurs remèdes, Pamar boit du pommard avec des pamirs.
5: J'entends plus rien de toute façon.
2: Petit fun fact avant de se quitter. Comme Sofiane Pamar n'est pas encore mort, on peut l'appeler Sofiane Pamor.

Genesis Owusu dans Youpi Midi. Alors, c'est dans les toilettes publiques qu'il a écrit son tout premier couplet, marquant ainsi le début officiel de sa carrière musicale. J'ai des infos détaillées sur cette anecdote. Cela se déroule au Slovenian Club de Canberra. En Australie, son frère, le rappeur Citizen K, lui avait confié un petit lecteur MP3 contenant ses propres compositions. C'est alors qu'il se trouvait dans les toilettes publiques du club qu'il a mis les écouteurs et a commencé à écrire quelques phrases sur les instrus de son frangin. Voilà donc, parfois, c'est dans les tout petits endroits qu'on fait des très grandes choses. Oh, voilà.

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0: J'ai pas assez d'écho, moi. C'est pas assez grand. Faut pousser les murs. On va changer les piles. U2 avec Song of the Future. U2 qui devrait sortir avec de fortes probabilités un nouvel album avant la fin de cette année. Le premier titre est attendu pour cet été. Normalement, ils vont se faire doubler par les Rolling Stones qui, eux, ont prévu un album justement cet été. Alors, Bonobo a promis cette fois-ci un opus au ton plus joyeux et pop-rock que les récentes productions, dont ce Song of the Future. Comme on dit, affaire à suivre. Et puis après Bono, peut-être du Bonobo avec une visite aux zoo.
1: Allez, zoo!
2: 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Bonjour et bienvenue à Cinéma jusqu'à l'aube.
3: Non, arrêtez. N'entrez jamais dans ce château. Ne cherchez pas à découvrir le terrible secret enfermé dans ses murs. À moins que vous ne vouliez descendre la dernière marche de l'horreur. Regardez ces femmes. Ce sont les maîtresses du docteur Jekyll. Leur jeunesse, leur vitalité ne tiennent qu'à un fil. Leur existence ne leur appartient plus, car chacune d'elles est la victime d'un plan diabolique. Ne touchez pas cette porte. Ne l'ouvrez pas. Derrière elle, un spectacle hallucinant vous fera trembler d'horreur. Ce film est un drame violent où toutes les passions humaines s'affrontent dans un climat de folie sexuelle. C'est un drame qui dépasse les bornes de l'imagination la plus exacerbée. Votre résistance nerveuse sera broyée, et vous seul, vous pourrez décider de regarder ou de fuir les images de ce chef-d'œuvre du suspense. Pendant le jour, vous vous souviendrez de ce film, mais quand tombera la nuit, vous voudrez l'oublier. Et pour cela, vous viendrez voir les maîtresses du docteur Jekyll.
4: Le film que vous devez voir prochainement dans cette salle.

0: L'esprit frappeur était bel et bien là avec Saint-Vincent sur Couleur 3. Allez, la suite, c'est Baladur, non pas avec le titre « Je vous demande de vous arrêter », mais avec le titre « Ça m'a tellement manqué », Baladur qui est un duo lyonnais avec Amédée de Murcia et Romain de Ferron.
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0: Une tenue vestimentaire et une prononciation irréprochable, c'était Gnarls Barclay dans Youpi Midi. Et puis ma grande passion en ce moment, vous ne le savez pas, mais c'est le repérage de pigeons.
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0: Pigeons en repérage avec le titre Miami, c'est le premier extrait de leur album Outer National, prévu pour le mois de juin. Alors ce morceau joue sur le contraste entre la grisaille de Margate, qui est une ville balnéaire anglaise où réside le groupe, et puis ce fantasme ensoleillé qui est Miami. Les paroles suggèrent d'ailleurs que Miami est plus un état d'esprit qu'un lieu géographique. Si l'on ferme les yeux, on peut y être en un instant. Ou alors peut-être à Margate, ça dépend de votre GPS interne. Pigeons en repérage.
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0: Fatboy Slim avec Weapon of Choice. Le morceau contient des extraits de 15 chansons différentes. En fait, je crois que c'est plus un morceau, c'est ce qu'on appelle un méga mix. Dans un jet de pierre en mousse, une promenade musicale dans le jardin du bien et du mieux avec Brooklyn Maputo. Et puis dès 16h, ce sont les bras cassés. Et comme moi aussi, je suis un petit peu cassé, demain dès 11h, c'est Anne Flamand pour me remplacer dans Youpi Midi. Alors à bientôt, plus foin, plus lard, peut-être.
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J'arrive un peu trop tard, genre. 3, 2, 1.

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1: 13h. Philippe Manzer.
2: Un petit espoir de paix, le premier ministre pakistanais qui intervient comme médiateur dans le conflit entre l'Iran et les États-Unis déclare avoir bon espoir qu'Iraniens et Américains trouvent un terrain d'entente. Les sources pakistanaises, qui s'appuient notamment sur des déclarations de deux responsables américains, parlent d'un mémorandum d'une page qui permettrait de mettre fin au conflit. Ce texte, concocté par le camp américain, définit entre autres le cadre de négociations plus détaillées sur le programme nucléaire iranien. Washington attend une réponse d'ici 48 heures, mais Téhéran l'a déjà dit, il n'acceptera qu'un accord de paix juste et global. De son côté, la Chine réclame aujourd'hui l'arrêt total des hostilités au Moyen-Orient et la rouverture rapide du détroit d'Ormuz. Pékin, qui reçoit la visite du chef de la diplomatie iranienne, se dit prêt à s'engager encore plus pour une sortie de crise. Les trois patients suspectés d'être atteints du hantavirus ont été évacués du navire pour être transférés aux Pays-Bas, en coordination avec l'Organisation mondiale de la santé. Toujours immobilisé au large de Praia, la capitale du Cap-Vert, le bateau attend le feu vert pour mettre le cap sur l'île de Tenerife, aux Canaries. Pour l'instant, le MV Hondius a reçu l'accord de l'État espagnol, mais les autorités canariennes s'y opposent, estimant que le risque de contamination sur l'île est trop élevé. De son côté, l'OMS insiste, le risque pour la santé publique globale demeure faible. Et puis, on a appris ce matin que par le département fédéral de la santé qu'un passager de ce bateau, le MV Hondius, est hospitalisé actuellement à Zurich, selon Bern. L'homme, qui a été testé positif, avait voyagé avec son épouse fin avril à bord de ce bateau de croisière dans les eaux sud-américaines. Le gaspillage alimentaire est encore trop élevé en Suisse. C'est le bilan en demi-teinte que tire aujourd'hui le Conseil fédéral, 4 ans après la mise en place d'un plan d'action pour diviser le gaspillage alimentaire par 2 d'ici 2030. Le plan a fait effet sur le commerce de détail qui enregistre une réduction de 20% et les pertes ont également clairement diminué dans la restauration. Mais le gouvernement estime que les ménages peuvent faire mieux. Le paquet d'accords Suisse-UE doit être ancré dans la Constitution fédérale via une disposition transitoire. C'est ce que prône la Commission des institutions politiques du Conseil des États. Et aujourd'hui, elle a déposé sur le fil une initiative parlementaire qui implique la nécessité absolue de la double majorité et du peuple et des cantons. Selon un sondage effectué par l'Institut YouGov Suisse, aucune majorité claire ne se dégage encore concernant les deux objets qui sont au programme des votations du 14 juin prochain. Concernant l'initiative portée par l'UDC, pas de Suisse à 10 millions. Le camp du non devance actuellement avec 46% le camp du oui, c'est-à-dire devance d'un tout petit point. Et pour ce qui est de la modification de la loi sur le service civil, 46% des votants se sont prononcés en faveur du oui et autant en faveur du non. L'étude a été effectuée à la mi-avril. La météo, avec l'arrivée de l'après-midi, nous allons passer à un temps plus changeant avec des éclaircies sur le plateau et en Valais. Le risque d'averses parfois orageuses se maintient et la limite pluie neige se situe entre 1700 et 2000 mètres. Il ne fera pas plus de 14 degrés au meilleur de l'après-midi.
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0: 14h.
1: Philippe Nanzer.
2: Les trois patients suspectés d'être atteints du hantavirus ont été évacués du MV Ondius aujourd'hui pour être transférés aux Pays-Bas en coordination avec l'Organisation mondiale de la santé. On parle également de l'évacuation d'un de ces patients vers l'Allemagne. Toujours immobilisé au large de Praia, la capitale du Cap-Vert, le bateau de croisière attend le feu vert pour mettre le cap sur l'île de Tenerife, aux Canaries. Pour l'instant, le MV Ondius a reçu l'accord de l'État espagnol, mais les autorités canariennes, elles, s'y opposent. Elles estiment que le risque de contamination sur l'île est trop élevé. De son côté, l'OMS insiste. Le risque pour la santé publique globale demeure faible. Et puis on a appris ce matin par le département fédéral de la santé qu'un passager du MV Ondius est hospitalisé à Zurich. Selon Bern, l'homme, testé positif, avait voyagé avec son épouse fin avril à bord de ce bateau de croisière dans les eaux sud-américaines. Après un an de pontificat, ce sera vendredi, le pape Léon XIV adopte un ton plus ferme. Depuis quelques semaines, il fait preuve de franc-parler sur la scène internationale. Il a même suscité la colère du président américain Donald Trump. Premier pape américain et dénonciateur de la guerre et du despotisme, Léon XIV doit publier ce mois-ci encore son premier document doctrinal approfondi. Le premier ministre pakistanais qui intervient comme médiateur dans le conflit entre l'Iran et les États-Unis, le premier ministre pakistanais déclare avoir bon espoir qu'Iraniens et Américains trouvent un terrain d'entente. Les sources pakistanaises, qui s'appuient notamment sur les déclarations de deux responsables américains, parlent d'un mémorandum d'une page qui permettrait de mettre fin au conflit. Ce texte, qui a été concocté par le camp américain, définit entre autres le cadre de négociations plus détaillé sur le programme nucléaire iranien. Washington attend une réponse d'ici 48 heures, mais Téhéran l'a déjà dit, il n'acceptera qu'un accord de paix considéré comme juste et global. Et c'est un vent d'euphorie qui a soufflé ce matin sur les marchés financiers. Les bourses de Paris et de Francfort ont progressé de 3% et plus à mi-séance, avec justement l'espoir de ce fameux accord entre les États-Unis et l'Iran qui a déjà ramené le prix du pétrole en dessous des 100 dollars le baril. Les touristes faisant preuve d'un comportement inapproprié feront dorénavant l'objet de poursuites. C'est un communiqué du bureau du Premier ministre de Thaïlande qui l'affirme aujourd'hui. Pour expliquer les contrôles de police qui vont être accrus dans les lieux de divertissement, le gouvernement thaïlandais explique que ces mesures visent la défense des valeurs culturelles du pays. La goutte qui a fait déborder le vase date de lundi, c'était sur l'île de Phuket. Ce soir-là, un Espagnol et une Péruvienne ont été surpris en pleine fellation à bord d'un tuk-tuk. Ils font l'objet d'une procédure d'expulsion. Hockey sur glace, Nicolas Müller s'est engagé jusqu'au terme de la saison 2027-2028 avec Genève Servette. Selon le club genevois, l'attaquant de 26 ans évoluait depuis 2024 à Bienne, où il a disputé 68 matchs pour 7 buts et 9 passes décisives. La météo, avec l'arrivée de l'après-midi, nous passons à un temps plus changeant avec des éclaircies sur le plateau et en Valais. Le risque d'averse, parfois orageuse, se maintient toutefois et la limite pluie-neige se situe toujours entre 1700 et 2000 mètres. Pour ce qui est des températures en pleine, le thermomètre ne dépassera pas les 14 degrés au meilleur de l'après-midi.
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1: On se prend une bonne secouée avec Bleach, ce super repérage signé Eka Vandal.
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1: Ça faisait depuis 2017 et son premier album qu'elle n'avait pas sorti un nouvel opus, mais la suite arrive. Eka Vandal, c'est une artiste de Melbourne où elle est arrivée enfant après avoir vu le jour en Afrique du Sud. Elle s'est construite avec le gospel et la collection de disques de sa frangine avant de devenir obsédée par le jazz et d'étudier les arts créatifs au Victorian College of the Arts. Flash forward, aujourd'hui, Eka Vandal est soutenue par des poids lourds type Limp Bizkit et Deftones, dont elle fait la première partie en tournée cette année d'ailleurs. Elle est à l'affiche de Coachella aussi, des scènes qu'elle enflamme avec une énergie brute, authentique, la même énergie qu'on retrouve sur ce repérage-là, baptisé Bleach. Eka Vandal, elle se balade entre les genres musicaux, entre pop et rap, avec une vibe un peu dark trash sur laquelle on est tenté à la fois de danser et de pogoter. Au niveau du texte, elle est sur un message du type échappez à l'ennui, les amis, mettez vos peurs de côté et faites ce que vous aimez. Le titre Bleach s'écrit en caps lock, comme tous ses autres récents singles d'ailleurs. De là à dire qu'Eka Vandal se dirige vers une carrière majuscule, il n'y a qu'un pas. En repérage sur RTS Couleur 3, on s'écoute Bleach de Eka Vandal.

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1: 15h.
0: Philippe Manzer.
2: Après la décision de ce matin du Conseil fédéral de renforcer les contrôles aux frontières durant le G7 à Évian, eh bien le Conseil d'État genevois dit en prendre acte avec satisfaction et confirme qu'il dévoilera dans une semaine les détails de son dispositif. Parmi les mesures qui seront discutées, les conditions de franchissement des frontières, comme par exemple les dispositifs destinés aux travailleurs prioritaires. Il faut dire que les autorités genevoises redoutent des débordements comme ceux qui se sont déroulés lors des manifestations contre le G8. C'était en 2003. Deux avions médicalisés avec à leur bord des patients évacués du navire de croisière suspecté d'être un foyer d'hantavirus. Eh bien, ces deux avions décollaient au début d'après-midi de l'aéroport de Praia, au Cap-Vert. On sait qu'un de ces deux appareils vole à destination d'Amsterdam et devrait atterrir aux alentours de 18h30. Le gouvernement des îles Canaries, lui, vient de confirmer que l'armateur du MV Ondius, le bateau, avec ses 150 personnes à son bord, a demandé officiellement de pouvoir accoster samedi sur l'île de Tenerife. Selon certaines sources, le ministre canarien de la Santé confirme que le bateau de croisière est autorisé à accoster au port de Granadilla, sur cette île. Et puis on a appris ce matin par le département fédéral de la santé qu'un passager du MV Ondius est hospitalisé à Zurich. Selon Berne, l'homme testé positif au hantavirus avait voyagé avec son épouse, c'était fin avril, à bord de ce bateau de croisière dans les eaux sud-américaines. Comme à son habitude, Donald Trump souffle le chaud et le froid. En ce début d'après-midi, le locataire de la Maison Blanche a menacé cette fois-ci de bombarder le pays, c'est-à-dire l'Iran, avec une intensité bien plus forte qu'avant si les dirigeants iraniens ne concluent pas d'accord avec les États-Unis. Il reste toutefois très difficile, sinon impossible, de cerner les intentions réelles du président américain. Il a récemment plusieurs fois assuré avoir tout son temps concernant l'Iran, juste avant de rehausser subitement le ton. Le président de la Confédération, Guy Permelin, a rencontré ce matin le pape Léon XIV. L'occasion pour tous les deux de réaffirmer la volonté commune de la Suisse et du Vatican de collaborer au niveau multilatéral pour promouvoir la paix. L'occasion également pour l'administration vaticane de souligner le service fidèle et professionnel de la garde suisse pontificale. D'ailleurs, en fin d'après-midi, Guy Permelin doit assister à la cérémonie de prestation de serment de 28 nouveaux gardes suisses. Le golfe de la Gruyère est en faillite, une faillite qui a été prononcée par le tribunal civil de la Gruyère le 30 avril. La formation est parue dans la feuille officielle suisse du commerce, puis a été relayée aujourd'hui par le site d'information Frappe et par La Liberté. Ce dénouement fait suite à la mise en faillite des sociétés d'investissement qui finançaient le projet, après que les investisseurs chinois aient tiré la prise. Parallèlement, des discussions se poursuivent pour tenter de trouver des repreneurs qui seraient intéressés par une vente de gré à gré. La météo avec l'arrivée cet après-midi d'un temps plus changeant que ce matin, avec des éclaircies sur le plateau et en Valais. Le risque d'averses parfois orageuses se maintient et la limite pluie neige se situe entre 1700 et 2000 mètres. Pour ce qui est des températures en pleine, le mercure ne va pas dépasser les 14 degrés au meilleur de l'après-midi.
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0: 16h. Philippe Manzer.
1: Le ministre espagnol de la Santé confirme. Le MV Ondius, navire de croisière frappé par un foyer d'antivirus, accostera d'ici 3 jours au port de Granadilla, sur l'île de Tenerife, dans les Canaries. Et ceci malgré l'opposition affichée du gouvernement régional de cet archipel espagnol. Un dispositif conjoint d'évaluation sanitaire et d'évacuation sera mis en place pour rapatrier tous les membres du voyage, sauf, précise le communiqué du gouvernement espagnol, si leur état de santé l'empêche. Au Mali, depuis quelques jours, et suite aux attaques menées fin avril par les djihadistes et indépendantistes Touareg, c'est une vague d'interpellations et d'enlèvements d'opposants et de militaires qui ont eu lieu à travers tout le pays. Côté indépendantistes et djihadistes, on affirme que plusieurs villes et localités du nord du pays sont désormais sous leur contrôle, mais l'armée régulière dément totalement ces affirmations. Comme à son habitude, Donald Trump souffle et continue de souffler le chaud et le froid. En ce début d'après-midi, le locataire de la Maison Blanche a menacé cette fois-ci de bombarder l'Iran avec une intensité bien plus forte qu'avant si les dirigeants de la République islamique ne concluent pas d'accord avec les États-Unis. Il reste toutefois difficile, sinon impossible, de cerner les intentions réelles du président américain. Il a récemment plusieurs fois assuré avoir tout son temps concernant l'Iran, juste avant de rehausser le ton. Après la décision ce matin du Conseil fédéral de renforcer les contrôles aux frontières durant le G7 à Évian, le Conseil d'État genevois prend acte de la décision avec satisfaction et confirme qu'il dévoilera dans une semaine les détails de son dispositif. Et parmi les mesures qui seront discutées, il y aura les conditions de franchissement des frontières, comme les dispositifs destinés aux travailleurs prioritaires, par exemple. Il faut dire que les autorités genevoises redoutent des débordements comme ceux qui se sont déroulés lors des manifestations contre le G8 en 2003. Suisse a vu sa rentabilité pratiquement multipliée par 10 au premier trimestre de cette année. Le conflit au Moyen-Orient a sensiblement stimulé la demande, notamment sur les liaisons aériennes vers l'Asie. Entre janvier et mars, le chiffre d'affaires de Suisse est pratiquement resté stable par rapport à la même période de l'an dernier. Mais par contre, le bénéfice d'exploitation s'est envolé à 30 millions de francs contre 3,3 millions lors de la même période de l'exercice précédent. Le deuxième trimestre, par contre, s'annonce moins faste puisque la hausse des prix du pétrole va pleinement se répercuter sur les charges. Suisse, dont le vol parti de Séoul pour Zurich, a dû poser d'urgence ce matin à Almaty, au Kazakhstan. Selon la compagnie aérienne, c'est une urgence médicale concernant le copilote qui a rendu cette halte impérative. 3 médecins se trouvaient certes à bord à ce moment et ont pu apporter au copilote une assistance médicale, mais aussitôt après l'atterrissage, le copilote a été hospitalisé d'urgence pour que les 227 passagers et 14 membres d'équipage puissent repartir. Il faut qu'un autre copilote arrive à Almaty et selon Suisse, ce sera durant la nuit de jeudi à vendredi. La météo, eh bien, nous passons en ce moment à un temps plus changeant avec des éclaircies sur le plateau et en Valais. Au niveau des températures, il ne fera pas plus au meilleur de l'après-midi que 14 degrés.
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7: Bonjour.
8: Bonjour.
9: Bonjour et bienvenue dans Les Bras Cassés, une émission en forme de pièce montée. Oui, désormais, il y a 3 couches à ce pain surprise. Et aujourd'hui, on commencera avec le nappage. On recevra, si tout va bien, le chef de cuisine, Charles Labeaune.

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2: Est-ce que c'est une bonne heure pour parler de cuisine? Bah, j'ai envie de dire oui et non. Oui, parce que pour vos 4 heures, vous venez de vous envoyer le combo Twix Coca tiède oublié au fond d'un tiroir. Donc clairement oui, vous avez besoin de quelques conseils nutrition. Et non, parce qu'il est à peine 4h, 16h08.

0: portrait de notre invité. Le tout mis en sauce par notre bon Valère Veillat. Bonjour petit chat.
1: Bonjour ma chérie.
0: Voilà. Et donc normalement c'est après un morceau, mais là notre invité est à la sala. Voilà, donc on a
2: c'est ballot, ça.
0: Première question.
2: C'est dommage
0: tout,
2: ça.
0: Tout préparé. Voilà, ça risque encore d'arriver hein, puisqu'on a déménagé il n'y a pas si longtemps que ça et ouais. Effectivement nous ça nous concerne, mais voilà.
2: C'est pour ça que le direct c'est cool.
0: Oui.
2: On peut pas mentir.
0: On peut pas mentir.
2: Est-ce que je fais quand même ma présentation? Non. On va attendre qu'il soit là.
0: On va attendre qu'il soit là. Ce serait dommage. Mais c'est du coup, on va juste déplacer des meubles à la place du fauteuil. On aura la chaise et à la place de la chaise, on aura le fauteuil. Tout va bien se passer. La prochaine heure, on accueillera d'ailleurs deux autres bras. Un fraîchement sorti de l'hôpital, Didier Charlet, et puis Samuel Villarmeau. Voilà. Pour l'instant, je crois qu'on peut écouter ce petit Stevie Wonder.
2: Alors ça, avec plaisir.
0: Qui me fait de l'œil. Là. Ouais. Allez, c'est parti.

0: dernier, son dernier concert au Montre Jazz Festival. Léa Lou, 14 ans, est avec nous parce qu'elle traîne par là.
1: Bah ouais, alors, comme notre invité, il nous fallait une invitée.
0: Notre invité est en retard. Et ben voilà,
1: bonjour,
0: on va passer 3 minutes avec Léa Lou. Comment ça va?
2: Bien, et vous?
0: Mais merci. Bon, elle est polie.
1: Ouais, elle est polie.
0: Donc, comme beaucoup de Suissas et de Suisses, tu visites aujourd'hui les locaux de la RTS à Écublens, donc nos nouveaux locaux. Parce que pour l'instant,
1: pas assez connu manifestement.
0: À la
1: encore.
0: Sala, il ne reste plus que l'info, les pauvres, hein, un petit peu perdus, et notre invité, mais qui est en chemin.
1: Ouais.
0: Donc, c'est quoi ta première impression quand tu débarques ici?
2: C'est très grand.
0: Ouais, hein.
2: Oui. C'est pas encore très plein. J'ai l'impression qu'il y a pas beaucoup de monde pour l'instant.
0: Oui, non, parce que non.
1: Non, il y avait. Non, c'est une très bonne constatation, effectivement.
0: Disons qu'il est, 16h14 et il y a beaucoup de gens qui ont déjà fini leur journée.
1: Mais dis pas, c'était folle. Dis pas ça à l'antenne, Valérie. Mais enfin.
0: Bah, écoute, la vérité sort de la bouche des enfants. Elle dit que c'est vide. Effectivement, c'est vide.
1: Mais c'est vide. Ouais.
0: Pas les bancs. Même notre invité n'est pas là. Donc, oui,
1: c'est vrai. C'est
0: un peu vide.
1: C'est
0: voilà.
1: Vrai que tous les gens vont bosser à la salle. C'est problématique. Quoi.
0: Alors, Léa Lou, puisque tu es là, et puis qu'on doit déplacer certains jeux, on va te faire écouter une scène de cinéma. On va envoyer le générique, tu vas comprendre dans le générique de quoi il s'agit.
3: Le jeu des trois erreurs.
4: Messieurs, bienvenue au Fight Club. Première règle du Fight Club est, il est interdit de parler d'une douche.
5: N'écoutez pas cet homme, c'est un imposteur.
3: Le jeu des erreurs.
0: Et si vous, chez vous, vous êtes encore à côté d'un PC, par exemple, si vous faites un vrai horaire jusqu'à 17h, vous pouvez d'ores et déjà tapoter les bras cassés à couleur3.ch puisque c'est un jeu avec la participation du client. Voilà. Ouais. Le client, c'est vous. La cliente, c'est vous. Et le jeu, c'est le jeu des trois erreurs, Léa. Donc, on a trafiqué une scène de cinéma normale. Mais on a mis trois erreurs. Donc, est-ce que toi, par exemple, tu peux les retrouver? Pour l'instant, évidemment, tu ne dis rien, t'écoutes en même temps que tout le monde. C'est parti.
6: Il y a quelque chose, là? Cole. Je ne vois rien.
7: Restez sans bouger. Comme si vous tombiez à toute vitesse, alors que vous restez sans bouger du tout. Vous sentez quelquefois comme des aiguilles qui vous picotent l'anus.
6: Ouais.
7: Et les poils sur tout le corps qui s'hérissent tout d'un coup.
6: Ouais.
7: Ce sont eux.
6: Coraliques.
7: Quand ils se mettent en colère, ils gèlent tout d'un coup.
6: Je ne vois rien. Tu es sûr qu'ils sont là? Cole.
7: Faites-les partir, je vous en supplie.
6: C'est pour ça que je suis là.
0: Voilà, donc Léa, évidemment, tu n'as pas vu ce film. On ne dit rien pour le moment. Là, c'était une première découverte pour les auditeurs et les auditrices. Mais comme ça, t'as l'impression qu'il y a un truc qui cloche, Léa, ou pas?
2: Oui, clairement.
0: Ouais, clairement. Ok, donc il y a une erreur qui est très évidente. Peut-être que les deux autres seront plus compliquées. Donc, les bras cassés à couleur3.ch pour jouer avec nous. Hein, si vous êtes un ancien des plaisirs des GSS, enfin des jamais sortis en salle, eh bien, n'hésitez pas à nous rejoindre. Et puis on réécoutera cet extrait une deuxième fois quand les autres bras seront là. Voilà. Sur ce, eh bien, Charlie.
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0: Voilà, nous attendons toujours notre invité qui vraiment s'approche. Ouais. On peut le voir dans son Uber sur la petite application, il arrive.
1: On va lui faire des blagues, genre, j'espère que vous savez où ranger vos assiettes. Hein, on va faire ce genre de blagues.
0: En plus, c'est marrant parce que c'est un cuisinier itinérant, donc il vient de comprendre l'itinérance.
1: Oui. C'est pas tout près, hein, la salle à EPFL.
0: Peut-être qu'il nous écoute dans le Uber, que ce Uber écoute Couleur 3, va savoir.
1: Ah, c'est rare quand même.
0: Alors donc, je le répète, on a déplacé des petites choses pour l'accueillir au mieux quand il sera là. C'était mieux avant, c'est une nouvelle petite capsule que normalement j'envoie pas et c'est une question. Est-ce que c'était mieux avant? Parfois oui, parfois non. Là, c'est une chanson. Voilà, on écoute.

0: droite.
1: Sam Sauvage. Et voilà, enfin, Charles Labeaune, bonjour.
2: Bonjour.
1: Ça va?
2: Ça va bien, un peu en retard, je crois.
1: Oui, un petit peu, mais ça va.
3: Ça arrive.
1: T'as soif, on va t'apporter un verre d'eau, parce que je pense que ça a bien dû stresser.
2: Non.
1: Pas du tout. Donc, Charles Labeaune, bienvenue dans Les Bras Cassés. Donc, je te présente Robin Chesset, l'humoriste.
3: Bonjour. L'humoriste.
1: Et puis, Robin Chesset, le détective privé aussi, qui a fouillé ta vie pour en ressortir un portrait, et peut-être même un petit peu plus. D'ailleurs, je pense qu'il y aura un petit peu plus, on met quand même.
2: Oui,
1: voilà. Détends-toi, ça fera pas mal.
4: Le papier.
5: Robin Chesset.
3: Charles Labeaune. Vous êtes un jeune chef de 28 ans, valaisan établi à Lausanne. Vous vous distinguez par une cuisine orientée vers les producteurs locaux et une grande part au végétarisme. Votre blase, Chef Charles. Ça claque, Chef Charles, j'aime beaucoup. Vous avez quand même discuté avec tous les autres Charles pour être sûr que vous étiez bien le chef. Chef Charles. Il est néanmoins vrai que vous avez l'air d'un sacré chef. Je dis dans le sens, quel chef machin, comme il m'est souvent arrivé de qualifier de copain lors d'enterrement de vie de garçon. Chef, mais quel chef? Un chef, ce Chef Charles. À 28 ans, vous avez déjà vécu pas mal de trucs. Plus jeune, vous avez été skieur affilié à la Fédération internationale de ski. Et personne ne vous appelait Ski Charles, je crois. Vous êtes même devenu coach. Une belle expérience qui vous a fait côtoyer les plus grands actuels comme Franjo von Almen, voilà, que j'aime beaucoup parce qu'il est trop fort. Mais est-ce que, de ce que vous dégagez, vous n'avez pas l'air d'être le genre à nous rabâcher à quel point vous auriez pu aller plus haut dans votre discipline, à l'instar de tous ces mecs, tu sais, qui étaient juniors avec Tranquilo Barnetta, puis qu'ils étaient meilleurs que lui, mais ils se sont fait les croiser. On la connaît, la petite légende. Non, du ski, vous avez préféré vous orienter vers la cuisine. Et je pense que vous en aviez marre de toutes ces fondues, à mon avis. Je pense qu'il y a quelque chose comme ça. Mmh. Alors, j'aime à imaginer que les nombreuses phrases de merde que votre entourage a dû vous dire pour illustrer avec causticité le parallèle entre ces deux domaines. On va faire un petit jeu. Laquelle de ces phrases avez-vous pu entendre dans votre vie? La cuisine, en fait, c'est un peu comme le ski quand on y pense. Je veux dire, faut slalomer entre les saveurs. Celle-là, vous avez un truc comme ça?
2: Plus ou moins.
3: Est-ce que vous diriez qu'avec votre cuisine originale, vous faites un peu du hors-piste?
2: Ouf. Non, pas celle-là alors.
3: Non, attention, c'est ma préférée. Dans le fond, von Almen, c'est le cordon bleu de la descente.
2: J'aurais voulu celle-là, je pense, en vrai.
3: ça viendra, j'espère. Et vous avez fait Sciences Po ensuite? Ça, je connais bien parce que j'ai fait pareil. Voilà.
2: Ah, c'est bien.
3: Ouais, c'était comme, vous saviez pas quoi foutre de votre vie, puis un peu trop de facilité à l'école, ouais, je comprends.
2: Un peu.
3: Ça mène absolument à rien d'ailleurs, Sciences Po, à part quelque chose d'absolument clownesque, vu que nous partageons ce choix d'études entre Vincent Cuchol, Yacine Nemra et moi. C'est sûr qu'on est en perdition. Et donc, durant le mois de mai, vous serez au Délice Social à Lausanne pour proposer un restaurant éphémère, une table de 16 personnes et un repas unique. Sur le communiqué de presse, on découvre que ce sera un menu végétarien avec accord mets boissons sans alcool servi dans une vaisselle seconde main comme un lieu composé avec des objets qui ont déjà une histoire et pourront ensuite poursuivre une vie après. Je rappelle que vous êtes valaisan établi à Lausanne. Vous êtes sacrément intégré, j'ai l'impression. Hein.
2: Bien vu.
3: En vrai, ça a l'air super, ça me donne envie. Surtout que c'est sans alcool et c'est pas un petit déjeuner. J'ai découvert, ça c'est fou, j'avais jamais vu. Non, c'est pas exactement vrai, j'ai aussi fait des petits déjeuners avec alcool. Un brunch sans Bloody Mary, non mais ça va la tête. Ou bien. Mais c'est bien, n'en déplaise à 97% de mon entourage, constitué par ailleurs d'énormément de gens. On peut faire un excellent repas sans un litre de pif. Voilà. Après, faut que les gens soient cool pour que les gens qui se connaissent pas, ils ont quand même souvent besoin de picoler pour être un chouïa détendu. Ce qui est vraiment le drame de notre société. C'est pas parce que l'alcool c'est cool. C'est parce que les gens sont globalement nuls. On traite toujours le problème de l'alcoolisme par le concept d'addiction et de santé, mais comme souvent, on se pose pas les bonnes questions. Je veux dire, si on expliquait dès leur plus jeune âge aux gosses que c'est pas important de réussir sa vie, et qu'à la place de l'allemand à l'école, il y avait des cours de être cool et s'en battre les couilles tout le temps le clou, il y aurait moins d'alcool dans leur vie d'adulte. Ils auraient pas besoin d'une petite coupe de champagne pour se donner du courage. Donc je plus sois votre concept. Et je dois dire que ça a titillé ma curiosité. Je pense que je viendrai. Et je vous promets que je prendrai même pas une petite topette dans ma chaussette. Mais peut-être, je promets un peu vite.
1: Ouais.
3: Mais surtout, il y a un truc qui me plaît chez vous, c'est que vous allez au gré de vos envies, vous êtes libre. Et ça fait plaisir. Souvent, c'est pas valorisé chez nous, cette liberté. Hein? Passer du ski à Sciences Po, jusqu'à la cuisine gastronomique, faire un peu ce qu'on veut, les gens, ils aiment pas. Ils aiment pas. Je pense que vous avez entendu des... C'est un peu sa période. Il a sa période. Alors qu'à l'inverse, un patron de PME qui s'est fait tout seul, on trouve ça super. C'est dommage parce que c'est plutôt des gens comme vous qu'on devrait valoriser. Vous battez pour le goût et l'originalité, c'est super. Bref, vous êtes un cadeau, Chef Labeaune. Continuez comme ça.
2: Ah bah merci beaucoup.
1: Chef Labeaune.
3: Chef Labeaune.
1: Chef Charles. Hein, oui. C'est ton blague.
3: Ouais, Chef Charles.
2: C'est mieux.
1: Alors, Chef Charles, tu te reconnais dans ce portrait?
2: Ouais, pas mal.
1: Il y a un truc qui t'a plus marqué qu'un autre ?
2: Non, je pense le côté libre à la fin, c'est assez représentatif de moi.
1: T'es tellement libre que t'es allé à la sala alors qu'on a équipé.
3: Exactement. Il en a rien à battre, le mec c'est un malade.
2: Moi je te dis.
1: C'est un nomade de la cuisine, c'est un nomade dans sa tête. Bon, on va avoir le temps de décortiquer tout ça. On se retrouve juste après une chanson, ok ?
2: Parfait.

0: la cuisine. On est en 2026. Wow. Nous sommes toujours en compagnie du jeune cuisinier Charles Labeaune, alias Chef Charles. Je vous appelle comment, chef?
1: Non, on peut s'appeler Charles ce soir.
0: Charles, ouais. Ok, Charles. Alors, le seul endroit où Robin peut se faire appeler chef, c'est dans un kebab. On est d'accord. Et on va dire que le kebab, c'est un petit peu l'exact opposé de ce que tu vas proposer durant le mois de mai au Délice Social à Lausanne. Donc, comme il l'a dit, une table éphémère et exclusivement végétarienne, le tout sans alcool et sans connaître non plus ses voisins de table. T'as perdu un pari avec un pote, c'est ça?
1: Non, même pas. C'est vraiment selon l'envie que j'avais envie de proposer au Délice Social de faire un truc un petit peu différent de ce qui peut se faire dans les autres restaurants, de vraiment un peu pas casser les codes, parce que je trouve que c'est un peu cliché de dire ça, mais d'aller vers une rencontre entre moi et les personnes, et puis même entre eux en fait, pendant le temps d'une soirée.
0: C'est-à-dire que t'es présent, tu sors dans la salle, tu prépares les plats, les gens peuvent te rencontrer.
1: C'est ça, c'est ouvert, et vraiment il y a une interaction, je viens les rencontrer au début, pendant le service, et également à la fin, où je peux leur offrir une petite attention à la fin.
0: Une petite attention?
1: Une petite attention, je dirais pas tout, pour qu'il y ait un petit peu de mystère.
0: Une petite attention. Bon, moi j'ai noté la petite attention. Oh. Voilà, donc au Délice Social à Lausanne, c'est dans le quartier du Tunnel à Lausanne. Robin l'a bien dit dans ton portrait, donc à 28 ans, tu as déjà plusieurs vies. Comment on passe de Sciences Po à la cuisine? J'imagine que c'est une passion qui ne date pas d'hier.
1: Bah presque.
0: Ah ouais?
1: Ouais, c'était pendant la dernière année de Sciences Po, où en fait c'était un peu chiant, comme je pense toutes ceux et celles qui font Sciences Po, qui se rendent compte au final que c'est peut-être pas la voie qu'ils veulent prendre. Et j'ai commencé à cuisiner chez moi, donc un peu la même sorte de table, une petite table chez moi où j'invitais des amis à faire des repas pendant X temps, pendant la dernière année de Sciences Po.
0: Mais attends, parce que normalement les étudiants ils ont pas un rond, ils mangent des pâtes pendant 3 ans, 4
1: ça,
0: ans.
1: Hein.
0: Donc t'as vraiment, c'est pour ça que tu fais de la cuisine végétarienne,
1: c'est exactement, c'est que pour les pauvres.
0: C'est bien. Ah, je m'attendais à ce que tu me dises non, je regardais ma mère faire des trucs. Bah, après, t'as quand même un lien avec. Non, c'est vraiment, c'est arrivé pendant les études, t'en avais marre de manger.
1: Même pas, je commençais à m'intéresser à la cuisine, à goûter et cuisiner, et après, c'était au fur et à mesure de découvrir, d'apprendre surtout. Et je pense que la curiosité, c'est un peu quelque chose qui fait partie de moi. Donc,
0: oui.
1: Voilà.
0: Alors, donc, tu es un chef autodidacte. Alors, je connais pas très bien le milieu, mais j'imagine que c'est pas super bien vu dans ce monde très codifié, très académique. Comment tu es perçu par la profession? Enfin, comment vous, les autodidactes en cuisine, vous êtes perçu par la profession? Tu les rencontres jamais, en fait.
1: Ouais, c'est ça. En fait, je les rencontre pas. C'est pour ça que je suis tout seul. Hein. J'évite de voir tout ça. Et ça m'arrange, en fait, aussi, parce que j'aime bien faire les choses de mon côté. Et puis, s'ils veulent parler, ils peuvent parler. C'est très bien.
0: Tu as fait l'armée?
1: Non.
0: Non, non. Non, parce que c'est très, très.
2: Mais quelle est cette question?
0: La question, c'est que c'est une brigade en cuisine, justement. C'est pour ça que je pose cette question. Ah. Il y a des chefs, il y a vraiment des. C'est comme à l'armée. Il y a des soldats, il y a des gens qui font juste des casseroles, des sauciers.
2: Puis c'est vrai que je pense
0: on appelle ça une brigade.
2: Je pense que si tu fais l'armée, c'est vrai que c'est là où tu. Avec ce que tu bouffes, je pense que tu as envie de devenir cuisinier pour prendre une revanche sur la vie, un peu, j'ai l'impression. J'ai vécu des moments difficiles, moi. Des moments très difficiles.
0: Alors, attends. Autodidacte, ça veut dire que tu ne sors pas d'une école ou d'un apprentissage, mais alors comment tu t'es formé, comment t'as acquis certaines techniques? Parce que quand on va voir un petit peu sur ton Instagram, t'es pas en train de faire des coquillettes au beurre, quoi. T'as regardé des tutos sur Internet?
1: Presque. Ah ouais? C'est presque ça, Internet, les livres, et puis de voir, et puis après d'essayer de répéter les mouvements en faisant plein d'erreurs, d'en foutre partout. Mais je pense que c'est comme ça que ça fonctionne si on veut si on veut prendre ce chemin-là, quoi.
0: Ah oui, parce que dans une école de cuisine, on t'apprend à nettoyer, c'est le premier truc.
1: Ouais. Hein,
0: tu dois tout le temps nettoyer. Donc toi, c'était un petit peu ouais.
1: Ouais, il y en a partout.
0: Vous allez bien,
1: vive les colocs.
0: Donc les voyages forment la jeunesse, mais aussi le palais. J'ai l'impression que le Japon t'a beaucoup marqué. Pourquoi?
1: Pour leur qualité en fait de savoir-faire sur les produits. En fait, il y a pas besoin de prendre 1000 choses pour faire un plat. Seulement 2-3 ingrédients, et en fait il y a quelque chose qui se passe, et c'est ça qui m'intéresse aussi dans la cuisine, c'est de pouvoir proposer quelque chose aux personnes, mais de la manière la plus simple possible.
0: Ok, donc avec une base simple, magnifier un produit, par exemple la carotte, tu ferais quoi avec une carotte?
1: Je sais pas, je la cuirais lentement au four ou bien dans une casserole, et après pour décupler les saveurs, puis faire peut-être une petite sauce avec la réduction. À la fin.
0: On va parler des petites sauces dans quelques instants.
1: Avec plaisir.
0: Parce que il maîtrise la sauce, hein.
2: C'est vrai.
0: Chef Charles.
2: Chef Charles.
0: Oui, tu verras. À tout de suite.

0: Ce choix musical très pertinent parce que le titre s'appelle Choup, comme voilà, choup choup quand on skie, et puis salt and pepper, sel et poivre. Voilà, ah, quoi de mieux
1: c'est
0: pour.
1: C'est bien pensé tout ça.
0: Oui. Wow. Non, non, on dirait pas comme ça.
1: Ah,
0: mais
1: c'est
0: oui,
1: du
0: oui.
1: boulot, hein.
0: Chef Charles, donc pour accueillir Chef Charles. Donc on le répète, une table itinérante. Là, ça se passe à Lausanne tout le mois de mai, enfin certains jours du mois de mai, donc au Daily Social. Au départ, il y avait 224 places à réserver. Il en reste déjà plus que 26.
1: Ouais,
0: ça
1: déjà.
0: Ça cartonne.
1: Ça cartonne, je m'attendais pas du tout.
0: Bah,
1: mais tant mieux.
0: Ouais, bah oui, tant mieux.
1: Tant mieux, oui.
0: Tant mieux. Donc si vous nous écoutez, tardez pas trop à réserver, j'allais dire après loquer, à réserver, ouais.
1: Ouais.
0: Donc l'itinérance, pardon, c'est un choix professionnel, mais ça part de quoi? La peur de l'ennui, d'être coincé toujours au même endroit, ou c'est financier, pas de loyer
1: Non, j'aimerais bien que ce soit financier. Non, c'est pas ça, c'est vraiment une envie de voir plusieurs choses et d'être toujours un peu stimulé. Donc presque une peut-être peur de l'ennui, mais aussi de voir et d'affronter autre chose à chaque fois et de rencontrer des personnes, c'est surtout ça qui est important pour moi.
0: Bon, après ça pose quand même d'autres problèmes logistiques, quoi.
1: Un
0: c'est
1: peu,
0: que
1: ouais.
0: Tu dois te trimballer avec tout ton matos.
1: Ah, ça c'est l'enfer, les 40 kilos dans le train à l'époque, c'était cool.
0: Ah waouh. Oui, donc c'est pour ça que tu t'installes un mois, comme ça t'as le temps quand même de voilà.
1: Puis d'avoir une vraie cuisine avec moi aussi, de pouvoir proposer vraiment un service de A à Z qui soit cool.
0: Oui, parce que par exemple un cuisinier peut complètement rater un risotto s'il a pas l'eau qui vient de son bled, par exemple.
1: Tout à fait.
0: La qualité de l'eau, elle n'est pas la même à Genève qu'à Lausanne ou qu'à Martigny, par exemple. Mis à part la curiosité et la créativité, tu dirais que c'est quoi la grande qualité qu'il faut avoir en cuisine?
1: Je sais pas, je pense la générosité, enfin pouvoir faire plaisir aux gens tout le long du repas, d'être présent, enfin d'avoir une sorte de
0: présence.
1: Ça veut
0: dire qu'il y a des bonnes portions?
1: Non, pas forcément, mais une sorte de générosité.
0: Pas de générosité dans ce sens-là.
1: Dans ce sens-là, mais vraiment, enfin même dans les portions parfois, ça peut être aussi ça, mais je pense qu'il y a aussi une forme de quand on a un discours qui se construit dans le repas. Ça peut aussi être cette forme de générosité envers les personnes qui est aussi une forme de spiritualité au final.
0: Ouais, ouais. Pour qui t'aimerais cuisiner? Quelqu'un de célèbre? À qui t'aimerais faire quelque chose à manger?
1: Je sais pas, je pense ma grand-mère, si c'était possible. Enfin, elle est toujours là, mais...
0: Elle est célèbre, ta grand-mère?
1: Elle est pas célèbre, mais pour moi, c'est célèbre.
0: Bah oui, pour toi, elle est célèbre.
2: Il est si simple.
0: Non, mais attends.
2: Alors,
0: après,
2: tout le monde aurait dit Arnold Schwarzenegger.
1: Évidemment.
0: La grand-mère, quand même, chez tous les cuisiniers, c'est un truc fondateur. Il y a une tarte aux pommes que ta mère a pas le temps de faire parce qu'elle travaille. Il y a une confiture. Il y a quand même un... C'est quoi le truc de ta grand-mère que
1: moi, c'était le riz au lait. Mais un riz au lait, presque pas de goût en rajouté. C'était du lait, du riz, et puis c'était fini. Elle s'embêtait pas.
0: Même pas de vanille. Rien. Rien.
1: Et c'était très très bon.
2: C'est vraiment extrêmement cliché ce que tu viens de dire. Le riz au lait de ma grand-maman.
1: Tout le monde l'a ressorti.
0: Bah, moi, ma mère, quand elle faisait du riz au lait, on pleurait. Quoi, c'était
3: vrai,
0: pas
3: vrai,
0: bon.
3: Vrai.
0: Quoi.
3: Ah ouais, mais c'est trop bon le riz au lait. Mais enfin.
0: Alors, j'ai lu quelque part que tu cuisines en musique. Donc, t'as besoin un peu d'être dans une bulle. C'est quoi le meilleur style musical, par exemple, pour couper des oignons?
1: Ah, quelque chose qu'il faut pleurer, je pense. La musique classique, ça, c'est bien.
0: Ok, donc on pleure sur les oignons. Et s'il y a bien une chose qui relie tous les hommes de la Terre, c'est la bouffe. Hein, mais comme le propre de l'homme, c'est d'être con, là encore, il est capable de fabriquer des guerres autour de la crème dans la carbo ou le gruyère dans le gratin dauphinois. Là, quand on parle de végétarisme, ça peut devenir encore plus virulent. Lausanne, c'est mieux que le Valais pour ce genre de cuisine?
1: Oui.
0: Tout simplement.
1: Tout simplement, oui, oui. Bah, c'est beaucoup plus facile aussi de proposer cette alternative-là. Même si en Valais, ils sont quand même intéressés. Mais c'est vrai que ça commence à se développer en Valais.
0: T'as l'impression qu'il y a beaucoup de végétariens en Valais?
1: Un peu moins, on va dire.
0: C'est quand même un peu,
1: c'est un peu plus,
0: cette viande séchée,
1: voilà,
0: quoi, qui est
1: Il y a toujours le rappel
0: bonne.
1: À l'apéro, quoi. Enfin,
0: oui. Oui, les petites planchettes, ça aide pas à être végétarien. Pourtant, chef Charles, tu as aussi participé à l'Université populaire du végétal. Ça,
1: ouais.
0: C'était en Valais, donc
1: exactement.
0: À Monthey. Donc tout un programme, si jamais, Robin. Mm-hmm. Alors bon, là, je vais vous parler de cours qui sont terminés, mais il y avait par exemple la fermentation à la japonaise, magnifier les pauvres. Alors là, on parle de légumes moches ou oubliés, c'est quoi?
1: Je sais pas, je crois que c'était le chef du théâtre à Monthey qui s'en est occupé. Et je crois que c'était en lien avec ça, ou plutôt des recettes aussi un peu plus anciennes.
0: Voilà, donc il y avait aussi un Dry January, à apprendre à faire des boissons sans alcool, Robin. Mais le même type fait aussi un atelier, là c'est ce mois encore, sur le brassage de la bière, si jamais. Et quant à toi, chef Charles, tu as fait un atelier sauce et condiments végétaux. Ça, c'était ton cours.
1: Ouais,
0: alors,
1: c'est ça.
0: Une petite sauce comme ça, parce que là, comme ça, moi, chez moi, je me dis, tiens, je vais faire une sauce avec des légumes, je ne saurais pas quoi, à part des oignons, de l'ail.
1: Pour aller avec quoi, par exemple?
0: Par exemple, avec des pommes de terre.
1: Des pommes de terre, je pense à une petite sauce un petit peu au beurre, avec du vinaigre à l'intérieur, qu'on aurait en jus de pickles, je sais pas, un jus de cornichon, quelque chose comme ça. Donc on ferait comme un beurre blanc, la cuisine, enfin un peu une sauce classique.
0: D'accord.
1: Où on aurait nos petits cornichons au fond de la sauce de notre petite casserole et on ferait réduire un petit vinaigre et après on rajouterait au beurre en montant.
0: Ça
1: et
0: voilà, fait, ça fait. Ça me donne déjà faim, non?
2: Oui.
0: Oui.
2: Oui,
0: et pour parce que quand même dans la sauce, il y a beaucoup, beaucoup souvent du blé, enfin de la farine. Et Robin Chessa, ici présent, est allergique au blé. Donc.
2: C'est foutu?
1: Non, c'est pas foutu, je crois. C'est même très bien. On peut faire, par exemple, je sais pas, quelque chose qui pourrait aller avec. Bon, là, du poisson, mais même si c'est pas végétarien, avec du poisson, on pourrait faire un condiment aux algues nori que tout le monde retrouve dans le commerce. Et on ferait diluer du saké avec du mirin et puis du vinaigre de riz. Et puis après, avec ça, on pourrait mettre des feuilles de nori à l'intérieur et mixer. Et ça nous fait une sorte de compoté un petit peu iodé et vinaigré.
0: Waouh, en bas, on sent bien ton voyage au Japon.
1: Ouais, pas mal.
0: Tu as aussi participé à un truc qui s'appelle Fringal Muséal, donc de la peinture et de la cuisine, en partant d'une toile de François Bossion. Donc, tu as imaginé toute une série d'amuse-bouches autour du thème du lac Léman, hein, parce que la toile représentait ça, des baigneurs. Tu aurais fait quoi avec la Joconde, par exemple?
1: La Joconde, je sais pas, je serais parti directement, je pense, sur l'Italie, des trucs un peu classiques. Mais revisiter toujours, là par exemple, pour Pop-Up, je fais un peu des cacio e pepe, mais version végétarienne.
0: Oh, des cacio e pepe.
1: Voilà, avec des asperges, donc peut-être pourquoi pas ça, c'est pas mal.
0: Rappelle
1: à la Suisse, si je l'avais fait en Suisse évidemment.
0: Alors là tu me parles, cacio e pepe et asperges, en plus, bah oui, le printemps c'est quand même la saison pour la cuisine végétarienne.
1: C'est ça, c'est parfait, c'est un peu le début de tout ce qui est intéressant.
0: On peut tenter maintenant d'associer des fruits et des légumes à des personnalités. Donc je te donne des noms. Puis toi, tu me dis quel aliment ça t'évoque. Ça te dit
1: ou pas?
0: Ok,
1: ouais, vas-y.
0: Alors, Lady Gaga.
1: Lady Gaga, j'aurais dit la viande, vu la robe à l'époque, mais...
0: Voilà. Ah oui, la viande, c'est vrai qu'elle avait
2: c'est
0: fait...
2: C'est pas une robe en viande, ouais.
0: Une robe en viande.
1: Mais ouais. Je dirais betterave.
0: Betterave.
1: Betterave,
0: ok, betterave. Le pape?
1: Le pape, le navet.
0: J'allais dire la même chose. En plus, il habite tout en blanc, faut pas que ça tâche. Pikachu.
1: Pikachu? Une carotte jaune.
0: Ah ouais, une carotte jaune. Guy Parmelin.
1: Guy Parmelin? Oups, une pomme.
0: Une pomme.
3: Une bonne pomme.
0: Une bonne pomme.
3: Ah, le bon sens, mais une pomme.
0: Et
3: une
0: puis tu peux la laisser traîner deux semaines sur ton bureau. Elle est toujours mangeable, la pomme. Poutine,
1: qu'est-ce qui pousse dans la terre et qui prend du temps? Un truc bien, un peu moche. Attends.
0: T'as déjà donné la betterave, hein, donc un radis blanc.
1: Je sais pas, une courge, mais un peu difforme, voilà.
0: Ouais, qui aurait eu à moitié
1: de soleil.
0: Qu'on
1: n'aurait pas envie de manger, en fait, qu'on veut laisser de côté et qu'on veut pas voir, vraiment.
0: Ok, plus dur, Michael Jackson.
1: Michael Jackson, oula.
0: Tu peux élargir aux fruits et légumes, si tu veux aller au-delà.
1: Non, non, mais on va.
2: Quels légumes changent de couleur?
0: Tous quand ils mûrissent,
2: oui, c'est vrai,
0: tu sais.
2: C'est vrai.
1: Je sais pas, peut-être une cerise ou une autre, l'autre, elle serait un peu différente.
0: Madonna. Cuisson lente aussi, là.
1: Cuisson lente, ouais. Je sais pas, une poire un peu fripée.
0: Oh. Marco Odermatt. Le skieur, si jamais...
1: Oui, pour les références.
3: C'est un bon fruit.
1: Je sais pas, une banane.
0: Oui,
3: j'aurais dit une banane. Mais il est tout le temps content.
1: Il est content.
0: Nemo, tu...
1: Nemo.
0: Tu vois, le gagnant, ouais.
1: Ah, c'est une fraise.
0: Ah oui, ça lui va bien. Robin Chesset.
1: Ah, Robin Chesset. Ah.
3: Fais gaffe.
1: Ouais. J'ai peur. Une mandarine.
3: Ah, une mandarine.
0: Mais
3: cool.
0: Oui, c'est vrai que t'as un peu une couleur de mandarine.
3: Oui, j'ai un peu de mandarine.
0: Un petit peu acidulé,
3: mais
0: comme
3: j'ai pas
0: ça.
3: De pep, hein.
0: Que les enfants aiment bien, inoffensif.
3: Moi, je suis vraiment un partenaire de récréation.
1: Ouais, c'est ça.
0: Et toi, Chef Charles, alors, c'est quoi? C'est quoi ton plat signature?
1: Mon plat signature, je sais pas si j'en ai un, mais en vrai...
0: Un truc que tu fais mieux que ta mère.
1: Que je fais mieux que ma mère.
0: Elle nous écoute.
1: Tout. je rigole, elle est en Australie, elle n'entend pas.
0: Okay.
1: Non, j'aime bien le tofu que je fais justement au pop-up, qui est un peu le seul plat que j'ai travaillé dans ma vie plus
0: que deux
1: mois.
0: Tofu soyeux ou tofu...
1: Tofu soyeux, ouais.
0: Ok, ouais, ça c'est bon.
1: Et le marier avec du sarrasin et du pignon de pin, comme ça, l'accord se fait pas mal, et puis on rajoute un peu des éléments suisses et... des longues fermentations et puis ça fait un truc cool.
0: Voilà, il y a beaucoup de questions de fermentation. Mm-hmm. Bah, c'est japonais, enfin, t'es vraiment. C'est ça. On voit que t'es.
1: Mais au service du goût toujours, ouais.
0: Voilà, évidemment.
2: Allez. Ça, c'est un slogan, ça. Au service du goût.
1: Évidemment.
0: Tu sais que. Bon, tu t'es autoproclamé chef, mais tu peux décrocher une étoile au guide Michelin.
1: Oui, mais sans façon. Ça m'intéresse pas du tout. Non, pas du tout. S'ils veulent m'appeler, ils peuvent, mais ça sera. Je réponds.
0: Tu vois quoi, je fais référence à ce food truck en Thaïlande, dans la rue, qui se sont retrouvés avec une étoile au guide Michelin qui n'avait rien demandé. Et ils ont une étoile au guide Michelin, ils font ça dans la rue à Bangkok. Et donc voilà, c'est possible.
1: Ça serait bien en tout cas que plus d'étoiles Michelin soient comme ça, en tout cas, je pense.
0: Ça va évoluer, je pense.
1: J'espère.
0: Ça va évoluer. Allez, je te garde encore 5 minutes avec nous pour un blind test particulier, rien que pour toi.
1: Yes.

0: In Love, Back in Kitchen, on va terminer cette émission avec Chef Charles. Alors tu cuisines aussi de la viande et du poisson, hein, c'est pas que... Alors là, ce mois de mai, ce sera végétarien, mais tu sais aussi cuisiner le reste. C'est pourquoi je te propose, avant de se quitter, un petit blind test un petit peu particulier, c'est un blind test Maïté.
1: D'accord.
0: Tu écoutes et tu devines ce qu'elle est en train de cuisiner.
1: Ah, j'adore.
2: Maïté, vous nous avez amené aujourd'hui de bien jolis habitants de l'Aquitaine.
0: Alors, des habitants...
1: Apparemment, un oiseau peut-être.
0: Oui, bien joué.
2: Alors on en mange tellement.
3: Ce qui est dommage.
2: Ce qui est dommage.
3: Parce que c'est très ferme. C'est un menu qui est très vite fait.
1: Un pigeon peut-être.
0: Oui, bien joué. Waouh, wow. Bien joué. Alors la deuxième, on n'en mangera pas chez toi, on a compris, mais la deuxième, on y va.
2: C'était le plat du pauvre. Vous m'avez dit le plat du dimanche, le plat du pauvre.
3: Oui.
2: Nous, on va la présenter maintenant. Allez,
3: exactement, bien sûr.
0: C'est toujours de la viande. Hein.
1: Ouais, je crois que c'est une pintade.
0: Non, c'est pas une
2: pintade.
0: Il faut
2: la découper, mais il faut aussi la désosser complètement, Maïté.
3: Entièrement.
2: Mais c'est très compliqué, ça, non?
3: Oui.
0: C'est très gros.
1: C'est très gros.
0: C'est une partie d'un animal, mais
1: C'est une vache.
0: T'as un dernier. Oui,
3: bah, ça, c'est la langue.
2: On ne connaît plus rien, on ne sait plus où on en est.
3: On lui a enlevé les dents, on lui a tout enlevé, on lui a laissé la langue.
1: La tête de veau.
0: Oui, bien joué, chef Charles. Waouh, allez, une petite dernière pour la route.
2: Maïté, on a une jolie invitée aujourd'hui.
3: Bonjour ma puce.
2: C'est une amie,
3: ça.
2: Ça,
3: c'est ma chérie.
2: C'est votre chérie.
3: Ah oui, ça, c'est mon dada.
0: Alors, c'est une invitée.
1: Oui, est-ce que c'est pas l'anguille?
0: Enfin, non, c'est pas l'anguille, c'est pas la fameuse anguille qu'elle va assommer en direct à la télé. Non, c'est pas l'anguille. On continue?
3: Voilà.
2: Ça va être délicieux.
3: Ça va être délicieux et...
2: Inhabituel.
0: Inhabituel, c'est pas quelque chose qu'on mange tous les jours. Toujours une partie du même animal.
1: Donc de la vache toujours?
0: Ouais.
1: Ok, plutôt la queue?
0: Oui!
4: Quoi?
0: La queue de bœuf.
1: La queue de bœuf.
0: La queue de bœuf. Un dernier juste pour le plaisir. Allez, puisque...
3: Parce qu'autrefois c'était le plat des pauvres.
2: Oui.
3: Et maintenant ça commence à être du luxe, parce qu'elle est très chère.
1: Waouh.
0: Là on n'est plus dans la viande.
2: Vous allez la faire cuire tout entière, Maïté?
3: Bien sûr que non, Michel.
2: Ah, je suis rassurée, c'est comme
3: ça. Non.
0: C'est un peu une insulte aussi.
3: Il faut la faire dessaler.
2: C'est-à-dire,
3: on la met dans l'eau, 48 heures, la peau en l'air pour que le sel tombe.
2: Ah oui.
3: Toujours, parce qu'autrement la peau, elle empêche le sel de tomber.
0: 48 heures pour fabriquer une anguille, non, une morue, pardon,
1: une
0: c'était
1: morue,
0: une morue.
1: Wow. Ouais. Ah oui, ok, oui.
0: Qui mange de la morue encore aujourd'hui? Je sais pas. Bon, bah franchement, chef Charles, pour un végétarien, enfin pour... t'étais incollable sur Maïté. On rappelle que tu cuisines au Daily Social tout le mois de mai, donc les fins de semaine, qui reste que 26 plats sur 224 couverts.
1: C'est ça.
0: Donc si ça vous a donné l'eau à la bouche, ben, n'hésitez pas à te suivre aussi sur les réseaux sociaux.
1: C'est ça, Chef Charles sur Instagram, et puis il y a toutes les informations dessus sur l'événement et tout ce qui va avec.
0: Voilà, et puis quand tu retournes en Valais, ça va, il t'insulte pas?
1: Non, j'essaie de passer un peu incognito, quoi, donc c'est bon.
0: Eh ben merci, t'étais en retard, mais franchement, tu t'es bien rattrapé.
1: Ah ben, merci beaucoup à vous, je suis très content.
0: Et ben voilà, on va se quitter là. Et dans quelques instants, ben, on retourne en mode normal, c'est-à-dire avec les trois bras cassés autour de cette table. Et puis c'est tout, voilà. Pourquoi tu me regardes comme ça, Valère Veillat? T'avais envoyé encore de mettre un petit Maïté, hein, mais non, c'est terminé. Allez, musique.

0: Dans ma vie, je vais jouer les troubles fêtes. On va enlever ce petit moment jazzy pour passer aux infos. Il est 17h, à tout de suite.
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2: 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Philippe Nanzer.
3: La justice israélienne a validé aujourd'hui la prolongation jusqu'à dimanche de la détention des deux militants de la flottille pour Gaza. Cet Espagnol et ce Brésilien d'origine palestinienne ont été arrêtés la semaine dernière au large de la Grèce. Malgré de nouveaux appels à leur libération, ils restent en prison. Donc, pour l'instant, ils ne sont pas inculpés. Mais Israël accuse ces deux personnes d'avoir des liens avec le Hamas et donc d'affiliation avec une organisation terroriste. Ce que, évidemment, les deux hommes contestent fermement. Le ministre espagnol de la Santé le confirme, le MV Ondius, le navire de croisière frappé par un foyer d'antivirus, accostera bien d'ici 3 jours au port de Granadilla sur l'île de Tenerife dans l'archipel des Canaries. Et ceci malgré l'opposition affichée du gouvernement régional. Un dispositif conjoint d'évaluation sanitaire et d'évacuation sera mis en place pour rapatrier tous les membres du voyage, sauf, précise le communiqué du gouvernement espagnol, si leur état de santé l'empêche. Et puis on a appris ce matin par le département fédéral de la santé qu'un passager du MV Ondius est hospitalisé à Zurich. Selon Berne, l'homme testé positif au hantavirus avait voyagé avec son épouse fin avril à bord de ce bateau de croisière dans les eaux sud-américaines. Comme à son habitude, Donald Trump continue de souffler le chaud et le froid. Et en ce début d'après-midi, le locataire de la Maison Blanche a menacé cette fois-ci de bombarder l'Iran avec, je cite, « une intensité bien plus forte qu'avant » si les dirigeants iraniens ne concluent pas d'accord avec les États-Unis. Il reste toutefois très difficile, voire impossible, de cerner les intentions réelles du président américain. Il a récemment plusieurs fois assuré avoir tout son temps concernant l'Iran, juste avant de rehausser subitement le ton. Un peu plus de 4 mois après le drame de Crans Montana, l'Italie présente sa facture. Rome estime que ses dommages subis représentent 300 000 euros. Par le biais de l'avocat genevois Romain Jordan, le gouvernement italien avait déposé une requête dans ce contexte fin avril pour être partie civile. Et pour l'instant, ce montant ne comprend que les dépenses engagées par la protection civile italienne pour venir en aide aux victimes. Mais d'autres dépenses, notamment celles engagées par les autorités régionales, doivent encore être produites. Le Conseil fédéral répond aujourd'hui à une interpellation parlementaire. Il est incapable de dire si Jeffrey Epstein possédait des biens immobiliers en Suisse alors que des ramifications suisses du réseau du pédocriminel américain ont été révélées ces derniers mois. Le gouvernement fédéral précise cependant qu'il ne peut pas non plus exclure que de telles acquisitions aient eu lieu. La question doit être demandée aux autorités cantonales, explique-t-il. CNN annonce aujourd'hui la mort de son fondateur, Ted Turner, à l'âge de 87 ans. Personnage flamboyant et provocateur, un temps marié à l'actrice Jane Fonda, c'est en 1980 qu'il avait créé la première chaîne américaine d'information continue. Mais en 2018, il avait révélé souffrir de la démence à corps de Lévy, une maladie neurodégénérative qui provoque des symptômes proches des maladies de Parkinson et d'Alzheimer. La météo, avec un temps plus changeant cet après-midi, avec des éclaircies sur le plateau et en Valais. Pour ce qui est des températures en plaine, le thermomètre ne devrait pas dépasser les 14 degrés au meilleur de l'après-midi.
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5: De retour en studio et surtout le retour des deux autres bras parce que je me sentais comme une divinité amputée, à savoir Samuel Williamo.
6: Oui, bonjour. Alors, est-ce que dormir dans son SUV Q7, est-ce que c'est dormir dans son petit Audi?
7: Oh,
5: c'est chaud. Je fais sans avoir compris. Oh.
6: C'est une grosse voiture, okay. De pas de pauvre.
5: Ah d'accord. Voilà. Didier Charlet.
8: Alors, il y a deux types de personnes sur la planète. Ceux qui savent pas compter.
5: Et toujours ce bon vieux Robin Chassin.
9: Ce matin j'étais chez l'hygiéniste. Puis à un moment elle m'a dit: vous avez une bonne hygiène, je suis contente. Puis comme elle n'a pas dit buca, je me suis quand même posé des questions. Je trouve ça inappropos.
5: Ouais, c'est notre semaine, moi j'y vais jeudi.
9: Ah bah c'est super, moi j'adore, si je pouvais aller tous les jours.
5: Ouais, ça coûte un peu cher quoi.
9: Ouais, ça coûte un peu cher.
5: Puis bon, après il existe la brosse à dents.
6: Ah ouais?
5: Ouais, plutôt que l'hygiéniste dentaire.
9: Oui, mais quelqu'un peut le faire pour toi, c'est quand même vachement mieux, quoi.
6: Tous les soirs.
5: Le comble. Bon, Didier, tu es de retour parce que moi, tu m'as fait peur. Tu m'envoies une photo de lui dans un lit d'hôpital. J'étais là, mais ça y est, on l'a perdu.
8: Oui. Non, je suis là. Je vais en parler d'ailleurs dans la deuxième heure.
5: Et ben voilà.
8: Mais on va pas.
5: Dans la deuxième heure, parce que maintenant les bras durent 3 heures. Oui. Donc là, on aura la journée mondiale. On aura un mot interdit, messieurs. Voilà.
8: Oh.
5: Oui.
8: Ah, oui.
5: Et puis les plaisirs partagés, bien évidemment,
8: les
5: dans
8: fameux,
5: quelques instants.
8: Oui.
5: Et le blabla, ça c'est comme le chichifre, mais avec des commentaires d'internautes.
8: D'accord. Okay.
5: Voilà. Donc pas de temps à perdre. Vas-y, Valère, on voit le premier disque.
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0: Bruno Mars, Something Serious. Et maintenant, oui, effectivement, on va... Oui, j'ai encore du chocolat dans la bouche, il m'a donné trop faim,
1: mais
0: chef
1: Bruno
0: Charles.
1: Mars.
0: J'ai dit quoi?
1: Bah, Bruno Mars, c'est ça que t'avais dans la bouche.
0: Oui, Bruno. Il est en forme.
1: Ah oui, bah écoute.
0: Est-ce que vous avez ouï dire qu'on a un nouveau jeu dans cette émission?
1: Non, mais on se réjouit de savoir.
2: Allez-y.
0: Alors, bah, c'est le jeu des trois erreurs, on y va.
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0: Je ne vois rien.
1: Restez sans bouger. Quelquefois, ça vient de l'intérieur. C'est comme si vous tombiez à toute vitesse, alors que vous restez sans bouger du tout. Vous sentez quelquefois comme des aiguilles qui vous picotent l'anus.
0: Ouais.
1: Et les poils sur tout le corps qui s'hérissent tout d'un coup.
0: Ouais.
1: Ce sont eux.
0: Coraliques.
1: Quand ils se mettent en colère, ils gèlent tout d'un coup.
0: Je ne vois rien. Tu es sûr qu'ils sont là? C'est pour ça que je suis là.
2: Ah, ce bon vieux Bruce Willis, on peut compter sur lui. Alors, vous avez déjà le film, évidemment.
3: Ah oui, le sixième sens.
2: Le sixième sens.
4: Sixième sens, si je puis me permettre.
5: Le sixième sens.
4: Ça s'appelle pas le sixième sens, ça s'appelle le sixième sens.
6: T'es un peu, voilà. Chiant, hein.
2: Il est un peu pédant.
6: Ouais, c'est ça.
4: Ouais. Juste exposer tout mon savoir.
2: Robin le
4: c'est
2: pédant.
4: C'est un autre film, le sixième sens. Voilà.
6: Je tiens à vous dire.
4: Je tiens à vous dire que je savais.
2: Alors, donc... La première erreur qui vous saute aux oreilles.
6: Bah c'est la nuque à la place de l'anus.
2: C'est pas la première hein, qui arrive dans le.
6: C'est la première qui m'a sauté aux oreilles.
2: Voilà, oui, d'accord. Ouais. Ok, effectivement, c'est pas la nuque.
6: Ouais.
2: C'est l'anus.
6: Bah oui. Non, c'est pas l'anus, c'est la nuque.
2: Non, mais c'est ce qu'on a entendu. On aurait dû entendre la nuque et on a entendu
6: l'anus.
2: Et voilà, c'est une partie du corps humain qu'il ne faut pas négliger.
5: Mais c'est que dans le texte ou c'est aussi dans les bruitages derrière?
2: Dans les bruitages, chérie.
5: On peut dire qu'il y a des bruits d'organismes vivants.
2: Voilà, bruits de ventre. Deuxième erreur, parce qu'on a reçu un chef. Donc voilà, ça nous a donné faim.
6: Et puis il y avait la colique aussi.
2: Oui.
6: Je ne sais pas ce que c'était à l'origine, par contre.
2: Call. Voilà, normalement il l'appelle Call et là il dit colique. Voilà,
5: bien sûr,
2: donc très bien réalisé par Valère Veilla. Donc bravo à Gaël. Victor est en train de non, alors vraiment pas du tout. Voilà, donc Gaël a trouvé, vous aussi, c'est magnifique. Dans quelques instants, les plaisirs partagés, vous n'avez pas oublié comment
6: non.
2: ça marche.
6: Non.
2: Voilà, c'est dans la deuxième heure.

0: Cox. Les plaisirs partagés, messieurs.
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0: Il y a des trucs nouveaux dans les bras cassés, puis il y a des fondamentaux qu'on aime trop, donc on les a replacés là. Le plaisir partagé, c'est l'occasion de diffuser une chanson que vous avez ramenée de chez vous, sur la radio, comme une vraie chanson professionnelle. enfin, choisie par un professionnel.
4: Une chanson professionnelle.
5: Voilà.
0: Oui, non, parce que là, tu peux amener aussi vraiment ta nièce qui chante. Si,
4: je peux faire ça.
0: Si je te choisis, on écoute ce que vous avez apporté. Donc, tour à tour, je vais vous écouter. Samuel, on commence par toi.
5: C'est l'histoire d'un garçon, Valérie, un garçon qui aime une personne. Et il est amoureux, mais comment le lui dire ? En lui dessinant une fresque dans la rue, en lui brodant avec du fil vert et rose un « je t'aime » et son prénom sur un t-shirt.
0: Oh. Oh.
5: En l'emmenant à Europa Park pendant les vacances scolaires allemandes. En lui chantant du James Blunt ou du Alain Souchon. En lui achetant une Turvoie tricolée.
0: Une quoi ?
5: Une voiture électrique.
0: Ah.
6: Ok.
5: En lui traduisant Marx en indie, en lui susurrant des mots que jamais personne n'avait osé lui susurrer. En lui léchant l'oreille, puis l'œil. La main. Ce serait si simple si un code pouvait être convenu. Hein. Tu arborerais par exemple un plumeau à ta boutonnière pour dire « Veux-tu m'épouster ?»
4: Oh.
5: Parce que ce n'est pas facile de déclarer sa flamme. Et je suis désolé, mais hormis le trac, la flip, le stress, il y a aussi les barrières sociales. La langue qui parfois empêche les langues de se retrouver dans un ballet effréné de danseurs endiablés, désirants et ardents, brûlants, surchauffés, heureux, intensément.
0: Oh Samuel !
5: Heureux ! Pardon.
0: Pardon.
5: Pas facile d'être amoureuse, j'inclusive. Ouais, fèche, des fois l'amour c'est impossible, mais ça écrit les plus grandes tragédies de la littérature et de notre civilisation. Et c'est tout le sujet de cette chanson que j'aurais découverte par le plus grand des hasards et que je souhaite amoureusement vous partager.
0: C'est vrai que t'as l'air très amoureux, Samuel.
5: À fond.
0: Je suis contente pour toi. Je suis contente pour toi que tu vives des trucs géniaux à l'extérieur de cette radio.
5: Oui, parce qu'à l'intérieur, c'est chiant.
0: Est-ce que c'est le cas de Robin ? On va l'écouter. Oui, allô ?
4: Valérie !
0: Oui ?
4: La semaine prochaine, on m'enlèvera normalement mon attelle du doigt. Voilà.
0: Ah.
4: Voilà 7 semaines que je me suis pété le majeur de la main droite en enlevant mon pantalon tel un Chippendale en cristal. 7 semaines que mon doigt est enfermé dans cette merde à sointer. 7 semaines à apprendre. Comment taper à l'ordinateur, comment mettre ses lentilles le matin en étant pressé, comment procéder après avoir fait caca, comment éviter de se froisser les muscles du dos en ayant voulu utiliser sa main gauche après avoir fait caca. Je n'échoue jamais, soit je réussis, soit j'apprends, comme disait Spano, bien pensé dans les bureaux de Bernard Nicot. Cette semaine, à entendre des phrases bien senties quand j'explique à quel point c'est chiant, comme ma cousine qui m'a dit « C'est là qu'on réalise à quel point c'est utile les mains.
0: » Waouh.
4: Non, Marie. Non, j'ai pas besoin de ça pour réaliser, j'ai jamais douté que les mains étaient utiles alors. Apprendre aussi que si l'eau reste dans cette attelle, ce sera impossible de se sécher le doigt vu que j'ai une stricte interdiction de l'enlever pour pas repartir pour 2 mois de nouveau d'immobilisation. Et l'eau, donc l'eau, elle va gauger. Et la peau de mon doigt moisir. Alors, je tente de sécher au feu, mais la chaleur du feu fait fondre le plastique de l'attelle sur mon doigt, ce qui me brûle, mais comme dit précédemment, je peux pas l'enlever. Ah, quelle envie, j'apprends, en gênant d'ailleurs des fois. Il y a une semaine, j'ai été changé pour la 3e fois mon attelle parce qu'il me la changeait quand même de temps en temps, histoire qu'elle fasse pas qu'un avec ma peau, tu vois. Et en échangeant avec l'ergothérapeute, que je lui disais, c'est marrant parce que les premières semaines c'est compliqué, puis après on s'habitue en fait. Et qu'elle me répondait, ah oui c'est sûr, je me suis rendu compte qu'en fait tous les jours ils en reçoivent des blaireaux comme moi qui font des constats qu'ils savent déjà. Tous les jours, on les emprisonne comme des chauffeurs Uber à qui on fait, vous avez beaucoup de clients ça, on s'en rend même pas compte, on les fait chier. Alors, en l'honneur de ces ergothérapeutes du CHUV, ce que je dois dire, sincèrement, je les trouvais très... On a beaucoup rigolé, en fait, finalement. Ils m'ont invité que mon attelle fusionne avec mon doigt. C'est pourquoi j'aimerais proposer cette chanson qui nous montre que être deux, c'est bien.
0: Être deux, c'est
4: être
0: bien.
4: Être deux, c'est
0: bien. C'est noté. Ouais. On termine avec Didier. Oh mon Dieu.
6: Excuse-moi, Valérie.
0: Ce qu'il en reste.
6: C'est que j'étais malade, tu sais.
0: Oui. Oh.
6: J'ai un pépin de santé. C'est pas grave, c'est réglé maintenant. Non, Non mais ça va, je fais bien, c'est rien du tout. on n'est pas éternel, hein.
0: Eh non.
6: De temps en temps, il est bon de se le rappeler. Hein. Tu sais, la semaine dernière, quand j'étais sur mon lit de mort d'hôpital, j'ai pensé à un truc idiot. C'est le genre de moment où plus rien n'a d'importance que les choses vraiment essentielles. Mes filles, ma maman, mon frère, et toi Valérie. Et ce morceau de musique que j'aurais voulu qu'on écoute ensemble.
0: Oh là là, mais qui sort ça?
6: C'est futile. Des petits riens, mais qui sont tout. Tu te dis, ça serait quand même bête de partir sans partager. Mais dans le fond, Valérie, c'est ton choix. Ton choix, tu es libre. Si tu veux choisir quelqu'un d'autre, je t'en voudrais pas. Puis, tu pourras toujours demander à Valère quel titre j'avais choisi. Comme ça, tu pourras l'écouter en pensant à moi. Bien sûr que si tu me choisis pas, chaque fois que tu l'entendras, tu repenseras à ton refus. Aujourd'hui. Mais tu es libre. Et Valérie, je te pardonne.
0: Oh, grand seigneur. Alors, messieurs, bon, un doigt pété et 2 jours d'hôpital.
7: Et l'amour.
0: Et un type qui est heureux et amoureux, évidemment, c'est Didier.
6: Ok, t'as bien fait, parce que j'ai choisi un titre que tu adores. Enfin, en tout cas, moi, j'adore. C'est Superstition de...
0: Ah, c'est parce qu'on a déjà écouté.
5: Ouais, on a déjà passé la première heure.
6: C'est sérieux.
0: Steve Wonder, mais pas le bien. Celui-là, il est bien.
6: Celui-là, il est bien.
8: Je suis très content d'écouter cette chanson pour la deuxième fois.
0: Non, c'était pas celle-là tout à l'heure.
5: Les enfants du No Pet Show.
0: C'était pas celle-là.
8: Steve Wonder.
0: Oui, mais à un mourant, on est obligé, ouais. Quoi.
6: Ah bah écoute.
8: Ouais, c'est une dernière volonté, ouais.

0: Bon, bah, vu que c'est notre deuxième ration de Stevie Wonder, on va l'écourter un tout petit peu pour découvrir ce que Robin, par exemple, avait apporté.
1: Moi, j'ai amené Stub.
2: Stub.
3: C'est Stub.
2: Stub. Stub.
3: Mais c'est un gars.
1: Grover Washington Jr., Just the Two of Us.
4: Wow.
5: Ah, c'était bien aussi.
0: Bien, wow. C'est ça.
3: J'ai un homme de goût, hein.
5: Ouais, visiblement.
3: Un homme de goût, hein.
0: Ça, c'était
3: j'aime bien vous dire.
4: Toi et ton doigt.
3: Moi et mon doigt.
0: Une bonne chanson, et toutes les ergothérapeutes qui nous écoutent sont heureuses.
3: Je les embrasse toutes. Merci.
0: Samuel Lamoureux, alors.
4: Alors, c'est la première fois de ma vie que je vais remercier Florent Pagny.
0: Ok. Il
4: faut être sacrément amoureux pour remercier Florent Pagny. Non, mais en fait, j'ai compris les paroles d'une chanson qui est une reprise de Myriam Makeba.
0: Ok.
4: Mais, donc cette chanson c'est Malaika, mais bon voilà, un petit extrait.
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0: Heureusement que je t'avais
3: appelé. On l'a échappé belle là.
5: Mais tellement.
4: C'est horrible. Mais il traduit les paroles en swahili qu'on comprend jamais dans Malaika. Et il explique que c'est un type qui est amoureux d'une fille, mais il peut pas se marier parce qu'il a pas de fric.
0: Ah, c'était juste ça.
3: Ouais. T'es en train de perdre la boule, Samuel. Hein. Tu te rends compte que t'es en train de perdre la boule.
4: Ça m'arrive très bien.
0: C'est la première fois que t'as mané une merde.
4: Non,
0: franchement.
4: La première partie.
5: T'as vu dans ses yeux, il pense pas que c'est une merde.
4: C'est bien. La première partie, c'est avec Angelique Kidjo, ça va encore. Mais dès que Florent débarque, bah on se dit merde, pourquoi j'étais là.
0: Oui, voilà, après Florent, ouais.
4: Mais au moins, on comprend
0: les
4: paroles.
0: Sur couleur 3, on n'a pas l'habitude,
4: non.
0: Ça fait tout bizarre.
4: Non, c'est rare.
0: Merci à tous les trois.
5: Oui.
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0: C'est mieux que Florent Pagny, Billie Eilish sur la 3.
1: Bah, selon Samuel.
0: La 3 qui vous propose son blabla.
2: Oh. Hey, c'est le blabla.
0: C'est le blabla. Je me suis trompée de bouton. Alors le blabla, c'est comme le chichifre, mais à la place d'un chiffre, bah, je vous donne un commentaire posté par un internaute ou une internaute sur les réseaux sociaux. Et votre mission, c'est de deviner à quelle actualité ces commentaires sont liés.
3: Okay, d'accord. Wow.
0: Donc on commence par une toute petite actualité. Vous aurez le droit à 3 commentaires. Si vous ne trouvez pas au premier, vous pouvez demander le deuxième et le troisième. Ok, okay. Voici mon premier. Notre époque va mal.
4: Oh là là.
0: Ouais, notre époque va mal.
5: C'est un fait divers de merde.
0: Alors non, c'est pas glauque. C'est pas glauque. Non, non.
5: C'est un fait divers.
0: C'est un fait divers. Ouais, c'est pas un fait divers. Ouais,
4: mais c'est pas un truc important qui...
0: Non,
4: qui...
0: c'est pas important.
5: Non, c'est pas un truc de milliardaire.
0: Non, non, mais il y a des gens qui trouvent que vraiment l'époque va mal à cause de ça. Voilà.
5: Est-ce qu'on peut adopter un truc?
0: Non.
5: C'est pas ce gars qui a volé des bonbons dans un magasin et qui s'est endormi?
0: Non, c'est pas lui.
5: Parce que j'ai lu ce truc, puis il y avait un commentaire dessous, c'était « Vraiment la preuve que la France est en perdition
0: !» Notre époque va mal, c'est un peu le même ratio.
4: D'accord.
0: Un deuxième?
4: Oui, un deuxième, s'il te plaît.
0: Plus ciblé cette fois-ci, ouais. De pire en pire, décidément la classe a disparu des tapis rouges.
3: Ah, c'est par rapport au César, enfin une cérémonie?
0: Ouais, c'est pas une cérémonie, mais ouais.
3: Une remise de prix.
4: C'est l'habillement de quelqu'un?
0: Oui, c'est l'habillement
5: Sydney
0: de quelqu'un.
5: C'est Sydney Sweeney, non. Un petit chien, quand t'as un petit chien là.
0: Je vous donne
5: quoi
0: le troisième.
5: Un petit chien.
4: Tu peux enlever un peu de la barre de ta...
0: Là, c'est quelqu'un qui cite Coco Chanel. Ah, okay. Il a vraiment sorti son dictionnaire de citations et il le dit... Je ne peux que répéter, si la robe est voyante, on ne voit que la robe. Si la robe est parfaite, on ne voit que la femme, Coco Chanel.
4: Et là, on voit que la robe?
3: Donc c'est un défilé.
0: Là, on voit que les nichons, quoi.
4: Ah, ok. On peut voir une image ou...
5: C'est la femme de Kanye West.
0: C'est récent. C'est vraiment tout récent. Le blabla, c'est de l'actu chaude. Ouais. Mais là, c'est de l'actu people.
5: On en refait une autre.
0: C'est de l'actu people.
3: Donc qui a eu la chance de tout nous montrer, c'est ça?
0: Alors, pas tout montrer. On ne voit rien,
3: on
0: mais
3: voit
0: c'est
3: rien, mais on
0: très
3: devine.
0: Suggestif. Ok. Et ça a déchaîné ben, les internautes. Il y avait 1800 commentaires quand j'ai pris l'info.
3: Ah ouais.
4: Okay. Mais c'est une cérémonie assez connue. Enfin,
0: oui, c'est très
4: qu'est-ce
0: connu.
4: Qu'est-ce qui s'est passé
0: aux États-Unis, le Met
4: Gala. Gala.
0: Ah, oui. Et bon, donc, si je vous dis Lena Mafouf.
3: Ah oui.
0: Lena
3: Situation, voilà.
0: Vous avez vu, non?
4: Non.
5: Si.
0: Je vais vous la donner. Donc Lena Situation s'est rendue au Met Gala dans une robe scandalouse. Mm-hmm. En même temps, le Met Gala consiste à porter le plus voyant possible. Du coup, Lena Situation a réussi son pari. Oula. Avec sa robe qu'on pourrait appeler 10 camions, poète. Puisqu'il s'agissait d'un bustier composé uniquement de deux mains en métal, comme ça, qui sous-pesait sa poitrine par derrière et à pleine main. Comme c'était déjà son troisième Met, fallait bien qu'elle marque les esprits. Et on peut dire que c'est gagné, car la photo a fait le tour du monde et a cassé Internet. 1800 personnes avaient un avis sur ces deux mains.
3: C'est pas des grosses mains bourrines, c'est assez subtil quand même.
0: Mais ça suffit pour...
3: C'est comme Lady Gaga.
0: C'est des mains en métal.
1: Grosse merde que j'ai vue dans la mode. Bah, je sais pas comment dire, j'ai vu des trucs plus consternants.
0: Est-ce que vous
3: avec quoi hein,
1: ça va être jugé en la
0: vous
1: prochaine
0: vous question. Vous projetez dans cette robe, hein, vous êtes les mains là.
3: Non, justement c'est assez unisexe, on sait pas trop.
0: Non, c'est joli. Après c'est voilà, c'est comment,
4: moi je porterais ça.
0: Comment
5: tu serais d'ailleurs magnifique.
1: Je t'encouragerais, Didier.
4: Ouais, oui.
0: Allez, deuxième blabla, toujours une petite info pas très importante. Donc j'y vais, premier commentaire. On touche le fond. Ah là, on touche le fond.
4: Ça a à voir avec les Détroits d'Ormuz.
0: Touche le fond.
3: C'est les...
0: Petite info pas très importante.
3: Nouvelle version du Grand Bleu avec Jacques Mayol.
5: Non. C'est en Suisse.
0: Non, c'était pas en Suisse.
5: En France.
0: C'est un lien avec la France.
4: Ok.
5: C'est un lien avec la France. C'est pas de la politique.
0: Alors oui, c'est de la politique. Mais parfois, les politiciens font autre chose. Je vous donne le deuxième.
4: Ouais,
0: le deuxième qui est positif. Cette personne dit bravo, un peu de détente et une démonstration séduisante.
3: Uh-huh. Donc c'est quelqu'un qui essaie de vendre son bouquin.
0: Alors non, pas
3: c'est
0: du
3: pas
0: tout.
3: Lui.
0: Là, okay. On parle de quelqu'un qui a fait une démonstration séduisante avec un peu de détente.
5: Qui a posé à poil dans un jeu de magazine.
0: Non. mais qui s'est donné à quelque chose qu'il ne fait pas habituellement. C'est un homme politique.
3: Donc c'est pas du sport. C'est du sport ou
0: non? C'est un homme politique qui s'est illustré dans autre chose.
6: Il a montré son ventre.
0: Non.
1: Une émission de merde de télé-réalité.
0: Bon allez, je vous aide, troisième.
6: Ouais, vas-y. Ouais.
0: Ça fait 10 ans qu'il détruit la France et il chante. C'est lunaire.
6: Ah, oh, qui c'est qui a chanté?
3: Donc il a participé.
1: Bah, Macron,
3: à...
1: il a chanté.
0: Ben voilà.
1: Oh. Oui, j'ai vu
0: lors
1: ça.
0: D'un voyage officiel en Arménie, Emmanuel Macron a poussé la chansonnette. Il a repris la bohème de Charles Aznavour. Wow. Qui de moins bien placé que Emmanuel Macron pour reprendre la bohème, lui qui n'a connu que les beaux quartiers.
3: À 20 ans. Hein,
0: est-ce qu'on écoute à quoi ça ressemble Emmanuel Macron qui chante la bohème?
6: Mais il est quand même proche des Français.
0: Donc il y a quelqu'un qui a dit bravo, un peu de détente, une démonstration séduisante. Voilà. Ouais. Après, je trouve que c'est de la bohème, ça va pas à Macron. Je pense que s'il avait chanté j'habite seul avec maman dans un très vieil appartement rue de l'Élysée.
6: Ah oui.

0: voilà.
1: J'ai le bonheur de ne pas connaître.
2: Mais tu connais que pas bien Aznavour.
3: Il
2: habite à Saint-Sulpice.
3: Mais j'habite seule avec maman, c'est un peu Macron. Voilà, c'est la fin de ce blabla.

0: and the Broken Ribs. Il aurait pu dire God and the Broken Arms. C'était Jack White.
1: Ah, putain,
0: ouais.
1: À cause de l'émission.
2: Oui.
0: À cause de l'émission. Oh, regardez qui voilà. La journée mondiale, Samuel Guillermo.
3: C'est moi.
4: Là.
5: Journée mondiale.
3: Aviation, Aviation Suisse, l'association fêtière qui aime et soutient les avions de toute la Suisse, hein, nous apprend que 28% de la population a un peu honte quand elle achète un billet d'avion. Oui, seulement un petit tiers quand 61% évalue positivement les voyages en avion et 20% qu'on pourrait lever les restrictions nocturnes et pourquoi pas un peu agrandir les aéroports, enlarge your hub, grossis ton port, make it unique, mais je m'emporte bien sûr. Pour paraphraser monsieur Pascal Broulis qui disait « Le Suisse aime la voiture », nous pouvons, grâce à ce sondage réalisé auprès de 3700 habitants de la Suisse, dire « La Suisse aime l'avion ». Je nomme donc cette journée de la peinardise, de la tranquillite, la journée mondiale du « Après moi, le déluge ». On n'est pas bien là ? À la fraîche, décontracté du kérosène, la petite Suisse, 9 millions d'habitants, tranquille. Personne ne sait qu'on est là en fait. Alors on va pas nous faire chier avec notre petite production de 14 tonnes de CO2 par tête de pipe quand la moyenne mondiale est à 6 et que l'objectif mondial en 2050, ce serait 4.
0: Waouh.
3: On s'en fout. Non mais c'est vrai, on s'en fout. Eh, Aviation Suisse a sorti les chiffres, on a bonne conscience. Je me permets de faire une petite pause. Aviation Suisse, mais c'est quoi ce nom ?
0: Ouais.
3: On a tout, il y en a économie suisse, santé suisse, viande suisse, premier degré suisse quoi. Bon, ça a le mérite d'être clair. En fait c'est simple, tu es lobbyiste pour un truc, tu mets le nom du truc que tu soutiens, puis tu rajoutes suisse derrière. Par exemple, Robin Chesset Suisse,
2: ouais,
3: je te soutiens. Slip Suisse ou Tanga Vaudois, je crois que c'est l'image de la dernière fois au bras. Tu te rappelles ?
2: Oui,
3: tu devais être en Tanga je pense. Aviation Suisse. Alors moi j'ai rien contre l'avion. Hein. Je trouve l'objet assez beau d'ailleurs.
0: Ouais. Mm-hmm. Fuselé.
3: Si je pouvais, je m'en accrocherais bien au mur de mon salon en déco. Bah, c'est pas que c'est trop cher, mais mon hangar loft est un peu trop petit pour ça. J'aime bien aussi l'idée d'interroger des gens du peuple pour leur demander leur avis. Oui, ça s'appelle les sondages, j'aime bien. C'est pas la première fois qu'on a fait des sondages sur le sujet. On a vu déjà l'année dernière que les Suisses pensent être plus respectueux du climat qu'ils ne le sont vraiment. On a appris aussi que la jeune génération pollue le plus parce que 30% d'entre elles prend énormément l'avion. Mais il faut bien rattraper les anciens qui se la sont donné grave. Pour cette nouvelle étude menée par l'Institut Sotomo, qui a interrogé 3700 adultes, dont un tiers environ vivait proche des aéroports de Zurich, Genève ou Bâle, donc on a un tiers de personnes qui habitent près des aéroports, un tiers des sondés sont critiques et un tiers des personnes sondées vivent près d'un aéroport. C'est étrange. Un aéroport, ça crée de l'activité économique, mais aussi des nuisances. Mais bon, hein, c'est comme dans la vie. Qu'est-ce que j'en ai à foutre que ton voisin pue de la gueule, hein ? Tu veux que je te dise ? C'est toi qui es grave d'avoir choisi d'habiter à côté d'un voisin comme lui. Tout comme les Chinois sont tarés d'avoir décidé d'habiter dans un pays aux réalités civiques très différentes des nôtres. La vie est faite de choix, meufec. C'est une contraction de meuf et mec. Hein. T'es pas obligé de prendre l'avion ni de choisir d'avoir un salaire nul et d'habiter à côté de l'aéroport. Remarque, ça peut avoir des avantages. Si tes invités t'emmerdent pendant un barbecue... Oui, tu disais quoi, Jean-Louis ? Un avion, c'est 125 décibels au décollage au moins. Le seuil de la douleur étant à 120 décibels. Il faut en finir donc avec le mythe de l'avion silencieux qui, n'en déplaise à Elon, sera vraiment le dernier truc à devenir électrique avec la fusée. La seule fusée électrique connue à ce jour étant le Womanizer sur secteur 220. On critique les nuisances, mais c'est pratique un aéroport. Si, c'est très pratique. Oui, par exemple, l'aéroport de Genève, c'est super pratique si tu vis à Évian et que tu veux organiser, je sais pas, un G7 en juin 2026. Il y aura Macron, Merz, Trump, Mélanie. Alors je vous propose d'écouter Monica Bonfanti, c'est la chef de la police genevoise qui devra gérer la petite bande de fêtards qui vient pour le barbecue.
6: Aujourd'hui, ce qu'on sait, c'est que les délégations vont atterrir à l'aéroport international de Genève et la tâche de la police, c'est d'amener ces délégations sur territoire français. Et ce transport se fera par les airs, par voie terrestre ou encore par voie lacustre.
3: Et non seulement ils vont atterrir avec grand bruit à Genève, mais on va les amener à Évian en déjouant les attaques de drones. La police genevoise qui va sans doute fermer une partie de la frontière et interdire ou pas les manifestations. Évian, si loin, si proche, à seulement 13 km d'ici, à portée de vue depuis les nouveaux studios, regardez-les. Je dis bonjour de la main aux Français de l'autre côté du lac qui sont encore actuellement dans le calme. Et nous aussi d'ailleurs.
0: Ouais.
3: Alors je peux vous raconter une anecdote, puisqu'en 2003 déjà pour Couleur 3 je suivais des policiers suisses à Lausanne lors du G8 d'Evian. Il y avait eu beaucoup de casses dans différentes manifs. Un activiste qui s'était suspendu sur un pont d'autoroute était entre la vie et la mort au CHUV, et une manifestation remontait de la gare de Lausanne vers l'hôpital, un peu en dessous de la radio. Mon directeur de l'époque, à qui j'avais dit qu'il aurait fallu infiltrer en amont les milieux ultra pour avoir de bonnes informations, m'avait appelé en panique, pensant que les manifestants venaient casser la radio. Je l'ai rassuré, il ne viendrait pas prendre sa tête, ils ne sont d'ailleurs jamais montés. Voilà, j'aime bien la Suisse et son joli calme apparent. Rendez-vous le 14 juin pour savoir si la manif sera autorisée. D'ici là, j'attends avec impatience le prochain sondage, oui ou non, commandé par la fêtière Manifestation Suisse.
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0: Ouais, puis à cause du G7, la marche féminine, c'est le 13 juin, on a déjà déplacé.
2: Ah ouais, bah...
0: Voilà, encore une fois de plus, ils nous passent devant. Mmh. Je suis moche.
4: Je fais pas de commentaires.
0: Non.

0: chanteur oiseau ou Quentin Dupieux, hein, vous appelez ça comme vous aimez. Et moi, je vous ai préparé un petit mot interdit, un chacun.
1: Ok.
0: On y va.
2: Le mot interdit.
3: Vous avez une amende d'un crédit pour infraction au code de moralité du langage.
4: Le mot interdit.
5: Par exemple, si c'est citron, eh ben faut pas dire citron. Oh ben non, j'ai perdu.
0: Alors, on a eu une pause un peu longue, donc peut-être que vous avez oublié, vous ne devez pas dire le mot interdit puisqu'il est...
1: Interdit.
0: Merci.
1: Interdit.
0: Et si vous avez la même réponse que moi, vous doublez votre point.
6: Oh, bravo.
0: Ça, ça veut dire que vous avez la même réponse que moi. On y est ?
1: On y est.
0: Didier, on commence par toi. Quand on n'a pas de baignoire, on prend une...
1: Une bassine.
0: Une bassine. Ou une lavette, hein, vraiment, ouais, si on n'a vraiment pas. C'est le meilleur moment du matin.
1: L'érection matinale.
0: Vous avez mis le premier pipi, mais bon, moi, je ne bande pas le matin.
1: Bah oui, bah, désolé.
0: Ça. Elle peut être froide.
1: La copine.
0: Oui. Melania Trump.
1: Ouais, ouais, bah c'est un peu ça, hein, en fait.
0: Il y en a dans tous les vestiaires.
1: Des types avec des serviettes humides qui font schlack.
0: Oui,
1: c'est chiant.
0: Ou des poils qui traînent par terre. C'est un terrain glissant.
1: Le terrain de football.
0: Ouais, ou la religion hein, plutôt.
1: La religion, ouais.
0: C'est pas pratique pour faire tremper du linge. C'est pas pratique.
1: Non, c'est pas pratique. Le rince-doigt.
0: Ouais. Moi, j'ai mis une trompette, c'est vrai que c'est pas pratique,
1: pas
0: du,
1: pratique
0: tout.
1: Du tout.
0: Bravo, c'est un sans faute. 6 points, Didier, avec la douche.
1: Oui, mais j'ai pas eu de points Valérie, donc...
0: Non, mais...
7: Mais trouver la trompette, c'était très dur, je pense.
0: Ouais, non, la trompette, c'était quand même... Après, je vais pas vous donner les points, quoi. Robin, c'est à toi. Il y en a toujours une dans un hot-dog.
8: Une dose de bonheur.
0: Oui, moi j'ai une petite culpabilité, mais parce que je suis grosse. Ça ressemble quand même vachement à un zizi.
8: Les trucs là pour amarrer les bateaux là. Les bites d'amarrage, ça ressemble vachement à un zizi.
0: Ouais, ou une banane, pourquoi tu vas de si loin? C'est une gentille insulte.
8: Grosse conne.
0: Alors, c'est pas gentil du tout.
8: Si, non, c'est gentil.
0: Non, c'est pas gentil, je te donne pas ce point. On avait dit une gentille, c'est dommage, tu viens de perdre un point bêtement en me traitant de grosse conne.
8: Mais c'est pas toi que j'ai traité de grosse conne, c'était
0: patate,
8: pour le jeu.
0: Patate, fallait dire patate, ou patate. Banane.
7: Banane, ça revient.
0: Si on savait ce qu'il y a dedans, on n'en mangerait pas.
8: Si on savait ce qu'il y a de la merde.
0: Bon, je la donne parce que tu es un peu l'enfant différent, mais on sait à peu près ce qu'il y a dedans, quoi. Non, la salive, quoi. La salive de l'autre. Ah, il ouais. Y a des chiens qui sont en forme de...
8: Qui sont en forme de chat. Et c'est d'ailleurs très pénible pour eux. Ils se font pas du tout respecter.
0: C'est vrai. On n'en prend pas avec soi quand on va à Francfort.
8: Ça chope.
0: Ça chope, ouais, c'est de la crème solaire.
8: Ouais.
0: Ok, 5 points grâce à ce gros con que tu regrettes amèrement.
8: Je regrette.
0: Pour l'instant, c'est Didier qui mène grâce à cette saucisse de Robin. C'était saucisse, donc le mot.
7: Je vais à Francfort la semaine prochaine, si jamais ça vous intéresse.
1: Ça nous intéresse pas.
0: Ne prends pas de crème solaire, ça sert à rien.
7: Je vais à Francfort, c'est la banque européenne, non ça, non, je sais plus.
0: Ok.
7: Non, ils ont de la thune.
0: Samuel, tu veux jouer au mot interdit ou tu veux nous raconter ta vie?
7: Complètement. C'est pour ça que je noie le poisson. C'est poisson.
0: Alors, c'est un oiseau voyageur.
7: Bien. L'hirondelle européenne.
0: Oh non, attends. J'ai mis l'hirondelle. Il a dit l'hirondelle. Il a gagné un point, Valérie.
1: Oh là là.
0: Mais enfin, Valère.
8: Bon, Valère le n'aime pas, hein, manifestement.
0: Donc, l'hirondelle. Et il se nourrit quand même beaucoup de kebab.
7: Beaucoup de kebab. Le balois.
0: Le balois.
7: Il y a énormément de kebab à Balois.
0: Ouais, ou l'ado, tout simplement. Quoi. Hein, Léa, l'ado. C'est vrai. Moi, j'ai quand même beaucoup de kebab. On a une ado, donc j'en profite, mais elle m'a traité de saucisse intérieurement.
7: Moi, ceux que je connais, ils sont très tacos plutôt. Très tacos.
0: Parfois, ils chient sur votre voiture.
7: Parfois, il chie sur une voiture. Le voisin énervé.
1: Il y avait Robin.
0: Le voisin énervé ou le fou du bus, oui. T'as le mot interdit ou pas?
7: Toujours pas. J'imagine.
0: Un oiseau voyageur qui se nourrit beaucoup de kebab et qui chie parfois sur ta voiture.
7: De kebab, c'est ça.
0: Ok, allez, un autre. En ville, c'est un mal-aimé.
7: Je pense à la chanson, c'est terrible. En ville, c'est un mal-aimé, le cycliste.
0: Oui.
8: Oh, belle pirouette.
0: Ou le trafic, moi j'avais mis, voilà, c'en est à peu près... C'est un animal qui peut aussi être une insulte.
7: Cabot.
0: Cabot ?
7: Ouais.
0: Oh, peut-être insulte gentille, hein. Cabot, ah,
7: Robin. Il s'est fait reprendre.
0: Ouais, moi j'avais mis blaireau, tu vois.
7: Ah, blaireau, c'est bien, c'est blaireau, ouais.
0: Il a la réputation d'être sale.
7: Bah, mon voisin aussi qui...
0: Non, pas deux fois la même réponse.
7: Sûr d'être sale.
0: Ouais. C'est dur pour toi, le mot interdit.
7: Ouais, c'est très, très,
8: c'est
7: très dur.
8: Jeu,
0: allez,
8: c'est
0: 3, 2, 1.
7: Mon dessous de bras.
0: Ok. J'ai mis le pack à chien. Bon, eh ben, tu gagnes. Tu mais gagnes non, grâce à ton point, Valérie.
7: Oh là là, grâce à l'hirondelle.
0: Grâce à l'hirondelle, c'était le pigeon.
7: Ah, mais oui.
0: Bah oui,
7: ah, mais j'en ai plein en plus chez moi.
8: Je l'ai eu, mais tard.
0: Pardon ?
8: Je l'ai eu, mais tard.
0: Ah oui ?
7: Ouais.
0: Oui, c'était pas après, voilà.
7: Ah, il t'arrête, bah oui, les kebabs, maintenant je comprends, évidemment.
0: Bravo. Alors, surprise générale, Samuel gagne, oui, le mot interdit.
1: Bravo.
6: 3. Que viva l'électronique, putain.

0: Merci Rosalia.
1: Oh là là.
0: Rosalia qui nous quitte, tout comme moi, je vous quitte.
2: Oh, mais non, mais Valérie,
3: mais non.
0: Mais
3: non,
0: je reviens demain.
1: Mais il y a qui à ta place?
0: Il y a Yannick.
1: Mais non, veut. Mais Valérie.
4: Non, mais ça va, c'est, ça fait plaisir d'être avec toi. Ouais,
1: attends, Yannick, moi je t'aime beaucoup, mais Valérie.
4: Ah oui, mais.
0: T'as déjà gagné les plaisirs partagés.
1: Ah ouais, non,
0: tu peux arrêter de flagorner maintenant.
4: Tiens, on va pouvoir parler un petit peu gadget, technologie, tout ça. C'est bon, la science.
0: Voilà, donc je vous explique, hein, c'est vraiment une garde partagée. Ouais, donc à 18h, c'est un Yannick tout frais qui débarque. Et puis moi, je vais lire ma BD de mes invités de mardi, de vendredi. Et puis préparer celle de demain. Et puis voilà, on s'est un petit peu partagé le boulot et les bras. Donc Robin et moi, on s'en
5: voilà,
0: va.
5: Voilà, au revoir, merci à tous.
3: Salut.
5: Et à toutes.
1: Ah, Robin, tu t'en vas aussi?
5: Je m'en vais aussi, ouais.
3: Avec ton doigt? Tu prends avec ton doigt?
5: Je pars avec mon doigt. J'ai un nouveau pansement rouge.
0: Mais ça, voilà. Ça veut dire que vous allez avoir plus de place pour vous étaler. Il y aura d'autres jeux, n'est-ce pas?
4: Oui, et puis il y aura plus d'oxygène à se partager aussi. Mmh. Ça va être bien.
1: Non, mais on se réjouit.
5: Oui. Pourtant, je suis extrêmement discret.
4: Un beau jeu, vous connaissez la réplique? Vous avez déjà entendu l'émission?
1: Non.
4: La réplique. Alors on vous a préparé une petite réplique, on vous a préparé le jeu de la poubelle.
1: Ok.
4: Le jeu de la poubelle.
1: T'as plein de choses nouvelles.
4: Non, mais oui, tu verras. Plein de belles choses.
1: Je me réjouis.
0: Pendant que t'étais en train de faillir de mourir, on est en train de tout rénover, quoi.
1: Ouais, je sais bien.
0: Voilà. Donc, je vous écoute comme hier. Hein. Je prends le bus avec mes petits. Parce que comme ça, j'ai l'impression d'être encore un peu avec vous.
1: Ok, il faudra pas qu'on dise ce qu'on pense de toi. Là.
0: Non, voilà. Bon, en même temps, il m'a déjà traité de grosse conne, Robin.
5: C'était pas toi, c'était comme ça.
4: Ouais. Non, moi j'ai écouté depuis la régie, c'était clairement dirigé pour Valérie.
5: Ouais, non, pas du tout.
4: Si.
0: On va se battre dehors. Valère Veilla va vous envoyer un petit flash info pour vous calmer. Moi je vais nettoyer ma place, elle est clean.
4: Elle est propre.
0: J'arrive pas à me déloguer, mais tu vas le faire mieux que moi.
4: T'inquiète, je fais.
0: Et moi je vous retrouve demain à 16h03 avec un invité à l'heure, j'espère, cette fois-ci.
4: Et oui, ce sera. Je sais même plus qui c'est, tiens, demain.
0: Moi non plus,
4: surprise.
0: C'est dense comme émission, 3 heures avec plein de trucs. Allez, bye bye.
1: Bye bye.
5: Bye.
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7: Ce sont les conditions particulières de promiscuité à bord du MV Ondius, du nom de ce navire de croisière qui est frappé par un foyer d'antivirus. Ce sont donc ces conditions qui ont probablement favorisé une propagation interhumaine d'antivirus à bord. Selon les infectiologues, ce mode de transmission humain-humain est marginal. Et pour l'heure, le ministre espagnol de la Santé l'a confirmé cet après-midi, le MV Ondius accostera d'ici 3 jours au port de Granadilla sur l'île de Tenerife dans les Canaries. Et ceci malgré l'opposition affichée du gouvernement régional de cet archipel espagnol. Un dispositif conjoint d'évaluation sanitaire ainsi que d'évacuation sera mis en place pour rapatrier tous les membres du voyage, sauf évidemment, se précise le communiqué du gouvernement espagnol, si leur état de santé l'empêche. Et en début d'après-midi, 2 avions médicalisés avec à leur bord des patients contaminés ont décollé de l'aéroport de Praia au Cap-Vert. Un de ces 2 appareils s'est envolé à destination d'Amsterdam et devrait atterrir aux alentours de 19h30. L'autre a décollé à destination de Las Palmas sur l'île de la Grande Canarie. Il est arrivé aux alentours de 15h30. Donald Trump revient aux menaces. Au début de l'après-midi, le locataire de la Maison Blanche a menacé cette fois-ci de bombarder l'Iran avec une intensité bien plus forte qu'avant si les dirigeants iraniens ne concluent pas d'accord avec les États-Unis. Le principal négociateur iranien, Washington cherche à obtenir avec le blocus naval la reddition de Téhéran par une nouvelle stratégie qui vise selon lui à détruire la cohésion de son pays. Après la décision de ce matin du Conseil fédéral de renforcer les contrôles aux frontières durant le G7 à Évian, le Conseil d'État genevois a pris acte de la décision avec satisfaction et a confirmé qu'il dévoilera dans une semaine les détails de son dispositif. Parmi les mesures qui seront discutées, il y aura les conditions de franchissement des frontières, comme les dispositifs destinés aux travailleurs prioritaires. Il faut dire que les autorités genevoises redoutent des débordements, comme ceux qui se sont déroulés lors des manifestations contre le G8. C'était en 2003. On connaît depuis cet après-midi le programme des Francomania de Bulle qui se déroulera fin août. Parmi les artistes invités, une des légendes vivantes de la chanson française, Sheila, accompagnée en première partie de son concert par la délicate et touchante Colline Rio. Pour les amateurs de hip-hop, Giorgio et la romande catégorique, entre chansons et rock, le poète Bertrand Belin et Offé, du rap avec Kerry James et une révélation, Al Walid. Et puis il y aura Elisoé, Emmanuel Colliard, Terre Noire, la Yegros qui nous vient d'Argentine et bien d'autres artistes. Les Francomania, ce sera du 26 au 29 août à Bulle. Au programme météo de cette fin d'après-midi, des éclaircies sur le plateau et en Valais. Le risque d'averse, parfois orageuse, se maintient et la limite pluie-neige se situe entre 1700 et 2000 mètres. Pour ce qui est des températures en plaine, le thermomètre ne dépassera pas les 14 degrés. Demain matin, le ciel sera encore nuageux dans le nord de l'arc jurassien avec des averses, mais il deviendra ensoleillé ailleurs, voire bien ensoleillé en Valais et autour du Léman. Puis des cumulus vont se développer en cours de journée. Le mercure, lui, ne dépassera pas les 18 degrés.
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4: Le troisième service des bras cassés vient d'arriver. Je vous avoue que là, on n'est pas sur les produits les plus frais de l'étalage, mais bah, on va cuire un peu plus longtemps et ça va passer tout seul.
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4: Le peintre surréaliste Francis Picabia disait « Les moyens de développer l'intelligence ont augmenté le nombre des imbéciles. » Vous avez vu comme je suis malin ?
5: Ouais.
4: Je cite du Francis Picabia.
5: Ouais.
4: Alors, bon, je serais bien incapable de vous dire à quoi ressemblent ces peintures, à Francis Picabia, mais je m'en fous. Je cite. Je cite parce que j'ai vu, c'était sur Internet, là. Il y avait ça, la phrase que j'ai dit là. Ça, c'est, il y avait sur Internet. Donc, voilà. Ça fait de moi quelqu'un de cultivé, quoi.
5: Ouais.
4: Les moyens de développer l'intelligence ont augmenté le nombre des imbéciles. Ouais. Il a dit ça au siècle dernier, Francis Picabia. Au passage, si jamais, évidemment, je savais à quoi ressemblent ces peintures, Picabia.
5: Bah, évidemment.
4: Mais pour me rassurer, je suis quand même allé vérifier sur Google. Et en fait, j'avais pas le bon peintre. Je pensais à un autre. C'est à Francis Bacon. Bon.
5: Ouais.
4: Les moyens de développer l'intelligence ont augmenté le nombre des imbéciles.
5: C'est bon le bacon à part ça.
4: Ouais, c'est bon le bacon. Eh, vous vous souvenez des tout débuts d'Internet ?
5: Ouais.
4: Ouais, ça faisait rêver, il y avait tout qui était possible. Un océan de savoir à disposition. Si on voulait une information, on pouvait la trouver. Puis si l'information n'était pas exacte, on pouvait la modifier pour la rendre correcte. Pas comme dans les encyclopédies à papa, où c'était toujours écrit URSS. Papa, quoi. Rappelez-vous, Internet, on surnommait ça l'autoroute de l'information. Mais ce qu'on avait oublié, c'est qu'il y a plein de cons sur l'autoroute. À commencer par moi. Mais la paresse que ça a engendré, tout ça. Non mais, plus c'est devenu simple de répondre à une question, plus moi j'ai la flemme de trouver la réponse. Ça avait déjà commencé un peu au début de Google. On cherchait un truc, ça nous sortait une dizaine de liens de résultats par page. On parcourait un peu toute la page, on faisait notre petit marché. Ah, ça, le troisième lien, ça a l'air pas mal, je clique. Mais jamais, au grand jamais, on a cliqué pour voir les résultats que nous proposait la page 2.
5: Ça,
4: ouais, moi, je l'ai jamais fait, en tout cas.
5: Oui.
4: La flemme.
5: Ouais.
4: Et plus ça avance, plus c'est pire. Là, maintenant, sur Google, quand on recherche une merde, il y a désormais un petit résumé généré par l'IA. Il n'y a même plus besoin de regarder les liens qui sont en dessous. Je ne sais pas pourquoi il y a toujours un accès à la page 2, mais enfin bref. Il y a donc un petit résumé avec exactement la réponse au truc qu'on cherchait. Mettons, je ne sais pas, le système politique du Cap-Vert. Bon, et bien si dans le petit résumé, il n'y a pas la réponse dans les quatre premiers mots, je perds patience. C'est pas compliqué de dire, ou même ça fait chier cet Internet, on ne revient derrière. Les moyens de développer l'intelligence ont augmenté le nombre des imbéciles. Et les meilleurs exemples possibles, à savoir bah, les bras cassés du mercredi, vont nous dire quelle innovation technologique leur a atrophié le cerveau. Didier Charlet.
1: C'est le Game & Watch.
4: C'est quoi? Ah, ouais, oulala, ouais. Mais ça remonte.
1: Ah bah ouais, bah, qu'est-ce que tu veux, je remonte aussi, moi.
4: Explique que c'est pour...
1: Le Game & Watch, ouais. c'était un produit Nintendo, oui. C'était des petits jeux sur des écrans LCD.
4: CD, ouais.
1: Et puis, moi j'avais Oil Panic, ah,
11: ouais.
1: par exemple.
11: Ouais. Ouais, le casse-brique ou ces trucs-là.
1: Oui, non, il n'y avait pas de casse-brique.
11: MB faisait casse-brique, ouais, c'est ça.
1: Non, il n'y avait pas de casse-brique, ouais. Tu rigoles, il y avait Oil Panic, il y avait Donkey Kong.
4: Donkey Kong, j'avais Donkey Kong.
11: Ah oui, c'est encore plus petit, ouais. Oui, encore plus petit.
1: Ouais, ouais. Le Donkey Kong, il était orange,
11: ouais,
1: et Oil Panic, il était blanc.
4: Et il était en deux parties, il y avait ceux en deux écrans, puis ceux
1: en un écran, avec juste un radeau et puis des gens qui tombaient en parachute. Ouais.
4: Exactement.
11: C'est évolué avec trois machins qui clignotent. Hein.
1: Ouais, et puis des petites piles boutons.
4: Bien sûr, bien sûr. Et ça, c'est ça qui t'a défoncé la tête.
1: C'était le début de la fin.
4: C'était le début de la fin.
1: Ouais.
4: Je comprends.
1: Maintenant, les graphismes sont mieux.
4: Ouais, mais la jouabilité, elle reste quand même pas aussi bien. Quoi.
1: Ouais, voilà, mais je fais quand même rien d'autre.
4: Samuel Viermo, quelle innovation technologique t'a atrophié ton cerveau à toi?
11: Je pense que tout simplement et très rapidement, le GPS.
4: À un
11: point que pour retrouver des chiottes dans mon loft dont je vous ai parlé, des fois je l'utilise, mais j'ai un problème parce que le satellite ne se passe pas à travers les grandes baies vitrées, pourtant, mais je suis un peu perdu. Voilà.
1: C'est une cage de Faraday, tous ces trucs
11: Mais j'ai du petit personnel qui m'indique, en général, ça va pas. Mais
4: c'est vrai, le GPS, mon Dieu, je n'étais déjà pas doué à la base au niveau de ça, mais alors...
11: L'orientation spatiale.
4: Ouh là là,
1: tu sais, étonnamment, moi je fais ça quand je vais dans une ville à l'étranger.
4: Ouais.
1: C'est-à-dire que je prends un plan et je le regarde sans utiliser de GPS pour me repérer dans la ville avant de l'utiliser.
4: Donc par exemple, quand tu vas à Vevey, par exemple.
1: C'est pas Vevey, je connais.
4: À l'étranger, t'es lausannois. Pour les Lausannois, Vevey, c'est l'étranger.
1: Moi je suis terrain comme
11: incitation. Mais à part ça, il y a quand même un endroit où le GPS sert à rien, c'est Lausanne justement, parce que comme ça monte, ça descend les ponts, tu peux complètement te planter avec le GPS.
1: Ben, aujourd'hui, les GPS ont complètement changé.
11: Ouais.
1: Maintenant, ils sont vraiment fiables.
11: Ah ouais.
1: Même à Lausanne.
11: Ah ouais.
1: Grâce à Waze. C'est grâce à Waze.
4: À Waze. Waze.
1: Ouais.
4: Qui met les

0: Eh ben, il y a bien de la guitare aujourd'hui dans la programmation, mais c'est pas pour me déplaire. C'est pas pour me déplaire.
1: C'est un instrument correct.
0: C'est un instrument comme les autres, qui a tout à fait son droit de citer.
1: Oui, oui, c'est plutôt agréable.
0: D'accord. Je suis bien d'accord. Un nouveau petit jeu. Alors, il y a des gens qui connaissent, parce que c'est un jeu qui a une petite histoire déjà sur Couleur 3, mais qui débarque dans les bras cassés, ça s'appelle le Poulpe Pieuvre. Ah.
2: Poulpe Pieuvre.
3: Poulpe Pieuvre. Poulpe Pieuvre.
0: Le principe est débile, et évidemment, il va falloir répéter deux mots qui se ressemblent un peu, mais pas vraiment, sur un rythme de batterie qui, lui, augmente de tempo. Et le but, c'est d'aller le plus loin possible, je vous chronomètre. Et celui qui se plante, déjà, évidemment, on passe pour un con. C'est le premier plaisir. Et puis, celui qui perd, eh bien, donc, il a un gage, ce que je vous expliquerai après.
4: Ah, la vache,
1: t'as toutes tes chances parce qu'aujourd'hui, je suis pas en forme. Je t'avertis.
0: On sait pas. Parce que moi, j'avais préparé triptyque dick pic. Comme deux mots. Mais tout à l'heure, pendant le morceau des Casabians, t'as dit j'ai la gorge sèche. Et je me suis dit, oh, gorge sèche, ça peut être pas mal aussi. Je sais pas, qu'est-ce qu'on fait? Je vous laisse choisir.
1: Comme tu veux, moi les deux sont.
0: Allez, on fait gorge sèche.
1: Ok.
0: T'as le droit de dire gorge sèche. Les E, si jamais t'as le droit. Tu commences?
1: Ok.
0: Bon, bah, Didier Charlet, gorge sèche. C'est parti.
1: Gorge sèche.
0: Hey, joli.
1: J'avais plus d'air.
0: 18h35. Alors, même que tu viens de nous faire une double embolie pulmonaire, tu tiens 18 secondes 35.
5: Et tu veux que je fasse un triptyque?
0: Faire gorge sèche aussi parce que
1: c'est facile en fait.
0: Non, ouais, il est assez facile.
5: Attends, je muile le bouche.
1: Tu huiles l'appareil. Vas-y.
0: 18 secondes 35 à battre, c'est vraiment un très bon score. Bravo Didier.
5: Il a toutes ses chances, le Didier.
0: Samuel Vermeau, gorge sèche, c'est parti.
6: Gorge sèche.

0: Gorge sèche.
1: Allez, oh, oh, oh.
2: Il a fait mieux, non?
1: Non, il a fait moins bien.
2: Sérieux?
1: 17 secondes 2.
2: Wow, presque.
1: C'est quasi pareil, c'est une seconde de moins
3: bravo,
1: que toi, Didier.
3: Bravo.
2: Je suis étonné d'avoir réussi.
1: Bah, bravo, Didier, c'est bien. T'as compris, que la clé de la réussite dans ce jeu, c'est trouver où respirer.
2: Ouais.
1: C'est vraiment important. Voilà. Mm-hmm. Avec l'habitude, vous allez développer vos petites techniques.
2: Mais pour, cela dit, pour vivre.
1: Ah, c'est bien de respirer aussi.
2: Ouais.
1: Oh, oui, bien sûr, t'en es la preuve encore vivante. Donc, je t'ai promis un petit gage.
3: Merde, oui.
1: Tu auras très exactement 3 minutes 13 de ce morceau des Cardigans qui arrive pour nous préparer un petit spectacle. Ce que tu veux. Un petit spectacle. pour offrir des places pour un concert qui a lieu au RKC de Vevey ce vendredi.
2: On a aussi des places à offrir pour.
1: On fera ça.
3: Mais après. Un spectacle visuel ou auditif?
1: Non, c'est de la musique, On vous expliquera tout ça après.
3: Okay.
1: Allez, au travail. 3 minutes 12 maintenant. Allez.
3: Sur des suites.

0: Loveful, on remercie les Cardigans. On se tourne vers Samuel Villermo.
1: Oui.
0: Voilà, c'est court, 3 minutes 13. Hein.
1: 3 minutes 13, oui, alors ce ne sera pas la longueur de cette promotion que je vais vous faire.
0: Mais... On est bien d'accord. Tu nous as préparé un petit spectacle,
1: oui,
0: pour offrir des
1: sûr.
0: Places. Attention, ça commence
1: bien
0: maintenant.
1: Sûr. Les productions Rainer König Sonntrippet RKC présentent près du lac des Cygnes de Vevey un ballet avec le pote de Mr. Oiseau, Jean Lasticot. SGATV Fluffy Machine. Le RKC Vevey vendredi 8 mai. 8 mai, comment y aller? Tu donnes les infos, c'est toi, hein?
0: Ah oui, oui.
1: Voilà.
0: Ah oui.
1: J'ai du mal à danser en tutu, mais...
0: Merci, bravo.
1: Merci,
0: bravo. Quelle performance. Comment s'appelait ce monsieur, comme on vient d'entendre?
1: Qui ça?
0: Ben là, qui vient de parler, parce que là, c'est pas Samuel.
1: Rainer König Sonntrippet.
0: Ah oui, oui, c'est juste. Merci. Merci, Rainer. Donc, je vais retire tout ce que tu viens de dire. Jean Lasticot, SGATV, Fluffy Machine, belle soirée de punk rock au RKC de Vevey ce vendredi 8 mai. Vous nous appelez maintenant au 0840 003 003, car on a des places à vous donner pour cette combine-là. Ce serait bien dommage qu'elle finisse dans une poubelle numérique. Jean Lasticot, SGATV, Fluffy Machine, rien à voir avec ce qu'on va écouter là, hein,
2: okay.
0: Parce que ça c'est Joshua Aideum, un repérage, très bon morceau aussi. 0840 003 003, vous n'aviez rien prévu ce vendredi 8 mai, vous avez

0: Joshua Aideon, c'était un repérage sur Couleur 3. J'ai tenté de répondre aux personnes qui ont appelé pour aller voir Jean Lastico, SGA TV, Fluffy Machine au RKC de Vevey vendredi. J'ai pas réussi parce que écoutez, le machin est pété, mais c'est pas grave, j'ai pris vos numéros et je vous rappelle tout à l'heure. Voilà, vous aurez vos places pour aller voir du bon punk rock, car vous êtes des personnes de goût. Voilà. Un petit chichifre.
1: C'est le chichifre.
0: Oui, 100 millions de dollars. Mmh. Oh. Je rappelle pas le principe du chichifre parce que
2: c'est bon.
3: 100 millions de dollars, donc c'est quelqu'un qui a gagné quelque chose.
0: On peut dire ça.
4: C'est cher ou c'est pas cher?
0: Non, c'est bien. C'est pas un prix.
3: C'est pas une loterie. C'est une loterie.
0: Ouais, c'est une loterie. Ouais. Mais okay. Pourquoi j'en parle? Parce que 100 millions de dollars. Bon.
4: Bon, c'est bien.
3: La loterie américaine, c'est pas tant que ça.
0: Mais qui dit que c'est la loterie américaine déjà pour commencer?
3: Ah non, dollars. Ok, c'est des dollars.
0: Ah, les dollars, c'est...
3: Alors, canadien.
0: C'est pas canadien.
3: Alors, c'est dollars australiens.
0: Mais oui.
4: Ah.
0: Bon, c'est en Australie. 100 millions de dollars australiens.
3: Ah oui, là, ça, c'est beaucoup plus.
0: Ça aide pas, c'est pas un indice.
3: Oui, mais ils sont beaucoup moins nombreux. Donc,
0: ça vaut 56 millions de francs suisses, un peu plus, voilà.
3: Ouais.
0: Donc, qu'est-ce qui se passe avec ces 100 millions de dollars en loterie? Pourquoi je vous en parle?
4: Quelqu'un l'a pas réclamé.
0: Ça fait maintenant une année que quelqu'un a gagné 100 millions de dollars.
3: Mais non.
0: Bah, il n'a pas réclamé.
3: Le choc l'a tué.
0: C'est pas les 8 balles. Non, je pense pas. Alors, non. Bah, ça arrive assez fréquemment. Apparemment, que des gens se rendent compte bien après le tirage qu'ils ont gagné quelque chose. Mais jamais une somme pareille, 100 millions de dollars.
3: Mais c'est ballot.
0: C'est bien. Bah oui, il faut prouver.
4: Faut le ticket. C'est peut-être un eucalyptus qui a gagné.
0: Uh-huh. Je pense pas que les eucalyptus
4: jouent.
0: Je sais pas.
3: Un kangourou qui retrouve plus sa poche. Dans quelle poche je l'ai mise?
4: La poche de l'eucalyptus.
0: Est-ce qu'on fait un petit point sur la loi? Parce que j'ai regardé la loi en Australie. Ouais. Elle précise qu'on a 6 ans pour réclamer son dû.
4: Okay.
0: Donc là, la personne a encore 5 ans. En Suisse, c'est 2 fois moins. On a 3 ans pour réclamer un gain.
3: Ah, quand même.
0: Attention.
3: Moi, je pensais qu'on avait un an.
0: Et passé ce délai, la thune est réinjectée dans les cagnottes ou dans les diverses opérations un peu de bienfaisance.
4: Vous voyez.
0: Sinon, vous twintez. Peut-être qu'il donne encore ton numéro de compte. Bah, on peut donner ton numéro de téléphone.
3: Ouais. Je me demande s'il y a quelqu'un sur cette planète qui n'aurait pas besoin de cet argent, tu vois.
0: Moi, j'en ai pas besoin. Je pense que ça me rendrait malheureux, 100 millions.
4: Okay. C'est sérieux?
3: Oui, c'est encore
4: Si tu gagnes, Yannick, sincèrement.
0: Je te les file.
4: Merci.
0: Je te les file.
4: Vraiment. Non, mais c'est pour te rendre service.
0: J'ai aucun problème avec ça. Aucun problème avec ça. Allez, chiffre suivant, 150.
3: 150. C'est une vitesse en kilomètres.
0: Non, parce que sinon j'aurais précisé les unités. Là, je ne vous donne pas les unités.
3: Ah, tu ne donnes pas les unités parce que c'est un nombre de
0: personnes. C'est un nombre de choses,
3: Ouais.
4: C'est un numéro de téléphone qu'on peut appeler pour avoir des recettes de cuisine.
0: Non, mais ce serait bien.
3: C'est pour jouer au Mahjong, le nombre de pièces.
0: Non, c'est bien, vous allez partout, c'est cool.
4: C'est vrai.
0: Continuez à aller partout.
4: 150.
3: 50 pièces, c'est un appart. C'est un très grand appartement.
0: Non.
4: C'est le nombre de gens qui se sont pointés pour un match de foot à l'amiable.
0: Non, mais ce serait bien aussi. C'est pas quelque chose de... On peut pas le tenir dans la main, 650 choses.
3: C'est très rond comme chiffre, quand même.
0: Ouais,
3: ça, c'est
0: 150. Chaque année, il y en a comme ça.
4: Environ 150.
0: Des nouveaux.
4: 150.
0: Ah, ça dépend des années.
3: C'est des trucs un peu... C'est donc une série limitée, 150.
0: Non, pas vraiment. Il y en a 150 nouveaux chaque année qui arrivent quelque part. Mais c'est quoi?
4: Des expressions.
0: Oh, tu t'approches. C'est pas
4: c'est
0: ça.
4: Vrai.
3: Des mots.
0: 150
3: nouveaux mots
0: dans le dictionnaire, c'est exactement
3: dans le dictionnaire.
0: 150 nouveaux mots font leur entrée dans le Larousse. Alors il y a des mots qui sont effectivement qui nous paraissaient bizarres il y a 3 ans. Mais genre prompté par exemple.
3: Ah, prompté. Ah oui.
0: Prompté, il y a 3 ans, on aurait dit je sais pas. Puis là
4: je
0: on voit. Vocal, mais vocal audio.
4: Il y avait déjà vocal, mais sous forme
0: de vocal audio, c'est la première fois. Sur tourisme, par exemple.
3: Donc c'est un adjectif substantivé, c'est ça que je veux dire.
0: Oui, on peut dire ça.
4: Oh là là, mais t'es tellement. Ouh là là.
0: Ouais, on va voir si.
3: Non, mais on a eu Robin tout à l'heure. On a eu Robin qui nous a fait.
4: Oui, mais toi, t'es.
0: Il y en a deux, trois pas marrants, comme par exemple soumission chimique, qui est très, effectivement, 2025-2026.
4: Sérieux,
0: virilisme, incel. Non, c'est pas marrant, pas de blague là-dessus. Et puis, il y en a des bien plus léger comme crush ou bien dinguerie.
3: Ah oui, dinguerie.
4: Non,
3: bah
4: mais
3: oui.
4: Crush, c'est dinguerie.
0: C'est dinguerie. Bah ça, il n'y avait pas dans le dictionnaire.
4: Ouais.
0: Il me semble que ça allait être moins. Bon, voilà.
3: Ouais, c'est bien.
0: Et il y a plein de nouveaux mots.
3: Il y a bolos. Non.
0: Je crois que bolos y est déjà. Ouais.
4: Voilà,
0: et bien, le français, c'est un grand truc, la francophonie, en fait. C'est-à-dire qu'il y a des mots qui peuvent nous venir, par exemple, de Belgique, de Suisse, d'Afrique. Et Ben, on va essayer de deviner ce que veut dire, par exemple, le mot « astruqué ». Il vient astruquer. Et c'est avec S apostrophe, en fait. S'astruquer. C'est belge.
3: Wow, alors, je devrais
0: savoir.
3: Eh ben non, je sais pas.
0: S'astruquer, à votre avis, c'est quoi?
4: Oulala, je vois un truc un peu sexuel.
0: Ouais.
3: C'est ça?
0: Bah, c'est pas ça, mais ça peut effectivement arriver.
3: Se prendre la tête, non?
0: Non, s'astruquer, c'est avaler de travers ou s'étouffer en mangeant.
4: Wow. Ok, d'accord.
0: Ça peut être effectivement un peu sexuel. un autre terme belge, spépieux.
4: Spépieux?
0: Spépieux. Jamais entendu spépieux.
4: C'est un adjectif
3: compliqué,
4: ou bien
3: compliqué?
0: C'est un adjectif, ouais.
3: Ça veut pas dire compliqué.
0: Non.
3: Spépieux. Non, vas-y, redis.
4: Non, vas-y, dis.
0: Spépieux, c'est un adjectif utilisé en Belgique francophone pour décrire une personne extrêmement méticuleuse, pointilleuse, tatillonne, voire maniaque.
4: Maniaque.
0: Mais t'es spépieux.
4: Ok.
0: En vrai, c'est pas mal.
3: Ouais, c'est pas mal.
0: On sait l'utiliser. On va en Algérie avec Karakou.
4: Karakou.
3: La sorcière.
0: Non. Non, c'est plus au nord de l'Afrique. Karakou.
3: T'es un peu fada, quoi. Un peu fou de ta tête.
0: Karakou, c'est le nom d'un costume traditionnel algérien qui est porté par des Algéroises. Eh ben, écoute, c'est des nouveaux mots.
4: Il faut le savoir.
0: Il y a des mots qui viennent de Suisse aussi.
4: Alors, dis.
0: Alors, champignonneur.
4: Bon, ça, c'est facile.
0: Ouais, mais je savais pas que c'était que chez nous, ça.
4: C'est Suisse, ça.
0: C'est Suisse, ouais. Et c'est rentré cette année dans le dictionnaire.
4: Donc, moi, j'ai appris l'année dernière que se réjouir, je me réjouis de la semaine prochaine, de ce week-end, c'est Suisse.
0: Ah bon?
3: Bon, les Belges aussi disent, non?
4: Non.
3: Mais ça vient de Suisse, ça peut-être vient de Suisse.
4: C'est-à-dire que se réjouir,
3: je me réjouis, j'ai beaucoup joui de ça.
4: Je me réjouis vraiment de...
0: Je jouis à nouveau, je rejouis, très bien. Et puis un dernier, dialogueur, ça je savais pas.
4: Ah bon?
0: Un dialogueur. C'est ce que
4: c'est qui discute beaucoup?
0: Non. Oui, si on veut.
3: C'est un bot?
0: Non. Dialogueur, c'est une personne qui aborde les passants et les espaces publics pour les sensibiliser à des causes.
3: Mais
0: non.
3: Mais ça, c'est quoi? C'est québécois?
0: C'est suisse.
3: C'est suisse.
0: Apparemment. Moi, je ne savais pas. Moi, j'appelais ça juste des casse-couilles. En fait.
4: Voilà. Alors, franchement...
0: Et ça, c'était déjà dans le dictionnaire, par contre.
3: En deux mots.
0: Bah, très bien, vous avez tout trouvé. Fier de vous. Dialogueur.
4: Un dialogueur.
0: Oui, mais il y a un mot pour ça, voilà. Et c'est dans le dictionnaire maintenant. Et c'est Medinchino.

0: Lola Young a tenté de nous vendre un truc. Le morceau s'appelait Dealer. On sait pas ce qu'elle vend. Donc moi, si c'est pas clair, j'achète pas. Voilà, c'est comme ça. S'il y a pas le prix, si on sait pas, on n'achète pas. Par contre, j'ai envie d'acheter un papier de Didier Charlet.
1: Alors, c'est parti.
2: Le dernier papier.
3: Didier Charlet.
4: Je ne comprends pas ce que les gens trouvent de si bien à l'hôpital. J'y suis allé la semaine dernière et franchement, j'ai pas du tout envie d'y retourner. C'est nul! Le check-in est hyper long, le spa est médiocre. Non, mais comme destination, je préfère de loin Alpamare, l'Acrobranche ou même Verbier, c'est dire. Chaque année, il y a en Suisse plus d'1,5 million de personnes qui se pressent aux portes de l'hôpital pour y séjourner. Franchement, après y avoir passé 2 jours, je pense que ces gens doivent être malades. Déjà, quand t'arrives, t'as même pas décidé toi-même que tu vas rester, que la réceptionniste te prend ta carte d'assurance, te fout un bracelet nominatif et te met une pincette sur le doigt reliée à une machine. Il y a un concierge en blouse blanche qui débarque pour te poser des questions. Alors il te demande si tu as des allergies, normal. Mais il te demande pas si tu veux un petit déjeuner continental ou la façon dont tu aimes les œufs. Non, non, c'est des questions absurdes, genre est-ce que vous fumez? Est-ce que vous suez abondamment quand vous dormez? Est-ce que vous avez du sang dans les urines? Avant qu'on te donne une chambre, il faut encore réussir des tests. Genre le club exclusif où il n'y a que les élites de la société qui peuvent aller. On te relie à des câbles pour voir comment tu fais des bips. Si t'as les bons scores, alors jeux vidéo un peu nuls. On t'enfile des tuyaux dans le nez. On te prend en photo sous toutes les coutures, même dedans. Je les soupçonne d'être carrément eugénistes. Puisque on m'a pris du sang pour passer cette étape.
1: Oh là là,
4: je te jure.
1: Oh là là.
4: Après, ils te disent que tu vas rester chez eux, que tu vas aller en chambre. Ils t'acceptent comme client. Alors, on dit pas client, hein, mais patient. C'est plus noble. Et le terme est approprié parce que tu vas attendre. On te parque dans un couloir sur un lit à roulettes et tu fais ce que tu dois faire. Tu patientes. Voilà, à côté de moi, il y avait une dame qui monopolise complètement le service sous prétexte qu'elle a oublié un truc dans sa voiture. Genre son sac ou son téléphone. Non, c'était sa jambe droite. Et vu qu'elle beugle, forcément, on s'occupe d'elle. C'est toujours pareil, ceux qui gueulent. Non, non, ma jambe, ma jambe. Et le personnel court dans tous les sens et qu'ils amènent des linges et des machines de massage électrique pour le thorax. Elle est nulle aux jeux vidéo en plus. J'entends son bip qui va hyper vite et puis tout d'un coup plus du tout. Puis il y a les animateurs qui gueulent « Écartez-vous !» Boum ! Le bip repart. Mais c'est bruyant. Au bout de 3-4 heures, on m'a amené dans ma chambre. Alors, déçu, pas de petit chocolat sur l'oreiller. Ouais. Visiblement, ils sont surbookés parce qu'il y a un autre type qui pionçait dans la même pioule. Pas grave, moi je suis vanné, je vais dormir aussi. Le personnel d'étage est super sympa, mais un tantinet intrusif. Genre, ils ont pas trop conscience de ce que c'est l'intimité. Genre, la femme de chambre, elle me demande si j'ai fait caca. Et puis elle veut savoir comment c'était, l'odeur, la texture, la couleur. Moi j'ai dit ok, kinky, ouais, voilà. Chacun son fantasme, mais moi c'est pas trop mon délire. Voilà. Donc elle m'habille de la tenue officielle. Le dress code est assez étrange. C'est ample, confortable, mais je crois qu'on voit mon cul. Je me couche, le lit est pas plat. Et là, je réalise que c'est pas un lit, c'est un poste de pilotage. Il y a un panneau de commande aussi compliqué qu'un tableau de bord de navette spatiale, Artemis 3, tu vois. Je réussis à en faire façon en appuyant sur les boutons un peu au hasard, et je m'endors. La gouvernante me réveille toutes les 2 heures pour s'assurer que je me repose bien. Okay. Il y a même le directeur qui vient me saluer vers 2h du matin et il veut écouter mon cœur. J'ai des bonnes chances pour entendre quoi que ce soit avec mon voisin qui ronfle. Et il me file un cocktail de bienvenue. Mais ouais, mais pas dans une noix de coco avec une paille ou dans un verre à shot, non. Dans une poche en plastique directement par la veine. Efficace, mais pas très sexy. Donc je suis resté 2 jours dans l'établissement. Quand enfin je fais mon check-out, on me donne un bon pour des goodies à choper à la pharmacie. Mais c'est pas cette petite attention qui va changer ma note sur TripAdvisor. Ce que j'ai laissé comme commentaire, personnel formidable, vue imprenable, mais expérience client désastreuse. Buffet peu varié, activité limitée, pas de piscine. Je n'y retournerai que si j'y suis obligé. Une étoile.
1: RTS, couleur 3-3-3.
0: Mais bon, ils t'ont un petit peu réparé quand même.
4: Ah bon?
0: Bah oui, t'es de retour.
4: Ouais. Merci à eux.
0: Ben, merci à toi.

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1: 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Allez, on y retourne.
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0: Leave Me This Way.
1: Ouais, non.
0: Thelma Houston, qu'est-ce que ça a chanté dans le studio?
1: Oh, mais oui.
0: Juste sur
2: sur quoi?
3: Sur ton t-shirt, il y a une tache, c'est
0: non,
3: ça?
0: Non, voilà. Quand tu as eu la montée. Ah,
1: voilà.
0: Tout le monde a fait. Parce qu'on connaît pas les paroles.
1: C'est pour you.
0: Bon, j'ai fait les poubelles, je vous les ai ramenées. Voilà.
4: Ok, c'est quoi ça?
5: La poubelle.
6: La poubelle.
5: La poubelle.
6: Trash.
7: La corbeille, quoi.
6: La poubelle.
8: Non, c'est moi que v'là.
5: La poubelle.
9: La poubelle.
0: Nouveau petit jeu.
4: Ok.
0: Inventé par Valérie.
4: Oh.
0: Eh oui, elle a décidé de ramener des poubelles comme ça dans le studio. On regarde dedans et on essaie de deviner à qui elles appartiennent, ces poubelles.
4: Ah. Ok, ok, ok.
0: Voilà, et mercredi donc, c'est le jour des poubelles. Je vous ai ramené deux poubelles, une chacun. Qui a envie d'ouvrir sa première poubelle?
2: Allez, je commence.
0: Samuel?
2: Vas-y. Ouais,
4: vas-y.
0: Alors, premier truc, je le sors. C'est. Oh, il y a des machins radioactifs. Moi, ah. je pose là. Voilà.
4: Ok.
0: C'est éloigné.
2: C'est Tchernobyl.
0: Machin. J'ai trois. Je vais sortir trois trucs de
2: cette poubelle de quelqu'un. Hein.
0: Ouais, c'est quelqu'un qui a.
2: Okay.
0: Ouais. Tu dois deviner.
2: Un truc radioactif.
0: Ouais, il y a des machins radioactifs en tout cas. Ouais.
2: Ouais.
4: D'accord.
0: Ouais.
2: C'est un japonais de Fukushima.
0: Non, non. Tu veux que je sorte un autre truc?
2: Ouais,
0: ok, j'y vais. Ah, oh, bah des radiographies, dis donc. Des radiographies.
2: Bah, radiographie,
0: c'est là aussi. C'est
4: comment elle s'appelle, Marie?
2: Marie Curie? Non.
0: Eh oui, c'est Marie Curie.
2: Oh.
0: Eh oui.
2: Qui brelotait du radium avec
0: son mari. Qui avait aussi jeté ses deux prix Nobel, dis donc.
2: Ah bah, ouais. C'est ça.
0: Voilà, il y avait ça aussi dans sa poubelle. Bravo.
2: Bon, mais il m'a aidé.
0: C'est... Oui.
4: Ouais, bah oui.
0: Mais tu aurais trouvé.
2: Oui.
0: Les deux prix Nobel, je pense que
4: t'aurais quand
0: trouvé.
4: Même, t'aurais trouvé.
2: Mais moi, j'étais perdu parce qu'elle fait pas de rayon X, Marie Curie.
4: Bah, si, elle a quand même. C'est quand même grâce à elle qu'on a.
2: Ah, oui, non, oui, les rayons X, c'est pas elle.
0: Non, elle a pas inventé le principe, mais elle a fait une chier de radiographie pendant la guerre.
2: Oui, avec du radium.
4: Ah, d'accord.
0: Ça. Oui, pendant la guerre, elle a monté un service de radiographie mobile qu'elle
2: allait. Ah, oui.
0: Voilà,
2: d'accord.
0: Oui, mais après, fallait.
2: Ouh là là.
0: Très bien. J'ai une deuxième poubelle.
4: Oui, alors c'est pour moi.
0: Ah, elle est pour toi, Didier.
4: Ok.
0: Alors, je sors un truc. Alors, il y a un de ces prismes en verre, comme sur la pochette de Dark Side of the Moon.
4: Ok.
0: Pink Floyd.
4: Newton.
0: Putain, t'es chiant. Hein. Monsieur Lee va pas trouver là-dessus. Bah oui.
4: Bah évidemment.
0: Eh oui. Après, il y avait un télescope.
4: Ouais, ouais.
0: Et puis tout à la fin, il y avait bien sûr une pomme.
4: Ouais, bah oui, bah Newton, oui. Il a découvert le... C'est très amusant cette histoire. Il a découvert le comment ça s'appelle? Pas l'ultraviolet, l'autre.
0: L'infrarouge.
4: L'infrarouge, ouais. Bah, à cause du fait qu'il avait posé un thermomètre.
0: Ça a monté la température.
4: Oui, mais il avait posé un thermomètre de contrôle, tu sais, quand tu dis quelle température il fait dans la pièce. Il avait posé le thermomètre de contrôle à côté en disant, celui-là, c'est celui qui dit quelle température il fait dans la pièce. Puis regarde quelle couleur, quelle température font les autres couleurs.
0: Et tout d'un coup, c'était plus chaud avec l'infrarouge.
4: Mais ouais, c'était plus chaud parce qu'il y avait une couleur qu'on voyait pas.
0: Et oui.
4: C'est l'infrarouge. On la voit pas parce que nos yeux la voient pas.
0: Mais on peut la mesurer. Bien, merci, bravo à vous deux.
2: Bah ouais, oh c'est très scientifique avec
0: ouais,
2: toi.
0: Ouais, c'était les poubelles de science, voilà.
4: On aime bien la science avec
0: toi. Oh, il y en a des bien moins malignes que ça, je vous assure.
4: On aime bien la science et décoller des étiquettes.
0: Ouais, c'est vrai. Mais on fera... Bah là, il y en a de moins en moins à décoller dans ce nouveau bâtiment. Allez, bravo à vous deux.

0: L'extraordinaire Chien Bleu est le non moins extraordinaire.
1: T'as failli glisser.
0: Al Walid, pas du tout. Chien Bleu.
1: Oh oui,
0: il
1: beau.
0: Est super. Vraiment, pour de vrai, je l'ai vu en
1: oui,
0: concert.
1: Oui, non, j'adore.
0: Je l'ai vu
1: bleu.
0: En concert à la Foire du Valais. Foire du Valais. Non, ça partait pas bien.
1: Non, ça c'est pas un bon endroit pour écouter.
0: Le concert était génial. Il a retourné tout. Enfin, il a retourné la salle. Vraiment, c'était.
2: Ah ouais. Cette anecdote partait pas bien.
0: Non, bah écoutez, voilà, c'est très bien. Nouveau jeu. Oh là là, c'est le troisième nouveau jeu.
3: Mais non, mais c'est pas vrai. Mais ça n'arrête pas.
0: Eh bien, écoutez ça. Allez, on y va.
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0: Et on dit bien sûr merci à Valère Veillat qui s'est occupé des habillages de toutes ces petites mais bêtises oui. qu'on entend et qui a fait ça avec, avec un certain talent. Quand même, il faut le dire.
3: Il est tellement talentueux.
0: Oui, il est assez
3: sérieusement.
0: Fort. Il est, oui, il est fort.
1: Mais en plus, il est méga modeste. Il est méga modeste.
3: Il est célibataire.
0: Là, par exemple, il regarde son écran, on ne regarde pas l'un.
3: Non, ouais, franchement, et Valère.
0: Bon, et à part ça.
7: Je vais te coller la danse, moi ça va être vite fait.
0: Voilà ce qu'il voulait faire. Très bien, on va jouer à la réplique. Donc, le principe est assez simple. Il devrait te parler, Didier, puisqu'on prend une scène célèbre d'un film, d'un dialogue.
3: D'accord.
0: Sauf qu'en fait, il n'y a qu'un seul protagoniste qui va parler.
3: Et puis, il faut faire la réplique.
0: Exactement. Ouais. Tu montes l'exemple ?
3: Bon, je vais essayer, mais...
0: Alors, on y va.
8: Qui êtes-vous ?
3: Je suis Jean-Philippe, c'est moi.
8: Que faites-vous ici ?
3: Je suis venu pour vous nettoyer les dents, madame. C'est l'hygiéniste.
8: Donc, vous ne lisez pas Renouet ?
3: Comment ?
8: Et avant aujourd'hui, vous n'aviez jamais entendu parler de moi ?
3: Bah non, c'est-à-dire qu'en général, vous ne parlez pas parce que vous avez la bouche ouverte, puis moi je suis en train de les nettoyer vos dents, donc voilà.
8: Et vous n'avez aucun style, aucun sens de la mode ?
3: Bah c'est pas... Je suis habillé en vert tout le temps parce que c'est hygiénique.
8: C'était pas une question.
3: Ah bon ? J'ai répondu quand même.
8: En tout cas, vous avez fini par me décevoir plus encore que toutes ces idiotes avant vous.
3: Oui, bah ouvrez la bouche.
8: C'est tout.
0: Ah, on aura reconnu le diable s'habille en Prada.
3: Okay.
0: Voilà, l'entretien d'embauche de sa nouvelle stagiaire.
3: D'accord,
0: ça me faisait rire de vous voir en nouvelle stagiaire, tous les deux. Bien, très bien, bravo à toi.
3: Merci.
0: Samuel.
1: On va voir si on y arrive.
0: Ouais, tu vas faire la même scène.
3: La même scène.
0: C'est la même scène.
3: Ah, ok.
0: Oui, bah, ça prend des plans, on va préparer. Allez, on y va.
8: Qui êtes-vous ?
9: Je suis le nouveau.
8: Et que faites-vous ici ?
9: Eh bien, je me le demande moi-même.
8: Donc vous ne misez pas Renouet ?
9: Je ne comprends pas ce que vous dites, c'est étrange quand
8: et
9: vous parlez.
8: Et aujourd'hui, vous n'aviez jamais entendu parler de moi ?
9: Non, mais même de cet endroit, j'avoue que je suis un peu perdu.
8: Et vous n'avez aucun style, aucun sens de la mode ?
9: Je vous remercie, mais je vous retourne le compliment.
8: C'était pas une question.
9: Non plus.
8: En tout cas, vous avez fini par me décevoir plus encore que toutes ces idiotes avant vous.
9: Très bien, je pense que je dois y aller.
8: C'est tout.
0: Ben voilà, c'est tout. Bon, bravo à vous deux.
1: C'est plus facile après. Hein.
3: Ouais, parce que toi, tu savais à quoi t'attendre.
1: Bravo, Didier.
0: Non, mais t'es obligé de tordre le truc. Tu dois trouver une autre idée. Tu dois trouver une autre idée. Bien, bravo à vous deux. Ça fait penser à ce spectacle qui a lieu ce samedi à 20h au Bourg, à Lausanne. Ça s'appelle Bourlywood. C'est du doublage improvisé.
1: Oui. Avec des professionnels.
0: Avec des gens très, très doués. Des gens qu'on connaît vite fait sur Couleur 3. Il y a Sine Nemra, Tiffany, Bovec Lamette, Sébastien Blanc et un invité surprise qui
3: on
0: s'appelle,
3: sait pas
0: je,
3: qui
0: crois,
3: c'est.
0: Je crois qu'il s'appelle Didier Charlem, je ne suis pas sûr.
3: Pas qui c'est.
0: Ouais. Voilà, voilà. Et on a des places à vous offrir pour aller donc à Bourlywood ce samedi 20h au Bourg, 0840 003 003. Je suis allé voir 2-3 fois et vraiment c'est assez admirable quand même à voir ça c'est de la magie. C'est de la magie.
3: Okay.
0: 0840 003 003, vous allez à Bollywood ce samedi 20h au Bourg à Lausanne.

0: les Black Keys featuring Didier Charlet, featuring Samuel Virmo,
1: featuring Yannick Noble.
0: Mais c'est vrai, j'étais là. Il y avait également dans cette émission Valérie Paco et Robin Chesset, et bien évidemment à la manœuvre depuis le tout début, c'était Valère Veilla. Je vous propose de rester sur couleur 3.
1: C'est une horloge maintenant, c'est nouveau.
0: Mais rester sur couleur 3, ça rend beau. Voilà. À bientôt.
2: 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Laurent Blanchard.
3: Un homme positif au hantavirus soigné à Zurich. Il figurait parmi les passagers de la croisière sur laquelle plusieurs cas ont été recensés. 3 sont morts. L'état de santé de ce Suisse est stable, précise l'hôpital universitaire de Zurich. L'OFSP estime tout de même peu probable que d'autres cas surviennent. Le passager et son épouse qui l'accompagnaient ont été mis à l'isolement. Aucun autre ressortissant suisse n'a été recensé à bord du navire, ce qui n'exclut pas pour autant que des résidents suisses mais de nationalité étrangère puissent faire partie de ces passagers. L'Italie réclame au moins 300 000 euros pour le dommage financier subi, selon elle, dans le drame de Crans-Montana. L'RTS dévoile le contenu de sa requête adressée au ministère public valaisan afin d'obtenir la qualité de partie plaignante. Les prévenus et fonctionnaires pourraient donc devoir verser cette somme s'ils sont reconnus coupables. Ces 300 000 euros, soit environ 275 000 francs, correspondent pour l'instant au seul soutien technique et sanitaire engagé par le département de la protection civile italienne. Donald Trump menace de bombarder l'Iran avec une intensité bien plus forte qu'avant. Volte-face du président américain ce soir. Alors qu'il annonçait la nuit passée avoir suspendu l'escorte de navires dans le détroit d'Ormuz afin de parvenir à un accord avec Téhéran, plusieurs sources citées par le média américain Axios font état effectivement d'un protocole d'accord visant à mettre fin à la guerre. Le principal négociateur iranien estime lui cet après-midi que Washington cherche à obtenir la reddition de l'Iran. Le chef de la diplomatie iranienne s'est lui entretenu aujourd'hui à Pékin avec son homologue chinois. Visite qui se tient à quelques jours d'une visite de Donald Trump en Chine. Cet après-midi, l'Iran dit attendre de la Chine un rôle pour l'après-guerre au Moyen-Orient. Le Conseil fédéral va durcir le contrôle aux frontières à Genève pendant le G7, une demande du canton qui craint des débordements similaires à ceux du G8 en 2003. Les contrôles seront donc renforcés entre le 10 et le 19 juin, et ce alors qu'une coalition No G7 a lancé un appel international à manifester à Genève le 14 juin. Guy Parmelin a rencontré le pape Léon XIV ce matin. Une atmosphère ouverte et amicale, a estimé le président de la Confédération. Il était notamment question de diplomatie et du projet de nouvelle caserne de la garde suisse pontificale au Vatican. Les travaux pourraient débuter dans un an à l'occasion du 500e anniversaire du sac de Rome où 147 gardes suisses avaient péri en défendant le pape Clément VII. Les demi-finales de la Ligue des Champions, match retour à 21h à Munich entre le Bayern et le PSG après un match mémorable la semaine passée et qui a vu les Parisiens champions en titre mener 5-4 contre les champions de la Bundesliga. Match retour à suivre dès 21h sur RTS2. Et puis le magnat des médias, Ted Turner, est décédé, personnage flamboyant et provocateur qui a contribué il y a 46 ans à changer le paysage médiatique en créant la chaîne CNN, la toute première chaîne d'information au monde en continu 24 heures sur 24. Ted Turner avait 87 ans et souffrait d'une maladie neurodégénérative. Un petit mot de la météo avec encore des nuages demain matin dans le nord de l'arc jurassien avec des averses, assez voire bien ensoleillé dans les autres régions, des cumulus qui se forment en cours de journée avec ensuite quelques averses éparses sur le plateau. Elles seront plus nombreuses sur le Jura et les Préalpes. La neige se situe à 2000 mètres demain. Les températures en pleine entre 7 et 18 degrés pour les maxis.
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0: Je vais vous mettre aux conditions. Est-ce que ça va comme ça?
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3: Bonsoir, la population jusqu'à 21h, c'est notre magicien du son Mandrax de retour. Et au centre du vinyle, eh bien, il y a vous, puis l'un de ces artistes qui nous offre une sensation de vertige et de légèreté, Soulwax avec Run Free. Pour être plus précis, je devrais dire plutôt le groupe belge Soulwax. Attention, 17 octobre, nouvel album All Systems Are Lying, soit tous les systèmes mentent. Et pour dire vrai, on s'en doutait un peu.

À l'instant, une production faite avec préméditation pour être sûr que personne ne pourra dire non. Jasper James avec House It Up qui va bientôt s'envoler. Pour la suite, un groupe que vous avez déjà peut-être découvert dans la playlist de Couleur 3 en journée, c'est Girls of the Internet avec le titre Something, remixé par D-Tron, qui est un artiste bernois influencé, c'est vrai, par des sonorités plutôt techno du côté de Détroit et de Chicago. Ces remixes ont un groove d'enfer qui me donne particulièrement l'envie de me rouler par terre. Si vous le faites aussi, attention s'il vous plaît à ceux et celles qui se trouvent bien entendu derrière.

0: La réalité vient de se barrer.
1: Et je crois qu'il sera bien difficile de la retrouver. Monde onirique de musique électronique avec au platine Mandrax, qui passe prendre des nouvelles de vos pieds environ une fois par mois dans Pop-Up. Le retour du raffiné et du sublimé, c'est juste après les infos de 21h avec les métissages. Et puis nous, on se retrouve demain avec Joe Herbat dès 19h pour réactiver le sourire banane équitable sur vos petites têtes fatiguées. A tout bientôt et...

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3: Laurent Blanchard.
4: Un commandant du Hezbollah a été tué ce soir dans une frappe israélienne dans la banlieue sud de Beyrouth, annonce l'agence France-Presse. C'est la première attaque dans cette partie du Liban depuis la trêve entrée en vigueur le 17 avril. Par ailleurs, 5 personnes ont aussi été tuées dans des frappes israéliennes sur différentes localités de la bande de Gaza, selon la défense civile. Nouvelle menace de Donald Trump ce soir à l'égard de l'Iran. Le président américain promet des bombardements à un niveau jamais vu. Si Téhéran n'accepte pas dans les 48 heures une feuille de route proposée par Washington, le document envisagerait l'ouverture d'un mois de négociations sur le nucléaire iranien et la réouverture du détroit d'Ormuz. L'Iran n'a pas formellement réagi, mais un haut responsable du Parlement iranien résume l'intérêt de cette feuille de route à une liste de souhaits états-uniens. En France voisine, une femme de 36 ans retrouvée morte hier à son domicile de Besançon. Son compagnon âgé de 50 ans a été déjà condamné pour violence conjugale à son égard et a été placé en garde à vue. C'est lui qui a appelé les secours. La victime présente un syndrome d'asphyxie, soit par la prise de médicaments, soit par l'intervention d'un tiers, précise le parquet ce soir. Le Conseil fédéral va durcir le contrôle aux frontières à Genève pendant le G7. Une demande du canton qui craint des débordements similaires à ceux du G8 de 2003. Les contrôles seront donc renforcés entre le 10 et le 19 juin, même en l'absence de soupçons. Et ce alors qu'une coalition No G7 a lancé un appel international à manifester à Genève le 14 juin. Le Conseil fédéral prévoit d'engager 5000 militaires et doit participer à 80% des coûts de sécurité assumés par les cantons de Genève, de Vaud et du Valais. Un Suisse parmi les passager de la croisière touché par un antivirus mortel a été hospitalisé à Zurich. Son état est stable, précise l'hôpital universitaire de Zurich. Le passager et son épouse qui l'accompagnaient ont été mis à l'isolement. L'OFSP estime tout de même peu probable que d'autres cas surviennent dans le pays. Les employés de Télébilingue ont manifesté à la mi-journée devant les studios à Bienne. La chaîne va réduire ses effectifs après la perte de sa concession et liée à la redevance à partir de juillet. 17 postes seront toutefois maintenus sur les 40 existants. Le personnel critique l'opacité quant au recrutement et a déposé une pétition. Ils exigent aussi un plan social pour le reste des salariés. La direction, qui était absente ce midi, estime quant à elle avoir fait ce qu'elle pouvait. En football, les demi-finales de la Ligue des Champions. Le coup d'envoi à l'instant du match retour à Munich entre le Bayern et le PSG. Les Parisiens, champions en titre, ont gagné la semaine passée 5-4 à l'issue d'un match spectaculaire. Match retour donc à suivre en ce moment même sur RTS2. Encore des nuages demain matin dans le nord de l'arc jurassien avec des averses assez voire bien ensoleillées dans les autres régions. Des cumulus se forment en cours de journée avec ensuite quelques averses éparses sur le plateau. Elles seront plus nombreuses sur le Jura et les Préalpes. Désolé pour eux. La neige à 2000 mètres, il fera entre 7 et 18 degrés demain en plaine.
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0: S'il vous plaît. On vient de m'informer que durant les 40 prochaines minutes, de grands acteurs connus risquent de passer pour des grosses buses. En effet, à partir de maintenant, dès que l'un d'entre nous ouvrira la bouche, ce sera pour dire une connerie. Par exemple, maintenant, je n'ai pas du tout envie de jouer au cow-boy. Et pourtant, je dis pas. Ça risque d'être fandard, non?
1: Oh oui, c'est zo.

0: Salut les enfants.
1: Qui sommeil.
2: Mesdames et messieurs, et je m'adresse plus particulièrement au public qui se trouve dans cette salle, je vous demande d'assister jusqu'au bout et dans le plus grand calme à la projection de ce film, de ne pas quitter votre fauteuil. Nous sommes victimes d'un chantage.
3: C'est quoi ça? C'est du lapin?
4: Bah, tu sais pas reconnaître du chinchilla? 300 000 dollars. C'est quoi ta peluche? Du rat de laboratoire?
3: Bon, ça, c'est du vison, tout ce qu'il y a de plus classique. Est en platine, votre bague?
4: Ouais, c'est moi qui l'ai dessinée. Et tes boucles d'oreilles, là, c'est des vrais diamants?
3: Bah, évidemment, oui.
4: Ah, je savais pas qu'on pouvait les tailler si petits.
3: C'est drôle, vous me rappelez quelqu'un qui avait le même genre de manteau, de bijoux et de brushing.
4: Ah ouais? Qui ça? Biggie, Tupac, DMX?
3: Ma tante Esther.

Nous volons à 10 000 pieds d'altitude, à la vitesse de 900 km/h. Le commandant de bord et l'équipage vous souhaitent un agréable voyage. Nous survolons maintenant les décibels et les vibrations.

0: tu es un tout. Séance pornographique.
1: Plusieurs éditions n'ont jamais épuisé le succès de l'Archisex, un roman d'une audace inégalée qu'aucun réalisateur n'avait osé porter à l'écran.
2: Je peux savoir pourquoi tu m'as fait sortir de si bonne heure ?
3: Voilà, j'ai besoin de toi pour un petit projet. Nous avons un ami qui nous tanne depuis des semaines pour qu'on l'amène à une partouze.
1: L'Archisex est enfin devenu un film dont l'érotisme brûlant doit être réservé à une clientèle très avertie.
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2: On m'appelle Renarda Lovecole. J'ai 22 ans et un péché mignon. Je suis un tantinet exhibitionniste.
1: L'Archisex, un film réaliste. Pour la première fois, traitez à l'écran les rapports délicats qui peuvent se nouer entre un psychanalyste et sa trop désirable patiente.
2: Je voulais simplement vous inviter à une soirée que nous donnons samedi, Vera et moi.
4: Je regrette de ne pouvoir accepter, mais les rapports entre un analyste et ses patients sont régis par des règles strictes.
2: Que vous pouvez transgresser sans mal. Vous viendrez samedi ?
4: Je verrai.
1: L'Archisex, un film captivant. Des situations imprévues surprises par la plus indiscrète des caméras. L'Archisex, un film humoristique.
5: Écoutez, il faut quelque chose d'innocent, mais avec beaucoup de perversité. Il s'agit d'une ancienne prostituée.

0: tu es devenue bonne sœur. Évidemment, il y a beaucoup de scènes érotiques.
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5: Quelle époque épouvantable!

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1: J'ai reçu un film formidable, Wonderful, Wunderbar. Une œuvre toute germanique et colossale dans son indulgence. Lumière. Schnell, Bédidome. Et ouvre bien tes grands yeux bleus.
2: Maintenant, c'est à vous de nous parler de vous.
3: Les détails de mon existence n'ont aucun intérêt.
2: Oh, mais si, si vous nous parliez de votre enfance.
3: Fort bien. Par où commencer? Mon père fut le plus élégant des propriétaires de boulangeries d'Amsterdam. Il était atteint de narcolepsie et d'un penchant pour la pédophilie. Ma mère était une petite prostituée française âgée de 15 ans qui se prénommait Chloé malgré ses pieds palmés. Mon père la trompait, il buvait. Il avait des prétentions grotesques comme celle d'avoir inventé les Suisses allemands. On l'a parfois même entendu accuser les châtaigniers d'être paresseux. Le genre d'inadaptation qui trahit aussi bien le génie que la démence. Mon enfance a été très normale. Le mois d'août à Rangoon, les courses de luge. Et en mai, on fabriquait des masques de béton. S'il m'arrivait d'être insolent, j'étais enfermé dans un sac en peau de lapin et battu avec des verges banales, en somme. Hein. À l'âge de 12 ans, je reçus mon premier scribe. Pour mes 14 ans, un sectateur de Zoroastre nommé Vilmo me rasa rituellement les testicules. Je ne connais rien d'aussi extraordinaire que la tonsure du scrotum. Fabuleux, un conseil, vous devriez essayer.
2: S'il vous plaît, c'est la fin. La séance est terminée.
4: Hé, hey, les vieux! Vous trouvez la musique d'aujourd'hui ennuyeuse? Nous avons ce qu'il vous faut.
5: Yeah.

0: Non, mais il n'y a plus de rockers, faut être honnête, il reste qui hein? Billy Idol, Scorpion. Non, mais je veux dire, voilà, il y a quatre groupes dans le monde, c'est pas Calogero, là, ou je sais pas quoi, là, Whitney Houston, c'est pas du rock, ça. C'est pas ça, le rock. Le rock, c'est. Il y a des gens, ils t'aiment, il y a des gens, ils te détestent. Enfin, faut que tu l'acceptes, c'est pas facile. Il y en a, ils sont pas capables. Le rock, c'est un monde à part. Hein? Tu peux te suicider à n'importe quel moment. Hein? T'as pas de famille, t'as même pas de père. Hein? Ça se trouve, t'en as jamais eu. Led Zeppelin en 71, hein, ils sont arrivés sur scène en dragster. Hein, ils ont brûlé 10 personnes au premier rang. Et ouais, mon pote, un groupe de rock, c'est un groupe qui se drogue. Alain Bachoum, il se drogue. Bon, c'est du rock. Jimi Hendrix, c'était du rock. Je suis désolé, les Rolling Stones, c'est pas du rock. Hein? De quoi? Ils se droguent? Les Stones? Bon, bah, c'est du rock.
1: Ok, envoyez la musique.
2: Envoie la musique.
3: Le disque.

0: merveilleux des génériques télé.
1: Bonjour, chers petits amis.
2: Hé, hey, bonjour!
3: Vous ne savez pas à qui vous vous adressez?
4: Ah non, à qui?
3: Je m'appelle Astro.
4: Ah, j'ai entendu parler de toi, oui.

0: Astro.
1: Ah, mais oui, j'aurais dû reconnaître le plus célèbre des enfants.
2: Des enfants robots?
1: Eh bien, tu vas te retrouver en bonne compagnie.
2: Tu t'acharnes à créer un robot adulte. Pourquoi pas un robot enfant?
1: Un enfant robot? Mais oui, voyons, comment se fait-il que je n'y ai pas pensé?
3: À ce robot, il va falloir lui trouver un nom à ce petit.
2: C'est fait. Le docteur Baltus l'a appelé Tony, mais pour nous, c'est Astro.

0: Nous te remercions, Astro. Tu nous as sauvé la vie.
1: Adieu. Je t'oublierai jamais. Astro, j'arrive.
2: En place tout le monde. Et... 3, 2, et 1.
3: Ah, ton nouveau drone? Je m'attendais à un modèle réduit.
4: Il a une imagerie HD multispectrale, un phasmètre gravitationnel différentiel, un radar à pénétration le sol, histoire de une perche avec une caméra 24 mégapixels et un stabilisateur gyroscopique.
3: Mmh. Ok.
4: Hé, je suis stylé, non? Hein?
3: Oui, mais tu saoules les femmes.
5: La biche, c'est mon animal emblématique préféré.
6: Que la biche soit en moi avec le vol de chaque flèche chasseresse.

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0: êtes sur l'antenne, au bip sonore, soyez créatif.
1: C'est à vous maintenant.
2: Bonjour, vous êtes bien sur le répondeur de l'école de votre enfant. Dans le but de mieux répondre à vos besoins et de vous permettre de parler à la bonne personne, nous vous prions d'écouter le menu suivant avant de faire votre sélection. Pour mentir au sujet de l'absence de votre enfant, faites le 1. Pour excuser le fait que votre enfant n'a pas fait son devoir, faites le 2. Pour vous plaindre de ce que nous faisons, faites le 3. Pour demander la démission d'un professeur, faites le 4. Pour demander pourquoi vous n'avez pas reçu les documents qui étaient déjà inclus dans votre lettre de convocation ainsi que les précédents bulletins, faites le 5. Si vous voulez que nous élevions votre enfant à votre place, faites le 6. Pour demander que votre enfant change d'enseignant pour la troisième fois cette année, faites le 7. Pour vous plaindre du transport scolaire, faites le 8. Pour vous plaindre de la cafétéria, faites le 9. Si vous réalisez que vous êtes dans le monde réel, que votre enfant et vous-même devez être responsables de vos actions, vous pouvez raccrocher.

0: extraordinaire.
1: Bravo.
0: J'ai bien aimé. Ah,
1: c'était très bien.
0: C'était pas mal, hein.
1: Ça se défendait.
0: C'était pas terrible.
1: Ça tenait pas debout.
0: Enlevez-les.
2: Bon, je vois que c'est la fin de l'émission. On espère à la semaine prochaine, nous aurons un siège de réservé à votre attention. Bye bye.
3: Merci d'être resté avec nous, avec moi, avec eux, avec lui et avec lui, il est là aussi. Et à la semaine prochaine.
4: Voilà, tu es heureux.
5: Oh oui, alors.
4: Tu veux revenir?
5: Oh oui.
4: Ah, moi aussi. Mais pour revenir, ils sont partout.
5: Ah bah oui,
4: alors là, nous partons.
6: Au revoir.

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1: Laurent Blanchard.
2: Les demi-finales de la Ligue des Champions, match retour entre le Bayern Munich et le PSG. À l'heure de la pause, les Parisiens, champions en titre, mènent en ce moment 1-0 dans la rencontre, 6-4 dans la série. C'est à suivre sur RTS2. Le gagnant rencontrera Arsenal après sa victoire face à l'Atlético Madrid hier soir. Donald Trump juge un accord très possible, selon lui, avec l'Iran après les discussions de ces dernières 24 heures. Déclaration ce soir alors qu'il menaçait un petit peu plus tôt dans la journée de bombarder le pays avec une intensité bien plus forte qu'avant si Téhéran n'accepte pas dans les 48 heures une feuille de route proposée par Washington. L'Iran n'a pas fait de réponse formelle pour l'instant. L'Italie réclame au moins 300 000 euros pour le dommage financier subi selon elle dans le drame de Crans-Montana. La RTS dévoile aujourd'hui le contenu de sa requête adressée au ministère public valaisan afin d'obtenir la qualité de partie plaignante. Les prévenus et institutions pourraient donc devoir payer cette somme s'ils sont reconnus coupables. Ces 300 000 euros, soit environ 275 000 francs, correspondent pour l'instant au seul soutien technique et sanitaire engagé par le département de la protection civile italienne. Ce mercredi, Paris demande à Washington et Téhéran de traiter la question d'Hormuz à part du reste du conflit, annonce alors que le porte-avions français, le Charles de Gaulle, est arrivé aujourd'hui dans la région du Golfe. Et ce, dans l'éventualité d'une mission internationale de sécurisation du passage du détroit d'Hormuz, promue par Londres et Paris. Le bilan s'élève maintenant à 6 personnes tuées dans la bande de Gaza suite à des frappes israéliennes, annonce de la défense civile ce soir. Par ailleurs, un commandant de haut rang du Hezbollah a été tué ce soir lors d'une frappe israélienne sur la banlieue sud de Beyrouth. Guy Parmelin au Vatican, ce mercredi, le président de la Confédération a rencontré le pape Léon XIV ce matin. Entretien ouvert et amical selon lui sur les questions de diplomatie et sur le projet de nouvelle caserne de la garde pontificale. Ce soir, Guy Parmelin et Léon XIV ainsi qu'une délégation helvétique ont aussi assisté à l'assermentation de 28 nouveaux gardes suisses. Le Grand Conseil valaisan a lui largement accepté aujourd'hui en première lecture la création d'une loi sur l'enseignement privé. Il s'agit ici de combler un vide juridique. Une école privée devra notamment compter au moins 7 élèves pour obtenir une autorisation. Elle ne bénéficiera pas par contre de subventions cantonales. Le texte doit encore passer en seconde lecture. Les demi-finales de la Swiss Basketball League. Les Lions de Genève égalisent ce soir dans la série face aux Star Wings de Bâle, 87-64. Un match partout donc. Dans l'autre demi-finale, Fribourg Olympique mène 2-0 contre Puy-Lausanne. Et puis le mania des médias Ted Turner est décédé. Personnage flamboyant et provocateur qui avait contribué il y a 46 ans à changer littéralement le paysage médiatique en créant CNN. C'était à l'époque la toute première chaîne d'information en continu 24 heures sur 24. Ted Turner avait 87 ans et souffrait d'une maladie neurodégénérative. Encore des nuages demain matin dans le sud de l'arc jurassien avec des averses ensoleillées sur les autres régions. Ensuite, ce sera quelques averses éparses sur le plateau. Elles seront plus nombreuses sur le Jura et les Préalpes. Il fera aussi entre 7 et 18 degrés en pleine.
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Les platines tournent aujourd'hui du bout des doigts de Beaumort avec une sélection aussi électrique qu'éclectique dont elle a le secret. Pour lancer en délicatesse le set de ce soir, c'est sur une prod onirique que se pose la voix éthérée de Vanessa Daou. On est ensemble jusqu'à minuit, bienvenue dans les Métissages.

Après s'être fait smacker la tête par Arsène, c'est Mathéo Dufour, remixé par Alci, qui nous propose de checker ce son. Vous êtes bien dans les métissages à l'écoute du set de Beaumort.

Beaumort remonte le fleuve sonore du temps et nous fait redécouvrir l'électro des années 2000 avec Soul Sounds remixé par Dirty Crew Solid Diamond sorti en 2005. Et comme le freinage temporel n'est pas une science exacte, l'horloge tourne encore à l'envers jusqu'en 2001 avec Electric Night de Christian Linder et Van Belen. 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

Le caisson de basse s'emballe, la corne de brume sonne dans le lointain, les kicks sont sourds, c'est Stone Taro avec ce son high drop sur les platines de Beaumort. Un titre qui cherche à fusionner musicalement la terre et le ciel de manière directe et enveloppante. Un titre tout frais sorti fin avril en face B de l'EP Crevasse. 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

Les métissages, c'est pas tout à fait fini, mais presque. Beaumort a encore quelques tours sur sa jog wheel. Merci à elle pour le partage de ses pépites. Retrouvez son set et tous les autres sur le Play RTS. Merci à Ottavio pour la réalisation. Belle soirée sur RTS Couleur 3.

0: minuit. Laurent Blanchard.
1: Le PSG retourne en finale de la Champions League de football. Les tenants du titre ont écarté le Bayern Munich hier soir sur un score de 1 partout. Mais finalement, 6 à 5 au total des deux matchs pour les Parisiens. Paris défendra donc son titre face à Arsenal. Ce sera le 30 mai prochain et ce sera à Budapest. L'Argentine va envoyer prochainement des experts à Ushuaia en terre de feu, d'où est parti le 1er avril le navire touché par un foyer mortel d'antivirus. L'objectif sera de capturer et analyser des rongeurs sur place, annonce le ministère argentin de la Santé. Un homme positif est actuellement soigné à Zurich. L'état de santé de ce Suisse est stable, précise l'hôpital universitaire de Zurich hier. Son épouse qui l'accompagnait est à l'isolement. L'Italie réclame au moins 300 000 euros pour le dommage financier subi selon elle dans le drame de Crans-Montana. La RTS dévoile le contenu de sa requête adressée au ministère public valaisan pour obtenir d'être partie plaignante. Ces 300 000 euros couvriraient pour l'instant le seul soutien technique et sanitaire engagé par le département de la protection civile italienne. Reporters sans frontières réclame la libération immédiate du journaliste burkinabé séquestré à Ouagadougou. Atina Serge Houlon a été enlevé à son domicile le 24 juin 2024. Il avait notamment réalisé une enquête sur des soupçons de détournement d'argent par une personnalité militaire dont le profil correspondrait à celui du président actuel Ibrahim Traoré, selon RSF. Le journaliste n'a plus donné signe de vie depuis 2 ans. Guy Parmelin au Vatican ce mercredi. Le président de la Confédération a rencontré le pape Léon XIV ce matin, hier matin précisément. Entretien ouvert et amical sur les questions de diplomatie et sur le projet de nouvelle caserne de la garde pontificale. Hier soir, Guy Parmelin, Léon XIV et une délégation helvétique ont aussi assisté à la sermentation de 28 nouveaux gardes suisses. Les employés de Télébilingue réclament un plan social. La chaîne va réduire ses effectifs après la perte de sa concession à partir du mois de juillet. 17 postes seront toutefois maintenus sur les 40. Une vingtaine d'employés ont manifesté hier devant les studios à Bienne pour critiquer l'opacité quant à ce recrutement. La direction estime avoir fait ce qu'elle pouvait pour préserver les emplois. Les demi-finales de la Swiss Basketball League, les Lions de Genève égalisent hier soir dans la série face aux Star Wings de Bâle, 84 à 67. Un match partout donc dans la série. Et puis le tournage du biopic sur le chanteur français Johnny Hallyday va débuter le 1er juin. C'est ce qu'indique cette nuit le producteur dans Paris Match qui dévoile aussi les photos du casting. L'acteur Benjamin Voisin tiendra finalement le rôle de la rockstar après la défection en début d'année de Raphaël Quenard. Le film sortira sur les écrans le 8 décembre 2027 selon le magazine. Et puis il y aura encore passablement de nuages et des averses demain matin dans le nord de l'arc jurassien, ensoleillé partout ailleurs, voire bien ensoleillé en Valais et autour du Léman. Des cumulus en journée, suivis de quelques averses éparses sur le plateau. Elles seront un petit peu plus nombreuses, c'est vrai, sur le Jura et les Préalpes. Les températures en pleine aujourd'hui entre 7 et 18 degrés.
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8: Bonjour.
9: Bonjour.
10: Bonjour et bienvenue dans Les Bras Cassés, une émission en forme de pièce montée. Oui, désormais, il y a 3 couches à ce pain surprise. Et aujourd'hui, on commencera avec le nappage. On recevra, si tout va bien, le chef de cuisine, Charles Labeaune.

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2: Est-ce que c'est une bonne heure pour parler de cuisine? Bah, j'ai envie de dire oui et non. Oui, parce que pour vos 4 heures, vous venez de vous envoyer le combo Twix Cocatiède oublié au fond d'un tiroir. Donc clairement oui, vous avez besoin de quelques conseils nutrition. Et non, parce qu'il est à peine 4h, 16h08. Hein, et parler de bons petits plats aux heures de bureau, bah c'est clairement de la torture mentale, hein, surtout quand la seule source de nutriments à votre portée, c'est un vieil automate Selecta au bout d'un couloir mal éclairé. Mais tous ensemble, on va prendre sur nous, on va parler un petit peu plus fort que d'habitude pour couvrir les gargouillis de nos ventres afin d'accueillir Chef Charles, un cuisinier qui vous veut du bien. Et pour parler plus fort, bah, je sors mon joker, alias Robin Chasset.
3: Bonjour.
2: Qui a la voix qui porte, qui dressera la table et le portrait de notre invité. Le tout mis en sauce par notre bon Valère Veilla. Bonjour petit chat.
4: Bonjour ma chérie.
2: Voilà. Et donc normalement c'est après un morceau, mais là notre invité est à la sala. Voilà, donc on a
3: déjà ballot, ça.
2: Première question.
3: C'est dommage
2: tout préparé. Voilà, ça risque encore d'arriver, hein, puisqu'on a déménagé il n'y a pas si longtemps que ça. Et effectivement, nous, ça nous concerne, mais voilà.
3: C'est pour ça que le direct, c'est cool.
2: Oui.
3: On peut pas mentir.
2: On peut pas mentir.
3: Est-ce que je fais quand même ma présentation? Non, on va attendre qu'il soit là.
2: On va attendre qu'il soit là, ce serait dommage. Mais du coup, on va juste déplacer des meubles. À la place du fauteuil, on aura la chaise. Et à la place de la chaise, on aura le fauteuil. Tout va bien se passer. La prochaine heure, on accueillera d'ailleurs deux autres bras. Un fraîchement sorti de l'hôpital, Didier Charlet. Ouais. Et puis Samuel Villermeau. Voilà. Pour l'instant, je crois qu'on peut écouter ce petit Stevie Wonder.
3: Ah, bah alors ça, avec plaisir.
2: Qui me fait de l'œil. Là. Ouais. Allez, c'est parti.

0: tu n'étais pas née, Léa Lou, au moment où Stevie Wonder chantait cette chanson. Tu n'étais pas née à son dernier concert au Montreux Jazz Festival. Léa Lou, 14 ans, est avec nous parce qu'elle traîne par là.
1: Bah et ouais, comme alors, notre invité, il nous fallait une invitée.
0: Notre invité est en retard. Et ben voilà,
1: bonjour,
0: on va passer 3 minutes avec Léa Lou. Comment ça va?
2: Bien, et vous?
0: Mais merci. Bon, elle est polie.
1: Ouais, elle est polie.
0: Donc, comme beaucoup de Suissesses et de Suisses, tu visites aujourd'hui les locaux de la RTS à Écublens, donc nos nouveaux locaux. Parce que pour l'instant,
1: c'est pas assez connu manifestement.
0: À la
1: encore.
0: Sala, il reste plus que l'info, les pauvres, hein, un petit peu perdus, et notre invité, mais qui est en chemin.
1: Ouais.
0: Donc, c'est quoi ta première impression quand tu débarques ici?
2: C'est très grand.
0: Ouais. Hein.
2: Oui. C'est pas encore très plein. J'ai l'impression qu'il y a pas beaucoup de monde pour l'instant.
0: Oui, non, parce que non.
1: Non, c'est une très bonne constatation, effectivement.
0: Disons qu'il est, 16h14 et il y a beaucoup de gens qui ont déjà fini leur journée.
1: Mais dis pas, c'était folle, dis pas ça à l'antenne, Valérie, mais enfin.
0: Bah écoute, la vérité sort de la bouche des enfants. Elle dit que c'est vide, effectivement, c'est vide. Pas les bancs. Même notre invité n'est pas là. Donc oui,
1: c'est vrai, c'est
0: un peu vide.
1: C'est
0: voilà.
1: Vrai que tous les gens vont bosser à la salle, c'est problématique, quoi.
0: Alors, Léa Lou, puisque tu es là, et puis qu'on doit déplacer certains jeux, on va te faire écouter une scène de cinéma. On va envoyer le générique, tu vas comprendre dans le générique de quoi il s'agit.
3: Le jeu des trois erreurs.
4: Messieurs, bienvenue au Fight Club. Première règle du Fight Club est, il est interdit de parler d'une douche.
5: N'écoutez pas cet homme, c'est un imposteur.
3: Le jeu des trois erreurs.
0: Et si vous, chez vous, vous êtes encore à côté d'un PC, par exemple, si vous faites un vrai horaire jusqu'à 17h, vous pouvez d'ores et déjà tapoter les bras cassés à couleur3.ch puisque c'est un jeu avec la participation du client. Voilà. Ouais. Le client, c'est vous. La cliente, c'est vous. Et le jeu, c'est le jeu des trois erreurs, Léa. Donc, on a trafiqué une scène de cinéma normale. Mais on a mis trois erreurs. Donc, est-ce que toi, par exemple, tu peux les retrouver? Pour l'instant, évidemment, tu ne dis rien, t'écoutes en même temps que tout le monde. C'est parti.
6: Il y a quelque chose, là? Cole. Je ne vois rien.
7: Restez sans bouger. Comme si vous tombiez à toute vitesse, alors que vous restez sans bouger du tout. Vous sentez quelquefois comme des aiguilles qui vous picotent l'anus.
6: Ouais.
7: Et les poils sur tout le corps qui s'hérissent tout d'un coup.
6: Ouais.
7: Ce sont eux.
6: Coraliques.
7: Quand ils se mettent en colère, ils gèlent tout d'un coup.
6: Je ne vois rien. Tu es sûr qu'ils sont là? Cole.
7: Faites-les partir, je vous en supplie.
6: C'est pour ça que je suis là.
0: Voilà, donc Léa, évidemment, tu n'as pas vu ce film. On ne dit rien pour le moment. Là, c'était une première découverte pour les auditeurs et les auditrices. Mais comme ça, t'as l'impression qu'il y a un truc qui cloche, Léa, ou pas?
2: Oui, clairement.
0: Ouais, clairement. Ok, donc il y a une erreur qui est très évidente. Peut-être que les deux autres seront plus compliquées. Donc, les bras cassés à couleur3.ch pour jouer avec nous. Hein, si vous êtes un ancien des plaisirs des GSS, enfin des jamais sortis en salle, eh bien, n'hésitez pas à nous rejoindre. Et puis on réécoutera cet extrait une deuxième fois quand les autres bras seront là. Voilà. Sur ce, eh bien, Charlie.
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0: Voilà, nous attendons toujours notre invité qui vraiment s'approche. Ouais. On peut le voir dans son Uber sur la petite application, il arrive.
1: On va lui faire des blagues, genre, j'espère que vous savez où ranger vos assiettes. Hein, on va faire ce genre de blagues.
0: En plus, c'est marrant parce que c'est un cuisinier itinérant, donc il vient de comprendre l'itinérance.
1: Oui. C'est pas tout près, hein, la salle à EPFL.
0: Peut-être qu'il nous écoute dans le Uber, que ce Uber écoute Couleur 3, va savoir.
1: Ah, c'est rare quand même.
0: Alors donc, je le répète, on a déplacé des petites choses pour l'accueillir au mieux quand il sera là. C'était mieux avant, c'est une nouvelle petite capsule que normalement j'envoie pas et c'est une question. Est-ce que c'était mieux avant? Parfois oui, parfois non. Là, c'est une chanson. Voilà, on écoute.

0: Sam Sauvage, Sam Sauvage. Et voilà, enfin, Charles Labeaune, bonjour.
1: Bonjour.
0: Ça va?
1: Ça va bien, un peu en retard, je crois.
0: Oui, un petit peu, mais ça va.
2: Ça arrive.
0: T'as soif, on va t'apporter un verre d'eau, parce que je pense que ça a bien dû stresser.
1: Non.
0: Pas du tout. Donc, Charles Labeaune, bienvenue dans Les Bras Cassés. Donc, je te présente Robin Chesset, l'humoriste.
2: Bonjour. L'humoriste.
0: Et puis, Robin Chesset, le détective privé aussi, qui a fouillé ta vie pour en ressortir un portrait. Et peut-être même un petit peu plus. D'ailleurs, je pense qu'il y aura un petit peu plus, on met quand même.
1: Oui,
0: voilà. Détends-toi, ça fera pas mal.
3: Le papier.
4: Robin Chesset.
2: Charles Labeaune. Vous êtes un jeune chef de 28 ans, valaisan établi à Lausanne. Vous vous distinguez par une cuisine orientée vers les producteurs locaux et une grande part au végétarisme. Votre blase, Chef Charles. Ça claque, Chef Charles, j'aime beaucoup. Vous avez quand même discuté avec tous les autres Charles pour être sûr que vous étiez bien le chef. Chef Charles. Il est néanmoins vrai que vous avez l'air d'un sacré chef. Je dis dans le sens, quel chef machin, comme il m'est souvent arrivé de qualifier de copain lors d'entraînement de vie de garçon. Chef, mais quel chef? Un chef, ce Chef Charles. À 28 ans, vous avez déjà vécu pas mal de trucs. Plus jeune, vous avez été skieur affilié à la Fédération internationale de ski. Et personne ne vous appelait Ski Charles, je crois. Vous êtes même devenu coach. Une belle expérience qui vous a fait côtoyer les plus grands actuels comme Franjo von Almen, voilà, que j'aime beaucoup parce qu'il est trop fort. Mais est-ce que, de ce que vous dégagez, vous n'avez pas l'air d'être le genre à nous rabâcher à quel point vous auriez pu aller plus haut dans votre discipline, à l'instar de tous ces mecs, tu sais, qui étaient juniors avec Tranquilo Barnetta, puis qu'ils étaient meilleurs que lui, mais ils se sont fait les croiser. On la connaît, la petite légende. Non, du ski, vous avez préféré vous orienter vers la cuisine. Et je pense que vous en aviez marre de toutes ces fondues, à mon avis. Je pense qu'il y a quelque chose comme ça. Mmh. Alors, j'aime à imaginer que les nombreuses phrases de merde que votre entourage a dû vous dire pour illustrer avec causticité le parallèle entre ces deux domaines. On va faire un petit jeu. Laquelle de ces phrases avez-vous pu entendre dans votre vie? La cuisine, en fait, c'est un peu comme le ski quand on y pense. Je veux dire, faut slalomer entre les saveurs. Celle-là, vous avez un truc comme ça?
1: Plus ou moins.
2: Est-ce que vous diriez qu'avec votre cuisine originale, vous faites un peu du hors-piste?
1: Ouf. Non, pas celle-là, alors.
2: Non, attention, c'est ma préférée. Dans le fond, von Almen, c'est le cordon bleu de la descente.
1: J'aurais voulu celle-là, je pense, en vrai.
2: ça viendra, j'espère. Et vous avez fait Sciences Po ensuite? Ça, je connais bien parce que j'ai fait pareil, voilà.
1: Ah, c'est bien.
2: Ouais, c'était comme, vous saviez pas quoi foutre de votre vie, puis un peu trop de facilité à l'école, ouais, je comprends.
1: Un peu.
2: Ça mène absolument à rien d'ailleurs, Sciences Po, à part quelque chose d'absolument clownesque, vu que nous partageons ce choix d'études entre Vincent Cuchel, Yacine Nemra et moi. C'est sûr qu'on est en perdition. Et donc, durant le mois de mai, vous serez au Délice Social à Lausanne pour proposer un restaurant éphémère, une table de 16 personnes et un repas unique. Sur le communiqué de presse, on découvre que ce sera un menu végétarien avec accord mais boisson sans alcool servi dans une vaisselle seconde main comme un lieu composé avec des objets qui ont déjà une histoire et pourront ensuite poursuivre une vie après. Je rappelle que vous êtes valaisan établi à Lausanne. Vous êtes sacrément intégré, j'ai l'impression. Hein.
1: Bien vu.
2: En vrai, ça a l'air super, ça me donne envie. Surtout que c'est sans alcool et c'est pas un petit déjeuner. J'ai découvert, ça c'est fou, j'avais jamais vu. Non, c'est pas exactement vrai, j'ai aussi fait des petits déjeuners avec alcool. Un brunch sans Bloody Mary, non mais ça va la tête. Ou bien. Mais c'est bien, n'en déplaise à 97% de mon entourage, constitué par ailleurs d'énormément de gens. On peut faire un excellent repas sans un litre de pif. Voilà. Après, faut que les gens soient cool pour que les gens qui se connaissent pas, ils ont quand même souvent besoin de picoler pour être un chouïa détendu. Ce qui est vraiment le drame de notre société. C'est pas parce que l'alcool c'est cool. C'est parce que les gens sont globalement nuls. On traite toujours le problème de l'alcoolisme par le concept d'addiction et de santé, mais comme souvent, on se pose pas les bonnes questions. Je veux dire, si on expliquait dès leur plus jeune âge aux gosses que c'est pas important de réussir sa vie, et qu'à la place de l'allemand à l'école, il y avait des cours de être cool et s'en battre les couilles tout le temps le clou, il y aurait moins d'alcool dans leur vie d'adulte. Ils auraient pas besoin d'une petite coupe de champagne pour se donner du courage. Donc je plus sois votre concept. Et je dois dire que ça a titillé ma curiosité. Je pense que je viendrai. Et je vous promets que je prendrai même pas une petite topette dans ma chaussette. Mais peut-être, je promets un peu vite.
0: Ouais.
2: Mais surtout, il y a un truc qui me plaît chez vous, c'est que vous allez au gré de vos envies, vous êtes libre. Et ça fait plaisir. Souvent, c'est pas valorisé chez nous, cette liberté. Hein? Passer du ski à Sciences Po, jusqu'à la cuisine gastronomique, faire un peu ce qu'on veut, les gens, ils aiment pas. Ils aiment pas. Je pense que vous avez entendu des... C'est un peu sa période. Il a sa période. Alors qu'à l'inverse, un patron de PME qui s'est fait tout seul, on trouve ça super. C'est dommage parce que c'est plutôt des gens comme vous qu'on devrait valoriser. Vous battez pour le goût et l'originalité, c'est super. Bref, vous êtes un cadre, Chef Labeaune. Continuez comme ça.
1: Ah bah merci beaucoup.
0: Chef Labeaune.
2: Chef Labeaune.
0: Chef Charles. Hein, oui. C'est ton blague.
2: Ouais, Chef Charles.
1: C'est mieux.
0: Alors, Chef Charles, tu te reconnais dans ce portrait?
1: Ouais, pas mal.
0: Il y a un truc qui t'a plus marqué qu'un autre ?
1: Non, je pense le côté libre à la fin, c'est assez représentatif de moi.
0: T'es tellement libre que t'es allé à la sala alors qu'on a équipé.
1: Exactement.
2: Il en a rien à battre, le mec c'est un malade.
1: Moi je te dis.
0: C'est un nomade de la cuisine, c'est un nomade dans sa tête. Bon, on va avoir le temps de décortiquer tout ça. On se retrouve juste après une chanson, ok ?
1: Parfait.

0: la cuisine. On est en 2026, wow. Nous sommes toujours en compagnie du jeune cuisinier Charles Labeaune, alias Chef Charles. Je vous appelle comment, chef?
1: Non, on peut s'appeler Charles ce soir.
0: Charles, ouais. Ok, Charles. Alors, le seul endroit où Robin peut se faire appeler chef, c'est dans un kebab. On est d'accord. Et on va dire que le kebab, c'est un petit peu l'exact opposé de ce que tu vas proposer durant le mois de mai au Délice Social à Lausanne. Donc, comme il l'a dit, une table éphémère et exclusivement végétarienne, le tout sans alcool et sans connaître non plus ses voisins de table. T'as perdu un pari avec un pote, c'est ça?
1: Non, même pas. C'est vraiment selon l'envie que j'avais envie de proposer au Délice Social de faire un truc un petit peu différent de ce qui peut se faire dans les autres restaurants, de vraiment un peu pas casser les codes, parce que je trouve que c'est un peu cliché de dire ça, mais d'aller vers une rencontre entre moi et les personnes, et puis même entre eux en fait, pendant le temps d'une soirée.
0: C'est-à-dire que t'es présent, tu sors dans la salle, tu prépares les plats, les gens peuvent te rencontrer.
1: C'est ça, c'est ouvert, et vraiment il y a une interaction, je viens les rencontrer au début, pendant le service, et également à la fin, où je peux leur offrir une petite attention à la fin.
0: Une petite attention?
1: Une petite attention, je dirais pas tout, pour qu'il y ait un petit peu de mystère.
0: Une petite attention. Bon, moi j'ai noté la petite attention. Oh. Voilà, donc au Délice Social à Lausanne, c'est dans le quartier du Tunnel à Lausanne. Robin l'a bien dit dans ton portrait, donc à 28 ans, tu as déjà plusieurs vies. Comment on passe de Sciences Po à la cuisine? J'imagine que c'est une passion qui ne date pas d'hier.
1: Bah presque.
0: Ah ouais?
1: Ouais, c'était pendant la dernière année de Sciences Po, où en fait c'était un peu chiant, comme je pense toutes ceux et celles qui font Sciences Po, qui se rendent compte au final que c'est peut-être pas la voie qu'ils veulent prendre. Et j'ai commencé à cuisiner chez moi, donc un peu la même sorte de table, une petite table chez moi où j'invitais des amis à faire des repas pendant X temps, pendant la dernière année de Sciences Po.
0: Mais attends, parce que normalement les étudiants ils ont pas un rond, ils mangent des pâtes pendant 3 ans, 4
1: ça,
0: ans.
1: Hein.
0: Donc t'as vraiment, c'est pour ça que tu fais de la cuisine végétarienne,
1: c'était exactement, c'est que pour les pauvres.
0: C'est bien. Ah, je m'attendais à ce que tu me dises non, je regardais ma mère faire des trucs. Bah, après, t'as quand même un lien avec. Non, c'est vraiment, c'est arrivé pendant les études, t'en avais marre de manger.
1: Même pas, je commençais à m'intéresser à la cuisine, à goûter et cuisiner, et après, c'était au fur et à mesure de découvrir, d'apprendre surtout. Et je pense que la curiosité, c'est un peu quelque chose qui fait partie de moi. Donc,
0: oui.
1: Voilà.
0: Alors, donc, tu es un chef autodidacte. Alors, je connais pas très bien le milieu, mais j'imagine que c'est pas super bien vu dans ce monde très codifié, très académique. Comment tu es perçu par la profession? Enfin, comment vous, les autodidactes en cuisine, vous êtes perçu par la profession? Tu les rencontres jamais, en fait.
1: Ouais, c'est ça. En fait, je les rencontre pas. C'est pour ça que je suis tout seul. Hein. J'évite de voir tout ça. Et ça m'arrange, en fait, aussi, parce que j'aime bien faire les choses de mon côté. Et puis, s'ils veulent parler, ils peuvent parler. C'est très bien.
0: Tu as fait l'armée?
1: Non.
0: Non, non. Non, parce que c'est très, très.
2: Mais quelle est cette question?
0: La question, c'est que c'est une brigade en cuisine, justement. C'est pour ça que je pose cette question. Il y a des chefs, il y a vraiment des. C'est comme à l'armée. Il y a des soldats, il y a des gens qui font juste des casseroles, des sauciers.
2: Puis c'est vrai que je pense
0: on appelle ça une brigade.
2: Je pense que si tu fais l'armée, c'est vrai que c'est là où tu. Avec ce que tu bouffes, je pense que tu as envie de devenir cuisinier pour prendre une revanche sur la vie, un peu, j'ai l'impression. J'ai vécu des moments difficiles, moi. Des moments très difficiles.
0: Alors, attends. Autodidacte, ça veut dire que tu ne sors pas d'une école ou d'un apprentissage, mais alors comment tu t'es formé, comment t'as acquis certaines techniques? Parce que quand on va voir un petit peu sur ton Instagram, t'es pas en train de faire des coquillettes au beurre, quoi. T'as regardé des tutos sur Internet?
1: Presque.
0: Ah ouais?
1: C'est presque ça, Internet, les livres, et puis de voir, et puis après d'essayer de répéter les mouvements en faisant plein d'erreurs, d'en foutre partout. Mais je pense que c'est comme ça que ça fonctionne si on veut si on veut prendre ce chemin-là, quoi.
0: Ah oui, parce que dans une école de cuisine, on t'apprend à nettoyer, c'est le premier truc.
1: Ouais. Hein,
0: tu dois tout le temps nettoyer. Donc toi, c'était un petit peu ouais.
1: Ouais, il y en a partout.
0: Vous allez bien,
1: vive les colocs.
0: Donc les voyages forment la jeunesse, mais aussi le palais. J'ai l'impression que le Japon t'a beaucoup marqué. Pourquoi?
1: Pour leur qualité en fait de savoir-faire sur les produits. En fait, il y a pas besoin de prendre 1000 choses pour faire un plat. Seulement 2-3 ingrédients, et en fait il y a quelque chose qui se passe, et c'est ça qui m'intéresse aussi dans la cuisine, c'est de pouvoir proposer quelque chose aux personnes, mais de la manière la plus simple possible.
0: Ok, donc avec une base simple, magnifier un produit, par exemple la carotte, tu ferais quoi avec une carotte?
1: Je sais pas, je la cuirais lentement au four ou bien dans une casserole, et après pour décupler les saveurs, puis faire peut-être une petite sauce avec la réduction à la fin.
0: On va parler des petites sauces dans quelques instants.
1: Avec plaisir.
0: Parce que il maîtrise la sauce, hein.
2: C'est vrai?
0: Chef Charles.
2: Chef Charles.
0: Ah oui, tu verras. À tout de suite.

0: Ce choix musical très pertinent parce que le titre s'appelle Choup, comme voilà, choup choup quand on skie, et puis salt and pepper, sel et poivre. Voilà, ah, quoi de mieux
1: c'est
0: pour.
1: C'est bien pensé tout ça.
0: Oui. Wow. Non, non, on dirait pas comme ça.
1: Ah,
0: mais
1: c'est
0: oui,
1: du
0: oui.
1: boulot, hein.
0: Chef Charles, donc pour accueillir Chef Charles. Donc on le répète, une table itinérante. Là, ça se passe à Lausanne tout le mois de mai, enfin certains jours du mois de mai, donc au Daily Social. Au départ, il y avait 224 places à réserver. Il en reste déjà plus que 26.
1: Ouais, déjà.
0: Ça cartonne,
1: je m'attendais pas du tout.
0: Bah,
1: mais tant mieux.
0: Ouais, bah oui, tant
1: mieux.
0: Mieux,
1: oui.
0: Tant mieux, donc si vous nous écoutez, tardez pas trop à réserver, j'allais dire après loquer, à réserver, ouais.
1: Ouais.
0: Donc l'itinérance, pardon, c'est un choix professionnel, mais ça part de quoi? La peur de l'ennui, d'être coincé toujours au même endroit, ou c'est financier, pas de loyer
1: Non, j'aimerais bien que ce soit financier. Non, c'est pas ça, c'est vraiment une envie de voir plusieurs choses et d'être toujours un peu stimulé. Donc presque une peut-être peur de l'ennui, mais aussi de voir et d'affronter autre chose à chaque fois et de rencontrer des personnes, c'est surtout ça qui est important pour moi.
0: Bon, après ça pose quand même d'autres problèmes logistiques, quoi.
1: Un peu,
0: tu dois te trimballer avec tout ton matos.
1: Ah, ça c'est l'enfer, les 40 kilos dans le train à l'époque, c'était cool.
0: Ah waouh. Oui, donc c'est pour ça que tu t'installes un mois, comme ça t'as le temps quand même de voilà.
1: Puis d'avoir une vraie cuisine avec moi aussi, de pouvoir proposer vraiment un service de A à Z qui soit cool.
0: Oui, parce que par exemple un cuisinier peut complètement rater un risotto s'il a pas l'eau qui vient de son bled, par exemple.
1: Tout à fait.
0: La qualité de l'eau, elle n'est pas la même à Genève qu'à Lausanne ou qu'à Martigny, par exemple. Mis à part la curiosité et la créativité, tu dirais que c'est quoi la grande qualité qu'il faut avoir en cuisine?
1: Je sais pas, je pense la générosité, enfin pouvoir faire plaisir aux gens tout le long du repas, d'être présent, enfin d'avoir une sorte de
0: présence. Ça veut dire qu'il y a des bonnes portions?
1: Non, pas forcément, mais une sorte de générosité.
0: Pas générosité dans ce sens-là.
1: Dans ce sens-là, mais vraiment, enfin même dans les portions parfois, ça peut être aussi ça, mais je pense qu'il y a aussi une forme de quand on a un discours qui se construit dans le repas. Ça peut aussi être cette forme de générosité envers les personnes qui est aussi une forme de spiritualité au final.
0: Ouais, ouais. Pour qui t'aimerais cuisiner? Quelqu'un de célèbre? À qui t'aimerais faire quelque chose à manger?
1: Je sais pas, je pense ma grand-mère, si c'était possible. Enfin, elle est toujours là, mais...
0: Elle est célèbre, ta grand-mère?
1: Elle est pas célèbre, mais pour moi, c'est célèbre.
0: Bah oui, pour toi, elle est célèbre.
2: Il est si simple.
0: Non, mais attends.
2: Alors,
0: après,
2: tout le monde aurait dit Arnold Schwarzenegger.
1: Évidemment.
0: La grand-mère, quand même, chez tous les cuisiniers, c'est un truc fondateur. Il y a une tarte aux pommes que ta mère a pas le temps de faire parce qu'elle travaille. Il y a une confiture. Il y a quand même un... C'est quoi le truc de ta grand-mère que
1: moi, c'était le riz au lait. Mais un riz au lait, presque pas de goût en rajouté. C'était du lait, du riz, et puis c'était fini. Elle s'embêtait pas.
0: Même pas de vanille. Rien. Rien.
1: Et c'était très très bon.
2: C'est vraiment extrêmement cliché ce que tu viens de dire. Le riz au lait de ma grand-maman.
1: Tout le monde l'a ressorti.
0: Bah, moi, ma mère, quand elle faisait du riz au lait, on pleurait. Quoi, c'était
3: vrai,
0: pas
3: vrai.
0: Bon. Quoi.
3: Ah ouais, mais c'est trop bon le riz au lait. Mais enfin.
0: Alors, j'ai lu quelque part que tu cuisines en musique. Donc, t'as besoin un peu d'être dans une bulle. C'est quoi le meilleur style musical, par exemple, pour couper des oignons?
1: Ah, quelque chose qu'il faut pleurer, je pense. La musique classique, ça, c'est bien.
0: Ok, donc on pleure sur les oignons. Et s'il y a bien une chose qui relie tous les hommes de la Terre, c'est la bouffe. Hein, mais comme le propre de l'homme, c'est d'être con, là encore, il est capable de fabriquer des guerres autour de la crème dans la carbo ou le gruyère dans le gratin dauphinois. Là, quand on parle de végétarisme, ça peut devenir encore plus virulent. Lausanne, c'est mieux que le Valais pour ce genre de cuisine?
1: Oui.
0: Tout simplement.
1: Tout simplement, oui, oui. Bah, c'est beaucoup plus facile aussi de proposer cette alternative-là. Même si en Valais, ils sont quand même intéressés. Mais c'est vrai que ça commence à se développer en Valais.
0: T'as l'impression qu'il y a beaucoup de végétariens en Valais?
1: Un peu moins, on va dire.
0: C'est quand même un peu,
1: c'est un peu plus
0: cette viande séchée,
1: voilà,
0: quoi, qui est
1: Il y a toujours le rappel
0: bonne.
1: À l'apéro, quoi. Enfin,
0: oui, les petites planchettes, ça aide pas à être végétarien. Pourtant, chef Charles, tu as aussi participé à l'Université populaire du végétal. Ça,
1: ouais.
0: C'était en Valais, donc
1: exactement.
0: À Montaix. Donc tout un programme, si jamais, Robin. Mm-hmm. Alors bon, là, je vais vous parler de cours qui sont terminés, mais il y avait par exemple la fermentation à la japonaise, magnifier les pauvres. Alors là, on parle de légumes moches ou oubliés, c'est quoi?
1: Je sais pas, je crois que c'était le chef du théâtre à Montaix qui s'en est occupé. Et je crois que c'était en lien avec ça, ou plutôt des recettes aussi un peu plus anciennes.
0: Voilà, donc il y avait aussi un Dry January, à apprendre à faire des boissons sans alcool, Robin. Mais le même type fait aussi un atelier, là c'est ce mois encore, sur le brassage de la bière, si jamais. Et quant à toi, chef Charles, tu as fait un atelier sauce et condiments végétaux. Ça, c'était ton cours.
1: Ouais,
0: alors,
1: c'est ça.
0: Une petite sauce comme ça, parce que là, comme ça, moi, chez moi, je me dis, tiens, je vais faire une sauce avec des légumes, je ne saurais pas quoi, à part des oignons, de l'ail.
1: Pour aller avec quoi, par exemple?
0: Par exemple, avec des pommes de terre.
1: Des pommes de terre, je pense à une petite sauce un petit peu au beurre, avec du vinaigre à l'intérieur, qu'on aurait en jus de pickles, je sais pas, un jus de cornichon, quelque chose comme ça. Donc on ferait comme un beurre blanc, enfin un peu une sauce classique.
0: D'accord.
1: Où on aurait nos petits cornichons au fond de notre petite casserole, et on ferait réduire un petit vinaigre, et après on rajouterait au beurre en montant.
0: Ça,
1: et
0: voilà, fait, ça fait. Ça me donne déjà faim, non?
2: Oui.
0: Oui.
2: Oui,
0: et pour un parce que quand même dans la sauce il y a beaucoup beaucoup souvent du blé, enfin de la farine, et Robin Chessa ici présent est allergique au blé, donc
2: ça.
1: Ah mince.
2: C'est foutu?
1: Non, c'est pas foutu, je crois, c'est même très bien. On peut faire par exemple, je sais pas, quelque chose qui pourrait aller avec bon là du poisson, mais même si c'est pas végétarien, avec du poisson, on pourrait faire un condiment aux algues nori que tout le monde retrouve dans le commerce, et on ferait diluer du saké avec du mirin et puis du vinaigre de riz. Et puis après, avec ça, on pourrait mettre des feuilles de nori à l'intérieur et mixer. Et ça nous fait une sorte de compoté un petit peu iodé et vinaigré.
0: Waouh, en bas, on sent bien ton voyage au Japon.
1: Ouais, pas mal.
0: Ouais, pas mal. Tu as aussi participé à un truc qui s'appelle Fringal Muséal, donc de la peinture et de la cuisine, en partant d'une toile de François Bossion. Donc tu as imaginé toute une série d'amuse-bouches autour du thème du lac Léman, hein, parce que la toile représentait ça, des baigneurs. Tu aurais fait quoi avec la Joconde, par exemple?
1: La Joconde, je sais pas, je serais parti directement, je pense, sur l'Italie, des trucs un peu classiques, mais revisiter toujours. Là, par exemple, pour Pop-Up, je fais un peu des cacio e pepe, mais version végétarienne.
0: Des cacio e pepe.
1: Voilà, avec des asperges, donc peut-être pourquoi pas ça. C'est pas mal.
0: Rappelle
1: à la Suisse, si je l'avais fait en Suisse, évidemment.
0: Alors là, tu me parles, cacio e pepe et asperges. En plus, bah oui, le printemps, c'est quand même la saison pour la cuisine végétarienne.
1: C'est ça, c'est parfait. C'est un peu le début de tout ce qui est intéressant.
0: On peut tenter maintenant d'associer des fruits et des légumes à des personnalités. Donc je te donne des noms. Puis toi, tu me dis quel aliment ça t'évoque. Ça te dit ou pas?
1: Ok, ouais, vas-y.
0: Alors, Lady Gaga.
1: Lady Gaga, j'aurais dit la viande, vu la robe à l'époque, mais...
0: Voilà. Ah oui, la viande, c'est vrai qu'elle avait
2: c'est
0: fait...
2: C'est pas une robe en viande, ouais.
0: Une robe en viande.
1: Mais ouais. Je dirais betterave.
0: Betterave.
1: Betterave,
0: ok, betterave. Le pape?
1: Le pape, le navet.
0: J'allais dire la même chose. En plus, il habite tout en blanc, faut pas que ça tâche. Pikachu.
1: Pikachu? Une carotte jaune.
0: Ah ouais, une carotte jaune. Guy Parmelin.
1: Guy Parmelin? Oups, une pomme.
0: Une pomme.
3: Une bonne pomme.
0: Une bonne pomme.
3: Ah, le bon sens, mais une pomme.
0: Et puis tu peux la laisser traîner deux semaines sur ton bureau. Elle est toujours mangeable, la pomme. Poutine,
1: qu'est-ce qui pousse dans la terre et qui prend du temps? Un truc bien, un peu moche. Attends.
0: T'as déjà donné la betterave, hein, donc un radis blanc.
1: Je sais pas, une courge, mais un peu difforme, voilà.
0: Ouais, qui aurait eu à moitié
1: qu'on
0: n'aurait
1: pas envie de manger, en fait, qu'on veut laisser de côté et qu'on veut pas voir, vraiment.
0: Ok, plus dur, Michael Jackson.
1: Michael Jackson, oula.
0: Tu peux élargir aux fruits et légumes, si tu veux aller au-delà.
1: Non, non, mais on va.
2: Quels légumes changent de couleur?
0: Tous quand ils mûrissent,
2: oui, c'est vrai,
0: tu sais.
2: C'est vrai.
1: Je sais pas, peut-être une cerise ou une autre, l'autre, elle serait un peu différente.
0: Madonna. Cuisson lente aussi, là.
1: Cuisson lente, ouais. Je sais pas, une poire un peu fripée.
0: Oh. Marco Odermatt. Le skieur, si jamais...
1: Oui, pour les références.
3: C'est un bon fruit.
1: Je sais pas, une banane.
0: Oui,
3: j'aurais dit une banane. Oui, il est tout le temps content.
1: Il est content.
0: Nemo, tu...
1: Nemo.
0: Tu vois, le gagnant, ouais.
1: Ah, c'est une fraise.
0: Ah oui, ça lui va bien. Robin Chesset.
1: Ah, Robin Chesset. Ah.
3: Fais gaffe.
1: Ouais. J'ai peur. Une mandarine.
3: Ah, une mandarine.
0: C'est cool. Oui, c'est vrai que t'as un peu une couleur de mandarine.
3: Oui, j'ai un peu de mandarine.
0: Un petit peu acidulé,
3: mais
0: comme
3: j'ai pas
0: ça.
3: De pop,
0: Que les enfants aiment bien, inoffensif.
3: Moi, je suis vraiment un partenaire de récréation.
1: Ouais, c'est ça.
0: Et toi, Chef Charles, alors, c'est quoi? C'est quoi ton plat signature?
1: Mon plat signature, je sais pas si j'en ai un, mais en vrai...
0: Un truc que tu fais mieux que ta mère.
1: Que je fais mieux que ma mère.
0: Elle nous écoute.
1: Tout. je rigole, elle est en Australie, elle n'entend pas.
0: Okay.
1: Non, j'aime bien le tofu que je fais justement au pop-up, qui est un peu le seul plat que j'ai travaillé dans ma vie plus
0: que deux
1: mois.
0: Tofu soyeux ou tofu...
1: Tofu soyeux, ouais.
0: Ok, ouais, ça c'est bon.
1: Et le marier avec du sarrasin et du pignon de pin, comme ça, l'accord se fait pas mal, et puis on rajoute un peu des éléments suisses et... des longues fermentations et puis ça fait un truc cool.
0: Voilà, il y a beaucoup de questions de fermentation. Mm-hmm. Bah, c'est japonais, enfin, t'es vraiment. On voit que t'es.
1: Mais au service du goût toujours, ouais.
0: Voilà, évidemment.
2: Allez. Ça, c'est un slogan, ça. Au service du goût.
1: Évidemment.
0: Tu sais que. Bon, tu t'es autoproclamé chef, mais tu peux décrocher une étoile au guide Michelin.
1: Oui, mais sans façon. Ça m'intéresse pas du tout. Non, pas du tout. S'ils veulent m'appeler, ils peuvent, mais ça sera. Je réponds.
0: Tu vois quoi, je fais référence à ce food truck en Thaïlande, dans la rue, qui se sont retrouvés avec une étoile au guide Michelin qui n'avait rien demandé. Et ils ont une étoile au guide Michelin. Ils font ça dans la rue à Bangkok. Et donc voilà, c'est possible.
1: Ça serait bien, en tout cas, que plus d'étoiles Michelin soient comme ça, en tout cas, je pense.
0: Ça va évoluer, je pense.
1: J'espère.
0: Ça va évoluer. Allez, je te garde encore 5 minutes avec nous pour un blind test particulier, rien que pour toi.
1: Yes.

0: Back in love, back in kitchen. On va terminer cette émission avec Chef Charles. Alors tu cuisines aussi de la viande et du poisson, hein. C'est pas que. Alors là, ce mois de mai, ce sera végétarien, mais tu sais aussi cuisiner le reste. C'est pourquoi je te propose, avant de se quitter, un petit blind test un petit peu particulier. C'est un blind test Maïté.
1: D'accord.
0: Tu écoutes et tu devines ce qu'elle est en train de cuisiner.
1: Ah, j'adore.
2: Maïté, vous nous avez amené aujourd'hui de bien jolis habitants de l'Aquitaine.
0: Alors, des habitants. Apparemment,
1: un oiseau peut-être.
0: Oui, bien joué.
2: Alors, on en mange tellement.
3: Ce qui est dommage.
2: Ce qui est
3: parce
2: dommage.
3: Que c'est très ferme. C'est un menu qui est très vite fait.
1: Un pigeon peut-être.
0: Oui, bien joué. Waouh, wow. Bien joué. Alors, la deuxième. On n'en mangera pas chez toi, on a compris, mais la deuxième, on y va.
2: C'était le plat du pauvre. Vous m'avez dit le plat du dimanche, le plat du pauvre.
3: Oui.
2: Nous, on va la présenter maintenant. Allez,
3: exactement, bien sûr.
0: C'est toujours de la viande. Hein.
1: Ouais, je crois que c'est une pintade.
0: Non, c'est pas une
2: pintade.
0: Il faut
2: la découper, mais il faut aussi la désosser complètement, Maïté.
3: Entièrement.
2: Mais c'est très compliqué, ça, non?
3: Oui.
0: C'est très gros.
1: C'est très gros.
0: C'est une partie d'un animal, mais
1: C'est une vache.
0: T'as un dernier. Oui,
3: bah, ça, c'est la langue.
2: On ne connaît plus rien, on ne sait plus où on en est.
3: On lui a enlevé les dents, on lui a tout enlevé, on lui a laissé la langue.
1: La tête de veau.
0: Oui, bien joué, chef Charles. Waouh, allez, une petite dernière pour la route.
2: Maïté, on a une jolie invitée aujourd'hui.
3: Bonjour ma puce.
2: C'est une amie,
3: ça.
2: Ça,
3: c'est ma chérie.
2: C'est votre chérie.
3: Ah oui, ça, c'est mon dada.
0: Alors, c'est une invitée.
1: Oui, est-ce que c'est pas l'anguille enfin,
0: non, c'est pas l'anguille. C'est pas la fameuse anguille qu'elle va assommer en direct à la télé. Non, c'est pas l'anguille. On continue.
3: Voilà.
2: Ça va être délicieux.
3: Ça va être délicieux et...
2: inhabituel.
0: Inhabituel. C'est pas quelque chose qu'on mange tous les jours. Toujours une partie du même animal.
1: Donc de la vache toujours?
0: Ouais.
1: Ok, plutôt la queue?
0: Oui!
4: Quoi?
0: La queue de bœuf.
1: La queue de bœuf.
0: La queue de bœuf. Un dernier juste pour le plaisir. Allez, puisque...
3: Autrefois, c'était le plat des pauvres.
2: Oui.
3: Et maintenant, ça commence à être du luxe, parce qu'elle est très chère.
1: Waouh.
0: Là, on n'est plus dans la viande.
2: Vous allez la faire cuire tout entière, Maïté?
3: Bien sûr que non, Michel.
2: Ah, je suis rassurée.
0: Oui,
3: non, non, non, non, non.
0: C'est un peu une insulte aussi.
3: Il faut la faire dessaler.
2: C'est-à-dire,
3: on la met dans l'eau, 48 heures, la peau en l'air pour que le sel tombe.
2: Ah oui.
3: Toujours, parce qu'autrement, la peau, elle empêche le sel de tomber.
0: 48 heures pour fabriquer une anguille, non, une morue, pardon,
1: une
0: c'était
1: morue,
0: une morue.
1: Wow. Ouais. Ah oui, ok, oui.
0: Qui mange de la morue encore aujourd'hui? Je sais pas. Bon, bah franchement, chef Charles, pour un végétarien, enfin pour... c'était un collab sur Maïté. On rappelle que tu cuisines au Délice Social tout le mois de mai, donc les fins de semaine, qui reste que 26 places sur 224 couverts.
1: C'est ça.
0: Donc si ça vous a donné l'eau à la bouche, ben, n'hésitez pas à te suivre aussi sur les réseaux sociaux.
1: C'est ça, Chef Charles sur Instagram, et puis il y a toutes les informations dessus sur l'événement et tout ce qui va avec.
0: Voilà, et puis quand tu retournes en Valais, ça va, il t'insulte pas?
1: Non, j'essaie de passer un peu incognito, quoi, donc c'est bon.
0: Eh ben merci, t'étais en retard, mais franchement, tu t'es bien rattrapé.
1: Ah ben, merci beaucoup à vous, je suis très content.
0: Et ben voilà, on va se quitter là. Et dans quelques instants, ben, on retourne en mode normal, c'est-à-dire avec les trois bras cassés autour de cette table. Et puis c'est tout, voilà. Pourquoi tu me regardes comme ça, Valère Veilla? T'avais envoyé encore de mettre un petit Maïté, hein, mais non, c'est terminé. Allez, musique.

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0: Julien Traxel.
2: Israël a repris ses frappes hier soir pour la première fois depuis un mois sur la banlieue sud de Beyrouth. Selon une source proche du Hezbollah, un commandant de haut rang du mouvement islamiste libanais a été tué. Il s'agirait du responsable de l'unité d'élite du groupe. De son côté, le premier ministre israélien Benjamin Netanyahou a confirmé une frappe qui visait à neutraliser le commandant de cette unité. D'autres bombardements israéliens sur le sud et l'est du Liban hier ont fait au moins 11 morts selon le ministère libanais de la Santé. L'optimisme est à nouveau de rigueur pour Donald Trump quant à une éventuelle fin du conflit au Moyen-Orient. Le président américain a jugé hier qu'il était très possible d'arriver à un accord avec l'Iran. Surtout que d'après le locataire de la Maison-Blanche, il y a eu de très bonnes discussions dans les dernières 24 heures entre Washington et Téhéran. Téhéran qui aurait notamment accepté de ne pas se doter d'armes nucléaires. Une nouvelle manifestation a eu lieu hier à Genève pour protester contre les expulsions de locataires. Des habitants du quartier de la Servette se sont mobilisés pour dénoncer la démolition et la rénovation de plusieurs immeubles. Au bout du Léman, les bras de fer immobiliers se multiplient. À en croire l'ASLOCA, l'association de défense des locataires, une trentaine d'immeubles seraient concernés en ce moment par des congés pour cause de rénovation à Genève. L'Italie estime ses dommages subis à la suite de la tragédie de Crans-Montana à 300 000 euros au moins. Ce montant ne comprend que les dépenses engagées par la protection civile italienne pour venir en aide aux victimes. D'autres frais, ceux d'autres autorités par exemple, ou ceux liés aux soins médicaux prodigués aux blessés, ne sont pas encore pris en compte. L'agence italienne ANSA rapporte que ces coûts seront ajoutés ultérieurement. La Suisse doit participer à Erasmus+ dès l'année prochaine. La commission de l'éducation du Conseil des États a validé de justesse le financement de la participation helvétique à ce programme de l'Union européenne pour l'éducation et la formation pour 2027. C'est la voix du président de la commission qui a permis de faire pencher la balance. Encore quelques jours à patienter pour les passagers du bateau de croisière Foyer d'Antavirus. Le navire MV Ondius, qui a quitté hier le Cap Vert, est attendu samedi à Tenerife, dans l'archipel espagnol des Canaries. L'évacuation des passagers devrait en revanche débuter lundi, à l'arrivée des avions qui les rapatrieront dans leur pays. En tennis, Victoria Golubic et Rebecca Massarova ont franchi le cap du premier tour à Rome. La Zurichoise a facilement écarté hier l'Italienne Federica Urgesi en 2-7, 6-1, 6-1. Quant à la Baloise, elle s'est imposée en 3 manches, 7-5, 5-7, 6-1 face à la Russe Oksana Selekmeteva. Les deux Suissesses rejoignent ainsi Belinda Bencic au deuxième tour sur la terre battue romaine. Il y aura encore des nuages ce jeudi matin au-dessus de l'arc du nord de l'arc jurassien avec quelques averses. Dans les autres régions, le soleil fera rapidement son retour avant le développement de cumulus, suivi de précipitations plus nombreuses sur le Jura et les Préalpes. En pleine, les températures grimperont jusqu'à 18 degrés au meilleur de la journée. 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
5: De retour en studio et surtout le retour des deux autres bras parce que je me sentais comme une divinité amputée, à savoir Samuel Williamo.
6: Oui, bonjour. Alors, est-ce que dormir dans son SUV Q7, est-ce que c'est dormir dans son petit Audi?
7: Oh,
5: oh. Je fais sans d'avoir compris. Oh.
6: C'est une grosse voiture, okay. De pas de pauvre.
5: Ah d'accord. Voilà. Didier Charlet.
8: Alors il y a deux types de personnes sur la planète. Ceux qui savent pas compter.
5: Et toujours ce bon vieux Robin Chessel.
9: Ce matin j'étais chez l'hygiéniste, puis à un moment elle m'a dit: vous avez une bonne hygiène, je suis contente. Puis comme elle n'a pas dit buccal, je me suis quand même posé des questions. je pense ça inappropos.
5: Ouais, c'est notre semaine, moi j'y vais jeudi.
9: Ah bah c'est super, moi j'adore, si je peux aller tous les jours.
5: Ouais, ça coûte un peu cher quoi.
9: Ouais, ça coûte un peu cher.
5: Puis bon, après il existe la brosse à dents.
6: Ah ouais,
5: ouais, plutôt que l'hygiéniste dentaire.
9: Oui, mais quelqu'un peut le faire pour toi, c'est quand même vachement mieux. Quoi.
6: Tous les soirs.
5: Le comble. Bon, Didier, tu es de retour parce que moi, tu m'as fait peur. Tu m'envoies une photo de lui dans un lit d'hôpital. J'étais là, mais ça y est, on l'a perdu.
8: Non, je suis là. Je vais en parler d'ailleurs dans la deuxième heure.
5: Et ben voilà.
8: Mais on va pas.
5: Dans la deuxième heure, parce que maintenant les bras durent 3 heures. Oui. Donc là, on aura la journée mondiale. On aura un mot interdit, messieurs. Voilà.
8: Oh.
5: Oui.
8: Ah, oui.
5: Et puis les plaisirs partagés, bien évidemment, dans quelques instants. Et le blabla, ça c'est comme le chichifre, mais avec des commentaires d'internautes.
8: D'accord. Okay.
5: Voilà. Donc pas de temps à perdre. Vas-y, Valère, on voit le premier disque.
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0: Bruno Mars, Something Serious. Et maintenant, oui, effectivement, on va... Oui, j'ai encore du chocolat dans la bouche, il m'a donné trop faim,
1: mais
0: chef
1: Bruno
0: Charles.
1: Mars.
0: J'ai dit quoi?
1: Bruno Mars, c'est ça que t'avais dans la bouche.
0: Oui, Bruno. Il est en forme.
1: Écoute.
0: Est-ce que vous avez ouï dire qu'on a un nouveau jeu dans cette émission?
1: Non, mais on serait joué de ça.
0: Alors, c'est le jeu des 3 erreurs, on y va.
2: Le jeu des 3 erreurs.
3: Les 3 erreurs.
4: Messieurs, bienvenue au Fight Club. Première règle du Fight Club est, il est interdit de parler d'une douche.
5: N'écoutez pas cet homme, c'est un imposteur.
3: Le jeu des 3 erreurs.
0: Le jeu des 3 erreurs, c'est un petit peu le remplaçant du jamais sorti en salle. Et du coup, on retrouve Gaëlle. Gaëlle, c'est une grande championne du jamais sorti en salle. Elle a déjà tout poussé.
1: Ok.
0: Mais elle a quand même oublié un truc. Voilà. Je vous fais écouter une scène de film emblématique. Valère y a glissé 3 erreurs. Et là, papier et crayon, vous y allez. Vous les notez en direct parce que ça sera juste après cette diffusion.
6: Il y a quelque chose là ? Je ne vois rien.
7: Restez sans bouger. Quelquefois, ça vient de l'intérieur. C'est comme si vous tombiez à toute vitesse, alors que vous restez sans bouger du tout. Vous sentez quelquefois comme des aiguilles qui vous picotent l'anus.
6: Oui.
7: Et les poils sur tout le corps qui s'hérissent tout d'un coup.
6: Oui.
7: Ce sont eux.
6: Coraliques.
7: Quand ils se mettent en colère, ils gèlent tout d'un coup.
6: Je ne vois rien. Tu es sûr qu'ils sont là?
7: Faites-les partir, je vous en supplie.
6: C'est pour ça que je suis là.
0: Ah, ce bon vieux Bruce Willis, on peut compter sur lui. Alors, vous avez déjà le film, évidemment.
1: Ah oui, le sixième sens.
0: Le sixième sens.
8: Sixième sens, si je puis me permettre.
9: Le sixième sens.
8: Ça s'appelle pas le sixième sens, ça s'appelle sixième sens.
1: T'es un peu chiant, hein.
0: Il est un peu pédant.
1: Ouais, c'est ça.
8: Ouais. Juste exposer tout mon savoir.
0: Robin le
8: c'est
0: pédant.
8: C'est un autre film, le sixième sens. Voilà.
1: Je tiens à vous dire.
8: Je tiens à vous dire que je savais.
0: Alors, donc, la première erreur qui vous saute aux oreilles.
1: C'est la nuque à la place de l'anus.
0: C'est pas la première qui arrive dans le...
1: C'est la première qui m'a sauté aux oreilles.
0: Voilà, oui, d'accord. Ouais. Ok, effectivement, c'est pas la nuque, c'est l'anus.
1: Non, c'est pas l'anus, c'est la nuque.
0: Non, mais c'est ce qu'on a entendu. Entendre la nuque et on a entendu
1: l'anus.
0: Et voilà, c'est une partie du corps humain qu'il ne faut pas négliger.
9: Mais c'est que dans le texte ou c'est aussi dans les bruitages derrière?
0: Dans les bruitages, chérie.
9: On peut dire qu'il y a des bruits d'organismes vivants.
0: Voilà, bruits de ventre. Deuxième erreur, parce qu'on a reçu un chef. Donc, ça nous a donné faim.
1: Et puis, il y avait la colique aussi.
0: Oui.
1: Je ne sais pas ce que c'était à l'origine, par contre.
0: Call. Voilà, normalement il l'appelle Call et là il dit colique. Voilà,
9: bien sûr,
0: donc très bien réalisé par Valère Veilla. Donc bravo à Gaëlle. Victor est en train de vraiment pas du tout. Voilà, donc Gaëlle a trouvé, vous aussi, c'est magnifique. Dans quelques instants, les plaisirs partagés, vous n'avez pas oublié comment
1: non.
0: ça marche.
1: Non.
0: Voilà, c'est dans la deuxième heure.

0: Sécher au fun, mais la chaleur du fun fait fondre le plastique de la telle sur mon doigt. Ce qui me brûle, mais comme dit précédemment, je peux pas l'enlever. Ah, quel enfer, j'apprends, en gênant d'ailleurs des fois. Il y a une semaine, j'ai été changé pour la troisième fois mon attel parce qu'il me la changeait quand même de temps en temps, histoire qu'elle fasse pas qu'un avec ma peau, tu vois. Et en échangeant avec l'ergothérapeute, que je lui disais, c'est marrant parce que les premières semaines c'est compliqué, puis après on s'habitue en fait. Et qu'elle me répondait, ah oui c'est sûr, je me suis rendu compte qu'en fait tous les jours ils en reçoivent des blaireaux comme moi qui font des constats qu'ils savent déjà. Tous les jours, on les emprisonne comme des chauffeurs Uber à qui on fait, vous avez beaucoup de clients ça, c'est, on s'en rend même pas compte, on les fait chier. Alors en l'honneur de ces ergothérapeutes du CHUV, ce que je dois dire sincèrement, je les trouvais très, on a beaucoup rigolé en fait finalement. Ils m'ont invité que mon attel fusionne avec mon doigt. C'est pourquoi j'aimerais proposer cette chanson qui nous montre que être deux, c'est bien.
1: Être deux, c'est
0: être
1: bien.
0: Être deux, c'est bien.
1: Noté. Ouais. On termine avec Didier. Oh mon Dieu.
2: Excuse-moi, Valérie.
1: Ce qu'il en reste.
2: C'est que j'étais malade, tu sais.
1: Oui. Oh.
2: J'ai eu un pépin de santé. C'est pas grave. Tu sais, c'est réglé maintenant. Non mais ça va, je vais bien, c'est rien du tout. on n'est pas éternel, hein.
1: Eh non.
2: De temps en temps, il est bon de se le rappeler. Hein. Tu sais, la semaine dernière, quand j'étais sur mon lit de mort d'hôpital, j'ai pensé à un truc idiot. C'est le genre de moment où plus rien n'a d'importance que les choses vraiment essentielles. Mes filles, ma maman, mon frère, et toi Valérie. Et ce morceau de musique que j'aurais voulu qu'on écoute ensemble.
1: Oh là là, mais qui sort ça?
2: C'est futile. Des petits riens, mais qui sont tout. Tu te dis, ça serait quand même bête de partir sans partager. Mais dans le fond, Valérie, c'est ton choix. Ton choix, tu es libre. Si tu veux choisir quelqu'un d'autre, je t'en voudrais pas. Et puis, tu pourras toujours demander à Valère quel titre j'avais choisi. Comme ça, tu pourras l'écouter en pensant à moi. Bien sûr que si tu me choisis pas, chaque fois que tu l'entendras, tu repenseras à ton refus.
1: Ouais.
2: Aujourd'hui. Mais tu es libre. Et Valérie, je te pardonne.
1: Oh, grand seigneur. Alors, messieurs, bon, un doigt pété et deux jours d'hôpital.
0: Et l'amour.
1: Et un type qui est heureux et amoureux, évidemment, c'est Didier.
2: Ok, t'as bien fait, parce que j'ai choisi un titre que tu adores. Enfin, en tout cas, moi, j'adore. C'est Superstition de...
1: Ah, c'est parce qu'on a déjà écouté.
3: Ouais, on a déjà passé la première heure.
2: C'est sérieux.
1: Steve Wonder, mais pas le bien. Celui-là, il est bien.
2: Celui-là est bien.
0: Je suis très content d'écouter cette chanson pour la deuxième fois.
1: Non, c'était pas celle-là tout à l'heure.
3: Les enfants du No Pet Show.
1: C'était pas celle-là.
0: Steve Wonder.
1: Oui, mais à un mourant, on est obligé, quoi.
2: Ah, bah écoute.
0: Ouais, c'est une dernière volonté, ouais.

0: Bon, bah, vu que c'est notre deuxième ration de Stevie Wonder, on va l'écourter un tout petit peu pour découvrir ce que Robin, par exemple, avait apporté.
1: Moi, j'ai amené Stub.
2: Mais c'est un gars.
1: Grover Washington Jr., Just the Two of Us.
3: Wow.
4: Ah,
3: mais
4: c'était bien aussi.
0: Bien,
4: wow.
0: C'est ça.
2: J'ai un homme de goût, hein.
3: Ouais,
4: ah ouais, visiblement.
2: Un homme de goût, hein.
0: Ça, c'était.
2: J'aime
0: bien.
2: Mieux vous dire.
3: Toi et ton doigt.
2: Moi et mon doigt.
0: Une bonne chanson et toutes les ergothérapeutes qui nous écoutent sont heureuses.
2: Je les embrasse toutes. Merci.
0: Samuel Lamoureux, alors.
3: Alors, c'est la première fois de ma vie que je vais remercier Florent Pagny.
0: Ok. Il
3: faut être sacrément amoureux pour remercier Florent Pagny. Non, mais en fait, j'ai compris les paroles d'une chanson qui est une reprise de Myriam Makeba.
0: Ok.
3: Mais, donc cette chanson, c'est Malaika, mais bon, voilà, un petit extrait.
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0: Oh, heureusement que je t'ai
2: pas fait. On l'a échappé belle-là.
4: Mais tellement.
3: C'est horrible. Mais il traduit les paroles en swahili qu'on comprend jamais dans Malaika. Et il explique que c'est un type qui est amoureux d'une fille, mais il peut pas se marier parce qu'il a pas de fric.
0: Ah, c'était juste ça.
3: Ouais.
2: T'es en train de perdre la boule, Samuel. Hein. Tu te rends compte que t'es en train de perdre la boule.
3: Ça m'arrive très bien.
0: C'est la première fois que t'amènes une merde. Non, franchement.
3: La première partie.
4: T'as vu dans ses yeux ? Il pense pas que c'est une merde.
3: C'est bien. La première partie, c'est avec Angélique Kidjo, ça va encore. Mais dès que Florent débarque, on se dit merde, pourquoi j'étais là ?
0: Oui, voilà, après Florent, ouais.
3: Mais au moins, on comprend les paroles.
0: Surtout, leur trois, on n'a pas l'habitude.
3: Non.
0: Ça fait tout bizarre.
3: Non, c'est rare.
0: Merci à tous les trois.
4: Oui.

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1: C'est mieux que Florent Pagny, Billie Eilish sur la 3.
2: Pas selon Samuel.
1: La 3 qui vous propose son blabla.
3: Oh. Hey, c'est le blabla.
1: C'est le blabla. Je me suis trompée de bouton. Alors le blabla, c'est comme le chichifre, mais à la place d'un chiffre, bah, je vous donne un commentaire posté par un internaute ou une internaute sur les réseaux sociaux. Et votre mission, c'est de deviner à quelle actualité ces commentaires sont liés.
4: Okay, wow.
1: Donc on commence par une toute petite actualité. Vous aurez le droit à 3 commentaires. Si vous ne trouvez pas au premier, vous pouvez demander le deuxième et le troisième. Ok, okay. Voici mon premier. Notre époque va mal.
5: Oh là là.
1: Ouais, notre époque va mal.
6: C'est un fait divers de merde.
1: Alors, non, c'est pas glauque. C'est pas glauque. Non,
6: non. C'est un fait divers.
1: C'est un fait divers. Ouais, c'est pas un fait divers. Ouais,
5: mais c'est pas un truc important qui.
1: Non,
5: qui...
1: c'est pas important.
6: Non, c'est pas un truc de milliardaire.
1: Non, non, non, mais il y a des gens qui trouvent que vraiment l'époque va mal à cause de ça. Voilà.
6: Est-ce qu'on peut adopter un truc?
1: Non.
6: C'est pas ce gars qui a volé des bonbons dans un magasin et qui s'est endormi?
1: Non, c'est pas lui.
6: Parce que j'ai lu ce truc, puis il y avait un commentaire dessous, c'était vraiment la preuve que la France est en perdition.
1: Notre époque va mal, c'est un peu le même ratio.
5: D'accord.
1: Un deuxième?
5: Oui, un deuxième, s'il te plaît.
1: Plus ciblé cette fois-ci, ouais. De pire en pire. Décidément, la classe a disparu des tapis rouges.
4: Ah, ah. C'est par rapport au César. Enfin, une cérémonie?
1: Ouais, c'est pas une cérémonie, mais ouais.
4: C'est une remise de prix.
5: C'est l'habillement de quelqu'un?
1: Oui, c'est l'habillement
6: Sydney
1: de quelqu'un.
6: C'est Sydney Sweeney. Non. Un petit chien, quand elle est en petit chien, là.
1: Je vous donne
5: quoi
1: le troisième.
6: Elle est en petit chien.
5: Tu peux enlever un peu de la barbe de ta.
1: Là,
5: de,
1: c'est quelqu'un qui cite Coco Chanel. Ah, okay. Il a vraiment sorti son dictionnaire de citations et il le dit. Je ne peux que répéter, si la robe est voyante, on ne voit que la robe. Si la robe est parfaite, on ne voit que la femme, Coco Chanel.
5: Et là, on voit que la robe?
4: Donc c'est un défilé.
1: Là, on voit que les nichons, quoi.
5: Ah, ouais. Ok. On peut voir une image ou...
6: C'est, la, c'est donc, pas la femme de Kanye West
1: c'est... Non, c'est pas, non, non, c'est récent. C'est vraiment tout récent. Le blabla, c'est de l'actu chaude. Ouais. Mais là, c'est de l'actu un peu people.
6: On en refait une autre.
1: C'est de l'actu people.
4: Donc qui a eu la chance de tout nous montrer, c'est ça?
1: Alors, pas tout montrer. On ne voit rien,
4: on
1: mais
4: voit
1: c'est
4: rien, mais on
1: très
4: devine.
1: Suggestif. Ok. Et ça a déchaîné ben, les internautes. Il y avait 1800 commentaires quand j'ai pris l'info.
5: Ah ouais. Okay. Mais c'est une cérémonie assez connue. Enfin,
1: oui, c'est très
5: qu'est-ce
1: connu.
5: Qu'est-ce qui s'est passé
1: aux États-Unis, le Met.
5: Le Met Gala. Gala. Ah, oui.
1: Et bon, donc, si je vous dis Lena Mafouf.
5: Ah
1: oui, alias oui. Lena Situation,
4: voilà.
1: Vous avez vu, non?
5: Non,
6: si.
1: Je vais vous la donner. Donc, Lena Situation s'est rendue au Met Gala dans une robe scandalouse. Mm-hmm. En même temps, le Met Gala consiste à porter le truc le plus voyant possible. Du coup, Lena Situation a réussi son pari avec sa robe qu'on pourrait appeler 10 camions, poète. Puisqu'il s'agissait d'un bustier composé uniquement de deux mains en métal, comme ça, qui sous-pesait sa poitrine par derrière et à pleine main. Comme c'était déjà son troisième Met, fallait bien qu'elle marque les esprits. Et on peut dire que c'est gagné, car la photo a fait le tour du monde et a cassé Internet. 1800 personnes avaient un avis sur ses deux mains.
4: C'est pas des grosses mains bourrines, c'est assez subtil quand même.
1: Ça suffit pour...
4: C'est comme Lady Gaga.
1: C'est la
2: grosse merde que j'ai vue dans la mode.
6: Bah, je sais pas comment dire, j'ai vu des trucs plus consternants.
1: Est-ce que vous
4: avec quoi hein,
2: ça va être juste genre la
1: vous
2: prochaine
1: vous
2: question.
1: Vous vous projetez dans cette robe, hein, vous êtes les mains là.
4: Non, justement, c'est pas, c'est assez unisexe, on sait pas trop.
1: Non, c'est joli. Après c'est voilà. C'est comment,
5: moi, je porterais ça.
1: Comment
6: oui. Tu serais d'ailleurs magnifique.
2: Je t'encouragerais.
5: Hein,
2: je t'encouragerais, Didier.
5: Ouais, oui. Ouais.
1: Allez, deuxième blabla. Toujours une petite info, pas très importante. Donc j'y vais, premier commentaire. On touche le fond.
5: Ça a à voir avec les Détroits d'Ormuz.
1: Touche le fond.
4: C'est les...
1: Petite info, pas très importante.
4: Nouvelle version du Grand Bleu avec Jacques Mayol.
6: Non. Est-ce que c'est en Suisse?
1: Non, c'était pas en Suisse.
6: En France.
1: C'est un lien avec la France.
5: Ok.
6: C'est un lien avec la France. C'est pas de la politique.
1: Alors oui, c'est de la politique. Mais parfois, les politiciens font autre chose. Je vous donne le deuxième.
5: Ouais,
1: deuxième qui est positif. Cette personne dit bravo. Bravo! Un peu de détente et une démonstration séduisante.
4: Uh-huh. Donc c'est quelqu'un qui essaie de vendre son bouquin?
1: Alors, non, pas
4: c'est
1: du
4: pas
1: tout.
4: Lui.
1: Là,
4: okay.
1: On parle de quelqu'un qui a fait une démonstration séduisante avec un peu de détente.
6: Qui a posé à poil dans un magazine?
1: Non. mais qui s'est donné à quelque chose qu'il ne fait pas habituellement. C'est un homme politique.
4: Donc c'est pas du sport. C'est du sport ou...
1: Non, c'est un homme politique qui s'est illustré dans autre chose.
5: Il a montré son ventre.
1: Non.
2: Une émission de merde de télé-réalité.
1: Bon allez, je vous aide, troisième.
5: Ouais, vas-y. Ouais.
1: Ça fait 10 ans qu'il détruit la France et il chante. C'est lunaire.
5: Ah. Oh, qui c'est qui a chanté?
4: Donc il a participé
2: à... Macron, il a chanté.
1: Ben voilà.
2: Oh. Oui, j'ai vu
1: lors
2: ça.
1: D'un voyage officiel en Arménie, Emmanuel Macron a poussé la chansonnette. Il a repris la bohème de Charles Aznavour. Wow. Qui de moins bien placé que Emmanuel Macron pour reprendre la bohème, lui qui n'a connu que les beaux quartiers.
4: À 20 ans. Hein,
1: est-ce qu'on écoute à quoi ça ressemble Emmanuel Macron qui chante la bohème?
5: Mais il est quand même proche des Français.
1: Donc il y a quelqu'un qui a dit bravo, un peu de détente, une démonstration séduisante. Voilà. Ouais. Après, je trouve que c'est de la bohème, ça va pas à Macron. Je pense que s'il avait chanté j'habite seul avec maman dans un très vieil appartement rue de l'Élysée.
4: Ah oui.

0: J'ai le bonheur de ne pas connaître.
1: Mais tu connais que pas bien Aznavour.
2: Elle est magnifique cette chanson.
1: L'habitat à Saint-Sulpice.
2: Mais j'habite seule avec maman, c'est un peu Macron. Voilà, c'est la fin de ce blabla.

0: and the Broken Ribs. Il aurait pu dire God and the Broken Arms. C'était Jack White.
1: Ah, putain,
0: ouais.
1: À cause de l'émission.
2: Oui.
0: À cause de l'émission. Oh, regardez qui voilà. La journée mondiale, Samuel Guillermo.
3: C'est moi.
4: Là.
5: Journée mondiale.
3: Aviation, Aviation Suisse, l'association fêtière qui aime et soutient les avions de toute la Suisse, hein, nous apprend que 28% de la population a un peu honte quand elle achète un billet d'avion. Oui, seulement un petit tiers quand 61% évalue positivement les voyages en avion et 20% qu'on pourrait lever les restrictions nocturnes et pourquoi pas un peu agrandir les aéroports, enlarge your hub, grossis ton port, make it unique, mais je m'emporte bien sûr. Pour paraphraser monsieur Pascal Broulis qui disait « Le Suisse aime la voiture », nous pouvons, grâce à ce sondage réalisé auprès de 3700 habitants de la Suisse, dire « La Suisse aime l'avion ». Je nomme donc cette journée de la peinardise, de la tranquillite, la journée mondiale du « Après moi, le déluge ». On n'est pas bien là ? À la fraîche, décontracté du kérosène, la petite Suisse, 9 millions d'habitants, tranquille. Personne ne sait qu'on est là en fait. Alors on va pas nous faire chier avec notre petite production de 14 tonnes de CO2 par tête de pipe quand la moyenne mondiale est à 6 et que l'objectif mondial en 2050, ce serait 4.
0: Waouh.
3: On s'en fout. Non mais c'est vrai, on s'en fout. Eh, Aviation Suisse a sorti les chiffres, on a bonne conscience. Je me permets de faire une petite pause. Aviation Suisse, mais c'est quoi ce nom ?
0: Ouais.
3: On a tout, il y en a économie suisse, santé suisse, viande suisse, premier degré suisse quoi. Bon, ça a le mérite d'être clair. En fait c'est simple, tu es lobbyiste pour un truc, tu mets le nom du truc que tu soutiens, puis tu rajoutes suisse derrière. Par exemple, Robin Chesset Suisse,
2: ouais,
3: je te soutiens.
2: Ouais.
3: Slip Suisse ou Tanga Vaudois, je crois que c'est l'image de la dernière fois au bras. Tu te rappelles ?
2: Oui,
3: tu veux être en Tanga je pense. Aviation Suisse. Alors moi j'ai rien contre l'avion. Hein. Je trouve l'objet assez beau d'ailleurs.
0: Ouais. Mm-hmm. Fuselé.
3: Si je pouvais, je m'en accrocherais bien au mur de mon salon en déco. Bah, c'est pas que c'est trop cher, mais mon hangar loft est un peu trop petit pour ça. J'aime bien aussi l'idée d'interroger des gens du peuple pour leur demander leur avis. Oui, ça s'appelle les sondages, j'aime bien. C'est pas la première fois qu'on a fait des sondages sur le sujet. On a vu déjà l'année dernière que les Suisses pensent être plus respectueux du climat qu'ils ne le sont vraiment. On a appris aussi que la jeune génération pollue le plus parce que 30% d'entre elles prend énormément l'avion. Mais il faut bien rattraper les anciens qui se la sont donné grave. Pour cette nouvelle étude menée par l'Institut Sotomo, qui a interrogé 3700 adultes, dont un tiers environ vivait proche des aéroports de Zurich, Genève ou Bâle, donc on a un tiers de personnes qui habitent près des aéroports, un tiers des sondés sont critiques et un tiers des personnes sondées vivent près d'un aéroport. C'est étrange. Un aéroport, ça crée de l'activité économique, mais aussi des nuisances. Mais bon, hein, c'est comme dans la vie. Qu'est-ce que j'en ai à foutre que ton voisin pue de la gueule, hein ? Tu veux que je te dise ? C'est toi qui es grave d'avoir choisi d'habiter à côté d'un voisin comme lui. Tout comme les Chinois sont tarés d'avoir décidé d'habiter dans un pays aux réalités civiques très différentes des nôtres. La vie est faite de choix, meufek. C'est une contraction de meuf et mec. Hein. T'es pas obligé de prendre l'avion ni de choisir d'avoir un salaire nul et d'habiter à côté de l'aéroport. Remarque, ça peut avoir des avantages. Si t'es invité, t'emmerdes pendant un barbecue. Oui, tu disais quoi, Jean-Louis ? Un avion, c'est 125 décibels au décollage au moins. Le seuil de la douleur étant à 120 décibels. Il faut en finir donc avec le mythe de l'avion silencieux qui, n'en déplaise à Elon, sera vraiment le dernier truc à devenir électrique avec la fusée. La seule fusée électrique connue à ce jour étant le Womanizer sur secteur 220. On critique les nuisances, mais c'est pratique un aéroport. Si, c'est très pratique. Oui, par exemple, l'aéroport de Genève. C'est super pratique si tu vis à Évian et que tu veux organiser, je sais pas, un G7 en juin 2026. Il y aura Macron, Merz, Trump, Mélanie. Alors je vous propose d'écouter Monica Bonfanti, c'est la chef de la police genevoise qui devra gérer la petite bande de fêtards qui vient pour le barbecue.
6: Aujourd'hui, ce qu'on sait, c'est que les délégations vont atterrir à l'aéroport international de Genève et la tâche de la police, c'est d'amener ces délégations sur territoire français. Et ce transport se fera par les airs, par voie terrestre ou encore par voie lacustre.
3: Et non seulement ils vont atterrir avec grand bruit à Genève, mais on va les amener à Évian en déjouant les attaques de drones. La police genevoise qui va sans doute fermer une partie de la frontière et interdire ou pas les manifestations. Évian, si loin, si proche, à seulement 13 km d'ici, à portée de vue depuis les nouveaux studios, regardez-les. Je dis bonjour de la main aux Français de l'autre côté du lac qui sont encore actuellement dans le calme. Et nous aussi d'ailleurs.
0: Ouais.
3: Alors je peux vous raconter une anecdote, puisqu'en 2003 déjà, pour Couleur 3, je suivais des policiers suisses à Lausanne lors du G8 d'Evian. Il y avait eu beaucoup de casses dans différentes manifs. Un activiste qui s'était suspendu sur un pont d'autoroute était entre la vie et la mort au CHUV, et une manifestation remontait de la gare de Lausanne vers l'hôpital, un peu en dessous de la radio. Mon directeur de l'époque, à qui j'avais dit qu'il aurait fallu infiltrer en amont les milieux ultra pour avoir de bonnes informations, m'avait appelé en panique, pensant que les manifestants venaient casser la radio. Je l'ai rassuré, il ne viendrait pas prendre sa tête, ils ne sont déjà jamais montés. Voilà, j'aime bien la Suisse et son joli calme apparent. Rendez-vous le 14 juin pour savoir si la manif sera autorisée. D'ici là, j'attends avec impatience le prochain sondage, oui ou non, commandé par la fêtière Manifestation Suisse.
1: Bracassé couleur 3.
0: Ouais, puis à cause du G7, la marche féminine, c'est le 13 juin, on a déjà déplacé.
2: Ah ouais, bah.
0: Voilà, encore une fois de plus, ils nous passent devant. Mm. C'est moche.
4: Je fais pas de commentaires.
0: Non.

0: Oiseau ou Quentin Dupieux, hein, vous appelez ça comme vous aimez. Et moi, je vous ai préparé un petit mot interdit, un chacun.
1: Ok.
0: On y va.
2: Le mot interdit.
3: Vous avez une amende d'un crédit pour infraction au code de moralité du langage.
4: Le mot interdit.
5: Par exemple, si c'est citron, eh ben faut pas dire citron. Oh ben non, j'ai perdu.
0: Alors, on a eu une pause un peu longue, donc peut-être que vous avez oublié, vous ne devez pas dire le mot interdit puisqu'il est...
1: Interdit.
0: Merci.
1: Interdit.
0: Et si vous avez la même réponse que moi, vous doublez votre point.
6: Oh, bravo.
0: Ça, ça veut dire que vous avez la même réponse que moi. On y est ?
1: On y est.
0: Didier, on commence par toi. Quand on n'a pas de baignoire, on prend une...
1: Une bassine.
0: Une bassine. Ou une lavette, hein, vraiment, si on n'a vraiment pas. C'est le meilleur moment du matin.
1: L'érection matinale.
0: J'ai mis le premier pipi, mais bon, moi, je ne bande pas le matin.
1: Bah oui, bah, désolé.
0: Ça. Elle peut être froide.
1: La copine.
0: Oui. Melania Trump.
1: Ouais, ouais, bah c'est un peu ça, hein, en fait.
0: Il y en a dans tous les vestiaires.
1: Des types avec des serviettes humides qui font schlack.
0: Oui.
1: C'est chiant.
0: Ou des poils qui traînent par terre. C'est un terrain glissant.
1: Le terrain de football.
0: Ouais, ou la religion hein, plutôt.
1: La religion, ouais.
0: C'est pas pratique pour faire tremper du linge. C'est pas pratique.
1: Non, c'est pas pratique. Le rince-doigt.
0: Ouais. Moi j'ai mis une trompette, c'est vrai que c'est pas pratique,
1: pas
0: du,
1: pratique
0: tout.
1: Du tout.
0: Bravo, c'est un sans faute. 6 points Didier avec la douche.
1: Oui, mais j'ai pas eu de points Valérie donc.
0: Non, mais.
7: Mais trouver la trompette c'était très dur, je pense.
0: Ouais, non, la trompette c'était quand même. Après, je veux pas vous donner les points quoi. Robin, c'est à toi. Il y en a toujours une dans un hot dog.
8: Une dose de bonheur.
0: Oui, moi j'ai une petite culpabilité, mais parce que je suis grosse. Ça ressemble quand même vachement à un zizi.
8: C'est les trucs là pour amarrer les bateaux là. Les bites d'amarrage, ça ressemble vachement à un zizi.
0: Ouais, ou une banane, pourquoi tu vas si loin. C'est une gentille insulte.
8: Grosse conne.
0: Alors, c'est pas gentil du tout.
8: Si, non. C'est gentil.
0: Non, c'est pas gentil, je te donne pas ce point. On avait dit une gentille, c'est dommage, tu viens de perdre un point bêtement en te traitant de grosse conne.
8: Mais c'est pas toi que j'ai traité de grosse conne, c'était
0: patate.
8: Pour le jeu.
0: Patate, fallait dire patate,
8: ah,
0: ou
8: patate.
0: Banane.
8: Banane, ça revient.
0: Si on savait ce qu'il y a dedans, on n'en mangerait pas.
8: Si on savait ce qu'il y a de la merde.
0: Bon, je la donne parce que tu es un peu l'enfant différent, mais on sait à peu près ce qu'il y a dedans, quoi. Non, la salive, quoi. La salive de l'autre. Ah, il hein. Y a des chiens qui sont en forme de.
8: Qui sont en forme de chat. Et c'est d'ailleurs très pénible pour eux. Ils se font pas du tout respecter.
0: C'est vrai. On n'en prend pas avec soi quand on va à Francfort.
8: Ça chope.
0: Ça chope, ouais, de la crème solaire.
8: Ouais.
0: Ok, 5 points grâce à ce gros scone que tu regrettes amèrement.
8: Je regrette.
0: Pour l'instant, c'est Didier qui mène grâce à cette saucisse de Robin. C'était saucisse, donc le mot.
7: Je vais à Francfort la semaine prochaine, si jamais ça vous intéresse.
1: Ça ne nous intéresse pas.
0: Ne prends pas de crème solaire, ça ne sert à rien.
7: Je vais à Francfort, s'il y a la banque européenne. Non, ça, non, je ne sais plus.
0: Okay. Ok.
7: Non, ils ont de la thune.
0: Samuel, tu veux jouer au mot interdit ou tu veux nous raconter ta vie?
7: Complètement. C'est pour ça que je noie le poisson. C'est poisson.
0: Alors, c'est un oiseau voyageur.
7: Bien. L'hirondelle européenne.
0: Oh non, attends. J'ai mis l'hirondelle. Il a dit l'hirondelle. Il a gagné un point, Valérie.
1: Oh là là.
0: Mais enfin, Valère.
8: Bon, Valère le n'aime pas, hein, manifestement.
0: Donc, l'hirondelle. Et il se nourrit quand même beaucoup de kebab.
7: Beaucoup de kebab. Le balois.
0: Le balois.
7: Il y a énormément de kebab à Balois.
0: Ou l'ado, tout simplement. Quoi. Hein, Léa, l'ado. C'est vrai. Moi, j'ai quand même beaucoup de kebab. On a une ado, donc j'en profite, mais elle m'a traité de saucisse intérieurement.
7: Moi, ceux que je connais, ils sont très tacos plutôt. Très tacos.
0: Parfois, ils chient sur votre voiture.
7: Parfois, il chie sur une voiture. Le voisin énervé.
1: Il y avait Robin.
0: Le voisin énervé ou le fou du bus, oui. T'as le mot interdit ou pas?
7: Toujours pas. J'imagine.
0: Un oiseau voyageur qui se nourrit beaucoup de kebab et qui chie parfois sur ta voiture.
7: De kebab, c'est ça.
0: Ok, ouais. Allez, un autre. En ville, c'est un mal-aimé.
7: Je repense à la chanson, c'est terrible. En ville, c'est un mal-aimé, le cycliste.
0: Oui.
1: Oh, c'est bien.
8: Belle pirouette.
0: Ou le trafic, moi j'avais mis, voilà, c'en est à peu près... C'est un animal qui peut aussi être une insulte.
7: Cabot.
0: Cabot ?
7: Ouais.
0: Oh, peut-être insulte gentille. Hein. Cabot, ah bah,
7: attends,
0: Robin.
7: Il s'est fait reprendre.
0: Ouais, moi j'avais mis blaireau, tu vois.
7: Ah, blaireau, c'est bien.
0: Il a la réputation d'être sale.
7: Bah, mon voisin aussi qui...
0: Non, pas deux fois la même réponse.
7: Sur d'être sale.
0: Ouais. C'est dur pour toi, le mot interdit.
7: Ouais, c'est très dur.
0: Jeu, allez, 3, 2, 1.
7: Mon dessous de bras.
0: Ok. J'ai mis le pack à chien. Bon, eh ben, tu gagnes. Tu mais gagnes grâce à ton point, Valérie.
7: Oh là là, grâce à l'hirondelle.
0: Grâce à l'hirondelle, c'était le pigeon.
7: Ah, mais oui.
0: Bah oui,
7: ah, mais j'en ai plein en plus chez moi.
8: Je l'ai eu, mais tard.
0: Pardon ?
8: Je l'ai eu, mais tard.
0: Ah oui ?
7: Ouais.
0: Oui, c'était pas après, voilà.
7: Ah, facile. Bah oui, les kebabs, maintenant je comprends, évidemment.
0: Bravo. Ah, alors, surprise générale, Samuel gagne, oui, le mot interdit.
1: Bravo.
6: 3. Que viva l'électronique, putain.

0: Merci Rosalia. Rosalia qui nous quitte, tout comme moi, je vous quitte.
1: Oh, Valérie. Mais non.
0: Mais je reviens demain.
2: Mais il y a qui à ta place?
0: Il y a Yannick.
2: Mais non, Valérie.
3: Mais ça va, c'est, ça fait plaisir d'être avec toi.
2: Attends, Yannick, moi je t'aime beaucoup, mais Valérie.
0: Ah oui, mais t'as déjà gagné les plaisirs partagés. Ah ouais, tu peux arrêter de flagorner maintenant.
3: Tiens, on va pouvoir parler un petit peu gadget, technologie, tout ça. C'est bon, la science.
0: Voilà, donc je vous explique, hein, c'est vraiment une garde partagée. Ouais, donc à 18h, c'est un Yannick tout frais qui débarque. Et puis moi, je vais lire ma BD de mes invités de mardi, de vendredi. Et puis préparer celle de demain. Et puis voilà, on s'est un petit peu partagé le boulot et les bras. Donc Robin et moi, on s'en
4: va. Au revoir, merci à tous.
5: Salut.
4: Et à toutes.
2: Ah, Robin, tu t'en vas aussi?
4: Je m'en vais aussi, ouais.
5: Avec ton doigt. Et tu pars avec ton doigt?
4: Je pars avec mon doigt. J'ai mis un nouveau pansement rouge.
0: Mais ça, voilà. Ça veut dire que vous allez avoir plus de place pour vous étaler. Il y aura d'autres jeux, n'est-ce pas?
3: Oui, et puis il y aura plus d'oxygène à se partager aussi. Mmh. Ça va être bien.
2: Non, mais on sera joué.
4: Oui. Pourtant, je suis extrêmement discret.
3: Un beau jeu, vous connaissez la réplique? Vous avez déjà entendu l'émission?
2: Non.
3: La réplique. Alors on vous a préparé une petite réplique, on vous a préparé le jeu de la poubelle.
2: Ok.
3: Le jeu de la poubelle.
2: T'as plein de choses nouvelles.
3: Non, oui, tu verras. Plein de belles choses.
2: Je me réjouis.
0: Pendant que t'étais en train de faillir de mourir, on est en train de tout rénover, quoi.
2: Ouais, je sais bien.
0: Voilà. Donc, je vous écoute comme hier, hein. Je prends le bus avec mes petits, parce que comme ça j'ai l'impression d'être encore un peu avec vous.
2: Ok, il faudra pas qu'on dise ce qu'on pense de toi. Là.
0: Non, voilà. Bon, en même temps, il m'a déjà traité de grosse conne, Robin.
4: C'est pas toi, c'était comme ça. Ouais.
3: Non, moi j'ai écouté depuis la régie, c'était clairement dirigé pour Valérie.
4: Ouais, non, pas du tout.
3: Si.
4: Non.
0: On va se battre dehors. Valère Veilla va vous envoyer un petit flash info pour vous calmer. Moi je vais nettoyer ma place, elle est clean.
3: Elle est propre.
0: Parce que j'arrive pas à me déloguer, mais tu vas le faire mieux que moi.
3: T'inquiète, je fais.
0: Et moi je vous retrouve demain à 16h03 avec un invité à l'heure, j'espère, cette fois-ci.
3: Oui, ce sera. Je sais même plus qui c'est, tiens, demain.
0: Moi non plus, c'est.
3: Surprise.
0: C'est dense.

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1: L'Europe se retrouve à nouveau dans le viseur du gouvernement de Donald Trump. Un document publié hier par la Maison-Blanche qualifie le vieux continent d'incubateur de menaces terroristes. Ce rapport définit trois principales menaces contre les États-Unis, les narco-terroristes et les gangs internationaux, les terroristes islamistes historiques et les extrémistes violents de gauche, y compris les anarchistes et les antifascistes. Selon Washington, les politiques actuelles de l'Europe contribuent notamment à la prolifération de ces menaces. Guy Parmelin a rencontré hier à Rome le pape Léon XIV. Les échanges entre le président de la Confédération et le souverain pontife ont porté sur les relations bilatérales entre la Suisse et le Vatican, ainsi que sur les conflits en Ukraine et au Moyen-Orient. Les deux hommes ont ensuite assisté à la cérémonie de prestation de serment de 28 nouveaux gardes suisses. Un homme testé positif au hantavirus est actuellement soigné à l'hôpital universitaire de Zurich. L'Office fédéral de la santé publique a indiqué hier qu'il s'agit d'un homme qui était passager à bord du navire de croisière sur lequel plusieurs cas ont été recensés. Placé en isolement, le patient se trouve dans un état stable. Selon les données à disposition de l'Office fédéral de la santé publique, aucun autre ressortissant suisse ne se trouvait sur le navire parti d'Ushuaia en Argentine le 1er avril. Et de son côté, l'Argentine tente de retracer l'itinéraire de deux passagers néerlandais du navire mort après avoir été touché par l'hantavirus. Pour le ministère argentin de la Santé, l'objectif est de savoir d'où venait le patient zéro. Les autorités ont souligné qu'il n'est pas confirmé que la contagion ait eu lieu en Argentine. Des experts ont aussi rejoint Ushuaia pour capturer et analyser des rongeurs éventuellement porteurs du virus. Des affiches d'un club érotique vaudois font polémique en Valais. C'est surtout le slogan de la campagne. Le désir ne demande pas la permission, il suffit d'un oui, qui a interpellé le collectif féministe valais. Ce dernier dénonce un message sexiste et une invitation au viol. Après plusieurs signalements, les visuels pour le club qui se trouve dans le Chablais vaudois et qui propose notamment des prestations sexuelles tarifées ont été retirés à l'amiable. La Russie appelle les ambassades étrangères à assurer l'évacuation en temps voulu de Kiev. Moscou a lancé ce message destiné au personnel des ambassades avant des frappes de représailles inévitables si l'Ukraine venait à perturber samedi les commémorations de la victoire soviétique sur l'Allemagne nazie en 1945. En parallèle, l'armée russe a poursuivi hier ses attaques contre l'Ukraine qui a instauré de manière unilatérale un cessez-le-feu. En football, le Paris Saint-Germain rejoint Arsenal en finale de la Ligue des Champions. Les joueurs du PSG ont pu se contenter d'un match nul un partout hier soir sur la pelouse du Bayern Munich pour valider leur ticket. Ils avaient remporté le match aller des demi-finales 5-4 la semaine passée devant leur public. Il y aura encore des nuages ce jeudi matin au-dessus du nord de l'arc jurassien avec quelques averses. Dans les autres régions, le soleil fera